0: Ou une partie d'entoilage aussi.
1: C'est le même système d'entoilage. Ah, okay.
2: Il faut que je m'installe à la place du pilote, c'est
3: ouais.
2: ça
3: Oui, tu veux.
2: Non.
3: Mais si, si.
2: Mais non, je ne veux pas, non.
3: Mais pourquoi tu veux pas?
0: Vous pourriez même apprendre à piloter.
2: Eh bien, on n'est pas arrivé.
3: On fait la visite prévol. Alors, répète après moi, Patricia. Notre père, qui est Zosana. Et on démarre. Vos impressions, madame.
2: Oh, c'était merveilleux.
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5: À Dun-le-Palestel, vous êtes peut-être déjà passé par la Palette, un lieu social et culturel où on peut tout aussi bien avoir une aide administrative pour faire des papiers que découvrir un atelier cuisine. Mais c'était quoi ici avant ?
6: Laurence, je suis à l'atelier pâtisserie que Béatrice anime, très sympathique. Pour l'instant, je suis en train de faire mon coulis de framboise. Ici, c'est un cabinet dentaire. C'était le docteur Souverain qui a exercé ici pendant des années et des années. Et moi, j'étais une de ses patientes. J'étais gamine, hein, je me souviens. Et je venais ici, j'avais un appareil dentaire.
5: C'était ici, dans cette salle qui est en bas ?
6: Alors non, c'était à l'étage.
7: Béatrice Guimino.
5: La chef pâtissière.
7: La Palette. C'est un lieu social où on peut demander n'importe quoi. Le moindre papier, quand on a des problèmes, ils sont toujours là. Et au niveau animation, et tout.
8: Anna, ici, on se rencontre, on se retrouve entre nous. Des fois, on s'est perdu de vue plus longtemps. Et on se retrouve autour d'une expo ou simplement autour d'un papier qu'on a besoin de faire imprimer. Donc du coup, ouais, c'est un espace aussi de rencontre, ouvert à tout le monde.
5: Hélène.
9: J'ai habité dans le Palestel depuis 18 ans. Je suis une artiste ici, je connais le palette bien. Et aussi, j'ai un petit souvenir d'une maison, une part de la palette. Avant, c'est deux bâtiments séparés. Et une, c'est le dentiste et une, c'est une petite maison. Je connais les deux propriétaires. Une, c'est un couple s'appelle Les et Jill Davis. C'est une couple anglaise. Et avant ça, c'est une dame, s'appelle, elle est française. C'est Madame Disbourey, Madeleine, gentille dame. Quand j'étais arrivée en France, elle est super gentille avec moi. Elle avait son maison dans l'après-midi. Elle offert le biscuit, le poisson dans son cuisine. C'est une petite cuisine. C'est toujours existe le carrelage.
5: Ah oui, c'est vrai, il y a un magnifique carrelage dans la salle à côté de l'ancien cabinet de dentiste.
9: Oui, et ça, c'est le cuisine de Madeleine. Les deux familles, c'est vraiment adorable. Même bonnes énergies de son caractère qui toujours existe, je trouve, dans le bâtiment de la palette. C'est comme une deuxième maison pour moi. Aussi.
5: Dentiste, maison, puis lieu socio-culturel, les bonnes ondes ont traversé le temps à la palette.
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11: Il a pour le coup des histoires qui nous restent bien dans la tête, c'est Arnaud Fromage qui est avec nous. Bonjour Arnaud.
12: Bonjour, bonjour à tous.
11: Arnaud, ça faisait longtemps que vous ne nous aviez pas déterré une vieille loi de l'époque révolutionnaire.
12: Oui, mais cette fois j'en ai trouvé une qui sert vraiment à quelque chose. Je dirais même que c'est une loi qui a tout changé. Il s'agit de celle qui, en 1799, a instauré en France le système métrique. Plutôt, le système MKPS pour mètre kilogramme poids seconde. Trois unités de base pour les unir toutes et en finir enfin avec les toises, les perches, les pouces, les lieux, les livres et les boisseaux. Il faut dire que chaque région et parfois même chaque ville possédait sa propre unité de mesure. À Besançon, c'était l'Aune, par exemple, qui mesurait un peu plus de 80 cm. Pour éviter les embrouilles, eh bien une tige en métal, une aune étalon, avait été scellée dans la pierre au XVIe siècle à l'extrémité gauche de la façade de l'hôtel de ville. Et elle y est toujours, d'ailleurs, elle est toujours en place. Mais voilà, à la demande des commerçants de l'époque, un système identique était nécessaire et ce fut donc le système métrique.
11: Le système métrique qui a depuis été adopté par presque tous les pays du monde, on peut le dire.
12: Oui, en gros, il n'y a que les États-Unis, le Liberia et la Birmanie qui refusent toujours le système métrique. Et c'est vrai que le Royaume-Uni l'utilise en traînant des pieds. Le système métrique, qui a évolué d'ailleurs depuis, il a intégré le système SI, le système international, qui rassemble toutes les unités de mesure de base desquelles on peut calculer toutes les autres. Et elles ne sont que 7. Le kilogramme, la seconde et le mètre donc auxquels s'ajoutent le kelvin pour la température, l'ampère pour l'intensité électrique, la mole pour la quantité de matière et le candela pour l'intensité lumineuse.
11: Et avec ça, on peut tout calculer ?
12: En grande partie, oui, les autres unités se déduisent de ces sept-là, mais il y a malgré tout un monde qui résiste encore et toujours au système métrique et je dirais même à la logique humaine, celui des pointures de chaussures. Personne n'y comprend rien, alors j'ai mené des petites recherches. Tout part du point de Paris, inspiré du quart de pouce britannique. La pointure d'une chaussure est calculée en divisant la longueur de l'intérieur de la chaussure en centimètres par le point de Paris. En gros, une pointure 40, ça fait environ un pied de 26 cm de long. Pour les Italiens, c'est le même calcul, mais avec une pointure en moins. Les Américains commencent à compter à partir de la taille 1, qui correspond à notre 31. Les Anglais, c'est pareil, mais eux, ils commencent à 0. Les seuls qui ont un système à peu près compréhensible, ce sont les Japonais. En gros, un pied de 26 cm correspond à la taille 26, et ensuite, on décale, mais toujours en fonction du fameux point de Paris. En résumé, il serait peut-être temps de mettre un bon coup de botte là-dedans, parce que, rayon chaussure, moi, je ne sais plus sur quel pied danser.
11: Ah, c'est le cas de le dire, oui. C'est vrai qu'on a un petit peu perdu avec tout ça. Merci beaucoup, notre cher Arnaud Fromage, avec ses nécessaires minutes comptoises. Et puis à très bientôt.
12: À demain.
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1: Bonjour, je m'appelle Jean, je suis né en 1935. J'ai fait du vélo depuis très jeune. J'ai côtoyé après des gens de qualité et j'ai eu la chance de participer à beaucoup d'épreuves et d'en tirer de grands souvenirs et des profits.
2: Bonjour Jean. Alors c'est pas exagéré hein, de dire que vous êtes un mordu, un grand passionné de vélo et de cyclisme. Ça se voit quand on regarde vos albums photos chez vous, vos nombreux trophées. Et ça se voit un peu dans vos yeux aussi quand on parle de vélo, ça vous émeut ?
1: Mais c'est vrai qu'à vélo j'ai été heureux. Ah oui, j'étais mordu. Et alors dans mes rêves, je rêvais que le Tour de France passait dans le coin, que je me planquais derrière une haie et que je m'emmanchais dans le peloton. Je roulais comme les autres sans fatigue. Et ça, c'était un rêve qui m'est resté longtemps. Et j'ai même rêvé une nuit, il n'y a pas si longtemps, que sur le guidon, j'avais mis mon nom.
2: Jean, vous-même, vous avez participé à certaines courses, notamment le Paris-Brest-Paris.
1: Ah, Paris-Brest-Paris avait existé la première fois en 1891. Et c'est Charles Théron qui avait gagné. Il avait eu un peu de chance parce que il avait déjà un frère qui avait une voiture. Et il avait bénéficié de ravitaillement, d'assistance. Et à un moment, il a voulu abandonner. Et son frère a sorti un pétard. Il a dit, si tu t'arrêtes, je te tue. C'était sympa au possible. Il n'y a pas de dérailleur, il n'y a pas de frein, il y a un pignon fixe, et puis tu pédales. T'en chies comme un russe au Congo. Alors c'est quand même assez baroque. Moi, après, j'ai fait Paris-Brest-Paris en 1991, 100 ans après Charles Théron. Je suis quelquefois un peu farfelu. J'ai eu beaucoup de plaisir à faire Paris-Brest-Paris parce que je l'ai fini pas abîmé.
2: Qui sont les cyclistes qui vous ont marqué ?
1: Bernard Hinault. J'ai adoré ce garçon. Et puis, à un moment, on a familiarisé. Je me suis occupé, entre autres, de lui et de son vélo. Il était attaché à ce que je faisais. Et je savais que pour un contre-la-montre, fallait lui mettre de la guidoline neuve, le chatterton des guidons. Je l'ai accompagné au championnat du monde et il était champion du monde, à Salange. Et là, les larmes sont sorties et on s'est embrassés. Et après, j'en ai eu un autre, Luc Leblanc. Luc Leblanc était champion du monde. Luc Leblanc était maillot jaune du Tour. Luc Leblanc a eu le malheur de perdre un frère lors d'une soirée de 14 juillet à Nieul en Haute-Vienne. Un gars bourré rentre dans la foule, tue le frère à Luc et casse une jambe à Luc. Ça n'a pas empêché Luc d'être champion du monde. Enfin, pour moi, c'est grandiose. Et il y a 2 ans, le Tour de France passe à La Roche et Luc Leblanc conduit une voiture. Tout le monde pose des questions, tout ça. Et je dis à Luc Leblanc, comment va ta sœur ? Les gens me prennent pour un timbré, quoi. Ah, il me dit, elle va bien, elle habite à Toulouse, elle fait telle et telle chose. Ces périodes-là, pour moi, sont formidables.
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4: Bonjour Olivier, on parle donc de cuisine aujourd'hui ?
3: Tout à fait, et on fait un viron du côté du nord du département. Bonjour les amis, petit tour du côté du pays rouennais aujourd'hui. Comme on y dit là-bas, la gastronomie c'est très important à Rouen, vous en avez peut-être écouté parler. Sur le plan linguistique, le Y pronom neutre, on y aime bien dans le nord du département. Et je vous rappelle que le verbe entendre n'existe quasiment pas. À Rouen, on écoute. Donc vous avez peut-être écouté parler de l'importance de la gastronomie là-bas. Alors la figure tutélaire, c'est la maison Trois Gros, 3 étoiles au guide Michelin. Le restaurant tenu à partir de 1930 à Rouen par Jean-Baptiste Trois Gros et son épouse Marie, puis par leurs fils Jean et Pierre, et enfin par leur petit-fils Michel, qui s'est installé depuis quelques années à Ouche près de Rouen, et maintenant son fils César. Vous avez remarqué comment je dis Rouen en une syllabe plutôt que Rouen en 2 syllabes ? C'est comme ça qu'on y dit dans la région. Donc vous l'avez compris, la gastronomie c'est important, c'est number one. Les gens aiment bien les douceurs aussi. Hein. La région rouennaise, c'est la terre où l'on a fait la vraie papillote, celle qui est faite chez Révillon en Coteau. Ça va être de saison. Et puis, nous avons la praluline, une brioche au beurre et aux pralines roses, créée par Auguste Pralu en 1955. Au fait, la pâtisserie et chocolaterie Pralu, c'est bien d'origine rouennaise, même si on en trouve un peu partout aujourd'hui, et même si les Lyonnais tentent de se l'approprier. Non, les Gones, Pralu, c'est rouennais. Les pralulines, ils en font tellement qu'il faut qu'ils prennent très tôt le matin. Prendre, ça peut vouloir dire embaucher, commencer le travail dans le parler rouennais. Alors, attention quand même avec les papillotes et les pralulines. Hein, si vous avez une chemise blanche, parce que vous pouvez vous faire une catole, c'est-à-dire une tache. Par contre, après avoir mangé, vous aurez la caisse. À d'autres termes, vous serez en forme. Les ch'tis, ils adorent. Oui, à Rouen, on parle volontiers de ch'tis pour désigner les enfants. Ne pas confondre avec le ch'timi du Schnorr. Un événement incontournable de la région rouennaise, c'est Rouen Table Ouverte, RTO pour les intimes, dans lequel gastronomie et spectacle vivant se rencontrent pour le plaisir des papilles, des yeux et des oreilles. Un autre grand rendez-vous, c'est le Salon de la Gastronomie, organisé par le comité des fêtes au Coteau et qui se tient depuis quelques années dans la grande salle du Scarabée à Riorges. On y propose le meilleur de la production d'une centaine d'exposants et leur savoir-faire. Et même si ça pleut, et si la pluie vous y craignez, comme on dit volontiers à Rouen, c'est-à-dire si vous n'aimez pas ça, vous serez bien à l'abri au Scarabée. Au Scarabée, on peut s'étendre, mot du patois rouennais qui veut dire se réchauffer. Voilà, voilà.
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5: Avec la toute nouvelle voie de la salle Climb Up au Mans, imaginez être en fauteuil roulant, mais pouvoir grimper à 10 mètres de haut. C'est l'objectif de cette voie en phase de test pour toute la semaine, avec un système qui défend l'escalade pour tous. C'est appelé le footing vertical. C'est développé par MBS Industrie, l'entreprise de Bassa et Michael Mawem, deux frères champions de la discipline. Bassa est donc venu dans la salle Climb Up au Mans présenter son dispositif, et je l'ai testé pour vous. Direction donc l'avenue du Panorama au Mans, dans la salle. Un groupe de personnes en fauteuil roulant sont donc devant la voie et attendent de pouvoir y grimper. Une prouesse rendue possible par Bassa qui présente son projet, certifié il y a tout juste quelques jours et fruit de nombreuses années de recherche. Rodolphe, encadrant d'escalade depuis 15 ans et membre lui aussi de MBS, se charge des démonstrations. Alors comment ça se présente? En fait, c'est assez moderne puisque vous avez un boîtier tout en haut et un petit boîtier tout en bas. Tous les deux accrochés au mur et connectés en Wi-Fi, on s'approche de la voie et là, deux possibilités. Si vous êtes par exemple en fauteuil et que vous ne pouvez pas bouger vos jambes, on vous place un harnais dorsal. Si vous pouvez bouger vos jambes, on vous équipe d'un baudrier classique. Dans les deux cas, on vous accroche ensuite au système d'enrouleur à moteur. La grosse corde vous soulève d'abord légèrement de manière à pouvoir calculer votre poids pour adapter ensuite l'assistance.
6: En fait, c'est exactement comme un vélo électrique. On peut vraiment dire que c'est le vélo électrique de l'escalade. Hein. C'est-à-dire que si vous ne mettez pas d'action musculaire, la machine ne va pas vous aider. Elle ne vous aidera que si vous mettez une action musculaire. Donc, on a bien les muscles qui fonctionnent, la motricité qui fonctionne. On parle bien d'assistance et on n'est pas treuillé. C'est vraiment la grosse différence qu'il faut noter, et c'est très important de la faire.
5: Et Rodolphe, que vous entendez, peut ensuite contrôler la descente ou la montée directement sur le logiciel de son téléphone. Alors chacun leur tour, des membres d'associations du handicap viennent tester le dispositif. C'est le cas de Louis, 31 ans, atteint d'infirmité motrice cérébrale qui lui rend l'usage difficile de ses muscles et donc de ses jambes. Il redécouvre la discipline qu'il a pratiquée une seule fois dans sa vie.
7: J'ai vraiment senti les sensations comme si, comme normalement en fait, enfin quasiment comme normalement, parce que je suis quand même tracté par le mécanisme.
5: Et à chaque fois, c'est la même chose, des sourires, la sensation d'une liberté retrouvée et la possibilité de prendre de la hauteur bien loin du fauteuil de tous les jours. C'est hyper impressionnant. Je l'ai testé moi aussi en exclusivité mondiale et évidemment, je suis le seul sur qui ça n'a pas marché tout de suite.
6: Pas de chance, faut que ça tombe avec toi. Alors, est-ce que tu peux monter un peu?
7: Ouais.
6: Vas-y, monte
7: okay.
6: Un petit peu.
7: Allez.
6: Et laisse-toi redescendre.
5: Ouais, les sensations sont quand même impressionnantes. J'ai réussi hein, finalement à pouvoir le faire. On a l'impression en fait d'une escalade sans risque, en douceur. Parfait d'ailleurs si vous avez peur du vide, hein, par exemple. Alors toute la semaine, des groupes ont été invités pour le tester. Mais si vous voulez, vous aussi essayer individuellement, c'est possible chaque soir à partir de 18h et franchement ça vaut le détour, c'est novateur, inclusif, testé et à 200% approuvé par Ici Mène.
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8: Nous partons à la découverte des Maranges, ce petit territoire partagé entre trois villages, Chéilly-les-Maranges, Sampigny-les-Maranges et Dezise-les-Maranges, au lieu de la prochaine Saint-Vincent tournante 2026. Alors, avec Plus belle la vigne, on zoome sur ce territoire viticole caché dans une petite vallée. Ici, les coteaux font partie de la côte de Beaune, mais en Saône-et-Loire. Explication avec Élodie Roy, viticultrice et vice-présidente du comité d'organisation de la Saint-Vincent.
9: La côte de Beaune s'étale d'une même exposition, mais il y a une faille géologique à Santenay et les Maranges, on est une vallée un petit peu à part, je dirais.
8: Alors là, Santenay, c'est dans quelle direction ?
9: Santenay, c'est juste en face. Voilà, là-bas.
8: C'est dans le petit creux, là-bas.
9: Là, vous voyez des bâtiments en face.
8: Oui.
9: Là, c'est tout le début de Santenay.
8: Voilà. D'accord. Et donc après, il y a les hauteurs, en fait, il y a les collines.
9: Les coteaux, voilà.
8: Les coteaux.
9: C'est une vallée, en fait. Les Maranges, vous avez la vallée de la Causanne et la vallée de la Deune. Donc la Causanne, c'est une petite rivière qui circule sur Chéilly, sur Sampigny, qui prend sa source en fait à Vauchignon, au bout du monde. Donc c'est un nom qui, ça s'invente pas.
4: C'est joli.
9: C'est une petite rivière qui fait 14 km et qui se jette dans la Deune, juste à la sortie de Chailly. Donc cette rivière, elle passe au milieu, là. Le petit village de Sampiné qui est ici, très étriqué, très enclavé, et sur les hauteurs, vous avez deux Ises, et tout en haut, le petit hameau de Borgie. Et la montagne des Trois-Croix qui est en face de nous, connue aussi sous le nom de Mont-de-Seine. Alors, bon, moi je les vois les croix, mais je connais, c'est vraiment juste en face de moi, je sais pas si vous voyez.
4: Non, mais
9: le petit point culminant.
4: D'accord.
9: Oui, là on est à 521 mètres d'altitude, je crois. Et le vignoble des Maranges, bah, est vraiment devant nous.
4: Alors qu'est-ce qui fait que ça reste tout de même la côte de Beaune, alors qu'on décroche quand même de cette côte de Beaune?
9: On décroche de cette côte de Beaune, légèrement, hein, c'est quand même pas... Parce qu'après, une fois passé la côte de Beaune, on est sur la côte chalonnaise. Mais la côte chalonnaise, on est sur la plaine de Saône. Nous, on est quand même très éloigné. La côte chalonnaise, elle est vraiment derrière cette colline-là.
4: D'accord.
9: Avec le village de Bouzeron qui commence la côte chalonnaise, Ruilly, Mercuré, etc. On a des terroirs distincts, là on a une carte géologique... Vous voyez qu'il y a beaucoup de couleurs différentes en fonction du type de sol.
4: Ah oui, je vois, jurassique, plutonique.
9: Donc ça, ce sont des niveaux géologiques. Donc là, on parle de millions et de millions d'années. Pour faire simple, c'est argilo-calcaire, mais pas que. On est un vignoble assez tardif. On vendange souvent plus tard que les autres appellations de la côte de Beaune.
4: Vous êtes entre la côte de Beaune et les hautes côtes, finalement.
9: Oui, exactement.
4: C'est ça.
9: Les Maranges, ils sont exposés sud-sud-est, on va dire. Les hautes côtes, moi, personnellement, j'ai des parcelles, elles sont exposées vraiment plein sud.
8: Nouvelle confirmation de la définition hyper millimétrée des terroirs bourguignons.
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10: Caroline Oscari, cadre de production audiovisuelle et accessoirement présidente de l'association Levrac, café de Champnétrie.
11: Les Limousins sont formidables. Stéphane Pigato.
10: Une enfance plutôt classique, mais avec un bagage d'immigration, d'un côté l'Italie et de l'autre la Croatie.
12: Votre première envie dans la vie, c'était d'être traductrice internationale. Est-ce que c'est ce côté fille d'immigré qui vous a donné cette envie d'être traductrice ?
10: C'est effectivement ce bagage fait d'immigration qui m'a ouvert les yeux sur le monde. Et puis, en bonne belge que je suis, j'ai évidemment lu Tintin. Et ça m'a confirmé dans l'idée d'ailleurs, de voyage.
12: Premier voyage, entre guillemets, premier départ aux États-Unis pour apprendre l'anglais.
10: Voilà, donc à 17 ans. Un regard à la fois critique et admiratif de ce que sont les États-Unis. J'ai fait le tour des États-Unis. Voilà.
12: Et comme ça ne vous suffisait pas et que vous êtes pour le rapprochement des peuples, Caroline, vous avez décidé de faire la même chose cette fois-ci, mais en Russie.
10: J'ai entamé des études de philologie slavistique à l'Université libre de Bruxelles à l'époque, à l'issue desquelles j'aurais dû me rendre effectivement à Moscou. Et puis ben, l'histoire en a décidé autrement, puisqu'en 1991, je ne peux pas partir en URSS et donc je suis obligée de revoir mes plans.
12: Alors qu'est-ce qui se passe à ce moment-là dans la tête de la jeune Caroline ?
10: Je décide de quitter la Belgique pour une formation plus professionnalisante, information et communication, et j'atterris à Bordeaux.
12: Et là, vous travaillez dans l'audiovisuel ?
10: À l'issue de mes études en information et communication, je suis recrutée à France Télévisions, donc sur le site de Bordeaux, France 3. Puis, ben, un jour, j'en ai eu marre de la ville. Ça faisait très longtemps qu'on rêvait de vivre autre chose et de redonner du sens à nos vies. J'ai été mutée, effectivement, à la station de Limoges.
12: Aujourd'hui, donc, à Champnétrie, avec le Vrac.
10: Voilà.
12: Cette épicerie, plus qu'une épicerie, un vrai lieu de vie au centre du village. Comment vous est venue l'idée et l'envie d'ouvrir ce lieu ici à Champnétrie?
10: Alors, c'est effectivement l'aboutissement, on va dire le couronnement de toute une vie d'engagement et de désir de solidarité, de main tendue vers l'autre, qui date effectivement de mon adolescence. J'ai été très soucieuse très vite des injustices et des inégalités territoriales. J'ai souhaité effectivement donner à Champnétrie un lieu de vie, un lieu de rencontre, un lieu où tout un chacun pouvait s'exprimer librement, un lieu de vie, un lieu de joie.
12: Si on se replonge un petit peu dans le temps et qu'on rencontre la jeune Caroline de 18 ans, des envies de voyage à travers le monde plein les yeux, qu'est-ce qu'elle penserait de la un peu plus vieille Caroline d'aujourd'hui qui vit en Limousin?
10: J'étais en plus très citadine, voilà, très avide des bars, des cafés, des théâtres, du cinéma. Je me dis qu'on peut aussi voyager en rencontrant toutes ces riches personnalités locales qui font aussi la richesse du territoire. Je pense que c'est vraiment l'aboutissement d'un cheminement, de réflexion, de désir, de goût, de... Non, je ne changerai rien. Je pense qu'il y a une forme de cohérence entre ce que j'étais à 18 ans et ce que je suis aujourd'hui.
12: Champnétrie jusqu'au bout, quoi.
10: Champnétrie à fond.
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13: Un début de conversation pour vous aider dans l'apprentissage de la langue bretonne aujourd'hui, et puis après un nom de famille qui permet de faire front.
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13: Alors, c'est pas évident d'apprendre la langue à la radio. J'essaie de vous donner quelques clés chaque jour, mais pour ça encore faut-il être à l'heure pour écouter les chroniques. Donc, pour ne pas rater l'heure, il y a une question que vous devez connaître. Une phrase. Pédere. Je suis sympa, c'est une phrase courte. Trois mots. Pédere. Et, ou EO, si vous voulez, c'est facile à traduire, c'est « quelle heure est-il ?» PED, c'est un mot interrogatif qui signifie combien ? PED, à retenir évidemment, ça sert dans plein d'utilisations. PEDER, quelle heure ? Et à la fin, EO, c'est une des formes du verbe être en breton conjugué. PEDER, EO, PEDERE, quelle heure est-il ? Retenir cette phrase vous permettra de ne jamais rater vos rendez-vous de toutes sortes et surtout vos rendez-vous radiophoniques. PEDER, EO, quelle heure est-il ? Alors pour répondre s'il est midi par exemple, bah vous répondrez « Christeis eo ». Midi, il est. Et on n'oublie pas le verbe à la phrase, on ne dit pas juste « Christeis », on dit « Christeis eo ». Peder eo, quelle heure est-il ? Christeis eo. Il est midi. Bon, dites pas ça une autre heure qu'à midi, ça marchera moins bien.
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13: Et un patronyme frontal aujourd'hui, ou un nom qui fait front, comme je vous le disais, ou même plusieurs, « Taldir » ou « Talourn ». Deux mots commençant avec le préfixe « tal », T-A-L. Et « tal », qui n'est pas la chanteuse en breton, bah, a plusieurs sens. En premier, c'est le front humain, évidemment, « tal », « antal », le front, « tal », « antal » et « begarpen », le front en haut de la tête. C'est mieux s'il est là, d'ailleurs. Et donc, si votre nom de famille est « Taldir » ou « Talourn », eh bien, mieux vaut ne pas donner de coup de tête au risque de casser celle d'en face, car « Taldir » veut littéralement dire « front d'acier », rien que ça. Et Talourn, c'est pas en reste non plus, Talourn, c'est le front de fer. Alors encore un nom ramenant une époque où les hommes se faisaient remarquer sur les champs de bataille ou dans les mêlées. Et les Taldir ou Talourn étaient visiblement pas mauvais pour donner ou amortir les coups. C'est pas une raison pour faire pareil. Moi je vous dis à demain, même heure.
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1: Allez, c'est le moment de découvrir les origines de vos communes en Vienne et en Deux-Sèvres avec Patrick Citeau dans Nord de Nom. Et il est aujourd'hui à Mazières-en-Gâtine, une commune située au centre des Deux-Sèvres et qui possède de nombreuses sources, hein, Patrick.
2: Comme son nom l'indique, Mazières-en-Gâtine a planté son décor dans ce paysage de bocage avec ses vallées et ses haies propres à la Gâtine poitevine. Située dans l'arrondissement de Parthenay, ce n'est pas une très grosse commune. Sa configuration est d'ailleurs assez particulière. La commune dessine ainsi un 8 resserré au centre où se trouve le bourg, ce qui a des conséquences assez inédites par rapport à ses trois communes voisines. Elle se trouve en effet en très grande proximité du cœur de vie et notamment de l'église de Mazières-en-Gâtine. La limite avec Saint-Pardoux se trouve ainsi à 50 mètres de l'édifice religieux. Une distance qui est de 100 mètres pour Saint-Mars-la-Lande et 500 mètres pour Véruy. Mazières correspond bien à l'image de château d'eau du Poitou que l'on donne à la Gâtine. La commune possède ainsi de nombreuses sources qui alimentent ruisseaux et étangs jusque dans le bourg. Une présence qu'elle doit à sa situation géographique. Mazières est en effet située sur la ligne de partage des eaux de la Sèvre niortaise au sud et du Touet au nord.
1: Et côté sous-sol, la commune affiche également des caractéristiques particulières.
2: Des particularités qui prennent la forme d'une pierre bleue très dure appelée diorite. Elle est notamment exploitée pour la réalisation des routes. Le nom de la bourgade apparaît quant à lui dans un texte de l'abbaye de Saint-Mexant du milieu du XIe siècle. Mazières est alors appelée Macerias. Un nom qui signifie « ruine » en latin. Il est possible que les vestiges antiques d'un théâtre gallo-romain aient alors influencé cette dénomination. La commune traverse des siècles pour se retrouver à la Révolution en bordure de la Vendée militaire. Mazières sera relativement épargnée par cette période tourmentée. En 1849, le comte de Tussaud y installe la première ferme-école du département des Deux-Sèvres. L'établissement contribue au progrès de l'agriculture en Gâtine. Il faut attendre la seconde moitié du 19e siècle pour voir le village se développer avec notamment la construction des halles couvertes et d'une gare. Depuis, Mazières-en-Gâtine continue sa route sur les rails de l'histoire.
1: Eh bien, n'hésitez pas à aller faire un tour à Mazières-en-Gâtine en Deux-Sèvres, à visiter ce joli bourg poitevin. Merci Patrick Citeau pour toutes ces infos. On vous retrouve le week-end prochain, évidemment, même heure, samedi et dimanche aux alentours de 8h20. 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
3: Chaque année, près de 800 000 personnes montent sur un bateau à Strasbourg. Soit plus de la population entière de Marseille qui ferait la queue pour voir la petite France. Aujourd'hui, je teste pour vous les coulisses de Batorama. On est bien évidemment à Strasbourg, embarcadère du Palais Rohan. Et il est tôt, il est très tôt. Hein. La ville s'éveille tout doucement et je monte à bord d'une navette Batorama avec Dylan et les capitaines. Autour de nous, l'île est particulièrement silencieuse et on entend juste les clapotis de l'eau contre la coque. Pendant que les premiers touristes dorment encore, eh bien, l'équipage lui prépare déjà la journée. J'ai comme l'impression que je vais prendre part au spectacle que je vois défiler tous les jours devant les fenêtres des studios d'ici Alsace. Et une fois à bord de la navette, direction le port du Rhin, dans les locaux techniques de Batorama. Avant même qu'un touriste monte à bord, les bateaux passent par une vérification technique complète. Et Dylan m'explique que chaque navette est contrôlée quotidiennement. Hein. Les niveaux, la sécurité, les systèmes électroniques. Normal, on peut transporter jusqu'à 135 passagers par bateau. En fait, Batorama appartient au port autonome de Strasbourg. C'est le deuxième port fluvial français. Et à l'origine, les visites servaient surtout à montrer la puissance industrielle du port aux investisseurs. C'était pas vraiment pour les touristes. Aujourd'hui, la visite dure environ 1h10. Et on traverse la petite France, la Neustadt et le quartier européen. Et selon le capitaine, la difficulté principale, c'est de réussir à anticiper d'une part le courant, mais aussi les écluses et les autres embarcations. Hein. Dans un espace, il faut le dire, relativement relativement petit. Et ça prend pas mal d'entraînement pour réussir à passer un aussi long bateau sous les ponts de Strasbourg. Et moi, je me fais trimballer et je dois avouer que depuis l'avant du bateau, la ville est encore plus belle. On voit les rues et les façades des bâtiments complètement autrement. J'ai adoré ça. Aujourd'hui, la flotte compte une dizaine de bateaux. Parce que oui, il y a du monde. Et pour gérer l'afflux des visiteurs, j'ai rencontré Lucie. Lucie, elle est agent de quai. Et elle m'explique que ce sont plusieurs centaines de personnes par heure qui montent et descendent des navettes en haute saison. Et le timing est super précis. Parce qu'un bateau part environ toutes les 30 minutes. Alors moi, pour montrer ma bonne volonté, j'ai tenté d'aider à amarrer le bateau. C'était une mauvaise idée. J'ai tiré la corde, mais dans le mauvais sens. Bref, le bateau ne bougeait absolument pas. Mais ça a eu le mérite quand même de lancer un fou rire général. Bon, le capitaine m'a même dit que ça arrivait aussi aux marins. Bon, je me dis qu'à travers ça, je viens d'être officiellement adopté par la marine alsacienne. Youhou ! En tout cas, je réalise que derrière l'image romantique des bateaux qui défilent tranquillement le long de l'île, se cache surtout une organisation quasi aéronautique. Car finalement, Strasbourg, vu d'en haut, c'est sûr, c'est beau. Mais vu d'en bas, depuis l'eau, c'est encore plus beau.
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4: C'est bien Laetitia, c'est mieux.
5: Ça fait décharger toute la semaine là.
4: C'est très bien.
5: Ah oui.
4: Mais qu'est-ce que tu veux faire alors?
5: C'est pas évident, hein.
4: Oui.
5: De faire de la contrée, c'est pas évident.
4: Est-ce que tout le monde est OK?
6: Virginie et vous.
7: La danse country est arrivée en France dans les années 90. Et depuis, les chiffres augmentent. En 2022, il y avait 4 millions d'amateurs en France, plutôt dans les campagnes et autour des villes. Qu'on se le dise, la country est une danse populaire. La preuve, à Saint-Pargoire, gros village de 2500 habitants dans le canton de Gignac. C'est là, dans la salle Max Pox, que Céline Cabel donne ses cours hebdomadaires. 3 cours d'une heure, le soir, du plus simple au plus avancé. Quand on arrive, le cours a déjà commencé, zut. Thierry, le technicien, va vite poser sa perche au-dessus de la tête de l'animatrice. En face d'elle, une vingtaine de femmes de 35 à 75 ans, pantalons, petites bottines et chapeaux de cow-boy sur la tête. L'ambiance est à la fois joyeuse et studieuse.
4: Est-ce que tout le monde a compris les pas, la danse? Si vous devez parler, c'est maintenant.
7: Vous vous taisez à jamais.
4: Je mets la musique.
7: Je m'approche rapidement de Régine, Josiane et Séverine.
8: Bonjour mesdames. Toutes les trois, vous avez déjà le t-shirt? C'est obligatoire quand on est là, on a le t-shirt? Let's go girls.
9: C'est-à-dire nous, ça fait 3 ans déjà.
10: Et puis on fait des démonstrations dans la rue, pour le carnaval, les associations.
8: Et le t-shirt, c'est très drôle, c'est un chapeau de cow-boy sur des Santiago, il y a marqué Let's go girls, c'est le titre de Shania Twain. Et alors vous, c'est venu comment la country? Parce que vous dites que ça fait 3 ans, donc dès qu'elle est arrivée, vous avez tout de suite embrayé.
9: Oui, ça m'a tenté, je suis venue.
8: C'est génial.
10: J'ai fait les 3 premiers cours gratuits. Pour voir si vraiment ça nous plaît ou pas, il faut quand même. C'est pas évident, hein.
8: Oui.
10: De faire de la contrée, c'est pas évident.
9: Puis il y a une bonne ambiance, donc voilà.
8: Oui, puis la salle, même la salle, je la trouve sympa, elle est très haute de plafond, la salle, il y a des poutres en bois. Ça fait pas la salle un peu où tu te gèles au mois de novembre, où tu t'attends.
10: Figurez-vous que l'année dernière, on était dans une salle comme ça.
8: Ah, moche.
10: Une grande salle moche.
4: Allez, on y va. En ligne, nickel. Mon premier cours de country il y a 22 ans, c'était cette danse-là, Duchesse. J'en ai les larmes aux yeux, parce que ça me fait nostalgique.

0: Yes. Alors, ça, ce sont les nouvelles du mois de septembre.
1: Ah ouais.
0: Et le reste, ben, ce sont des anciennes. On est sur notre troisième année d'association Country Saint-Parois. Troisième année. Troisième année.
1: Donc que... ça finit par se savoir.
0: Oui.
1: Il y a du monde.
0: Le bouche à oreille fonctionne bien dans les villages.
2: Alors que le premier cours est terminé, les filles enchaînent avec le deuxième. Visiblement, personne n'a envie de partir.
0: Tout le monde reste au niveau 2. Yes.

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1: Je ne vais pas vous apprendre que la vie est injuste. Ne vous inquiétez pas, je vais bien, mais force est de constater que la vie est injuste. Prenez par exemple la silhouette des gens. Il y en a toutes sortes, des petits, des grands, des roux, des blonds, des crépus.

0: T'as quoi, tout fait penche.
1: Définition.
0: Tout lui fait penche, tout lui profite. C'est le malheur des bons vivants. Quel rapport avec la justice de la vie? Bah, il y en a des. Ils peuvent manger ce qu'ils veulent, et ben, ils grossissent pas. Je n'ai même vu manger des tartes aux choux qu'à longueur de journée, elles et Thomas, elles pouvaient passer derrière une affiche sur la décollée du mur. Et d'autres, ils regardent la vitrine du pâtissier, ils prennent un kilo. Alors, je vous dis pas si on en mange. Le pire, c'est que dans mes prises de sang, les triglycérides, impeccable, c'est le seul truc qui est pas en gras. Alors, je sais pas ce que je range là-dedans, moi. Mais ce qu'il y a de plus sûr, c'est qu'il y a plein de trucs. Une penche, c'est un logement social. C'est en cela que la vie est injuste. Et en même temps, on peut y avoir une sorte de résignation. À la question, t'aurais pas un peu grossi? C'est mieux de répondre, qu'est-ce que tu veux? Chez Mie, tout fait penche, que de se vexer.
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3: À une quinzaine de kilomètres au nord de Mont-de-Marsan, la commune de Broca. Son histoire est très liée aux forges et la création de son musée à votre radio locale, Ici Gascogne. Notre guide, Martine Maisonnave, présidente de l'association des Amis des Forges.
4: C'était suite à un jeu donc radiophonique en 1988 sur Radio Land à ce moment-là. On avait fait des recherches. Et puis à l'été 89, on s'est dit, on a récupéré des vieux objets en fonte pour ouvrir un musée. Donc l'été 89, on a ouvert le musée et l'association a été créée dans la foulée. Ce musée retrace l'aventure métallurgique de Broca au 19e siècle. Donc l'eau fourneau dont les restes se situent à côté du musée, hein, c'est d'ailleurs les seuls dans les Landes à cette époque-là, a fonctionné de 1833 à 1904. Mais ce musée, effectivement, il explique comment on obtient de la fonte. Hein, c'est un alliage de fer et de carbone et les matériaux nécessaires à sa fabrication, c'est-à-dire la garluche, le charbon de bois. On y présente aussi de nombreux objets du quotidien qui viennent des forges de Broca, dont la marque de fabrique est la pomme de pin. Et on y retrace également la vie des ouvriers de l'époque et la famille à l'origine de cette fonderie qui est la famille Larrey.
3: L'économie de Broca a donc longtemps tourné autour des forges, en fait.
4: C'est vrai qu'à cette époque-là, la population comptait 1300 habitants. À l'heure actuelle, on est 800. On a des écrits sur lesquels en 1850, il y avait 150 charbonniers qui travaillaient pour les forges de Broca, 80 mineurs, et dans le haut fourneau, ils étaient 170 personnes et 21 personnes à la forge. Mais il y avait aussi également des enfants de plus de 12 ans.
3: Les enfants travaillaient aux forges.
4: Ils travaillaient quand même aux forges parce qu'ils étaient petits. Si vous voulez, dans la halle de coulée qui était autour du haut fourneau, ils pouvaient passer facilement et ils travaillaient aux forges. Mais ce qui n'empêchait pas Adolphe Larrier, là, qui a été le premier maître des forges donc de Broca, d'avoir une politique paternaliste. Il voulait que les enfants aillent à l'école. Il avait fait construire des logements pour ses ouvriers qui existent d'ailleurs toujours sur le site des forges. Mais c'est occupé par des privés à l'heure actuelle. C'était la politique, il poussait des wagonnets, quelque chose qui est effectivement une recherche que j'aimerais développer à l'intérieur du musée, plus insister sur le travail des enfants.
3: Des travaux vont bientôt commencer pour déplacer le musée dans des locaux plus adaptés. Une souscription est d'ailleurs ouverte à la Fondation du patrimoine. Vous pouvez soutenir les projets du musée et l'association recherche des documents sur justement le travail des enfants aux forges. À votre bon cœur, le musée est ouvert sur rendez-vous, renseignement auprès de la mairie de Broca, recommandé par Ici Gascogne.
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1: Et je suis ravie de retrouver dans cette rubrique celle qui a été la révélation littéraire dromoise de 2024, Valérie Patureau, avec sa cuisinière des Kennedy, qui a conquis 100 000 lecteurs l'année dernière. Elle publie cette rentrée aux Escales, un très très beau troisième roman qui s'appelle L'Enseveli. L'Enseveli, c'est d'abord l'histoire d'Abel, poilu de la Grande Guerre, blessé au combat en sauvant un inconnu. Il est transféré dans un hôpital de fortune où il va faire la connaissance d'un mystérieux voisin de lit, une gueule cassée qui, incapable de parler, va communiquer avec lui à l'aide d'un petit carnet. Adrien, c'est son nom, est médecin et officier, tandis qu'Abel, simple soldat, vient de la Drôme paysanne. Mais là, pour passer les journées, ils vont se raconter l'un à l'autre et tisser un lien si puissant que lorsqu'ils seront séparés, il faudra à tout prix se retrouver. Pourquoi Valérie Patureau a-t-elle voulu redonner vie à des combattants de la Grande Guerre ? C'est la question.

0: question que je lui ai posée.
1: Peut-être parce que je suis la dernière génération à les avoir croisés. Je m'en souviens très bien, je devais avoir 7-8 ans et le frère de ma grand-mère me terrorisait parce que quand on allait chez lui, il retirait son œil de verre et donc il avait eu un terrible, voilà, sur un obus pendant la guerre de 14. Moi j'ai un intérêt très fort pour l'histoire, pour cette période particulière de l'histoire aussi, parce qu'elle représente vraiment, je trouve, au même titre que la Révolution française, elle représente le socle de notre société moderne. Et je ne suis pas historienne, donc je n'ai pas du tout voulu écrire un livre sur la guerre. J'ai voulu écrire un livre sur l'amitié et surtout poursuivre ma quête que j'avais déjà dans Nésida de cette interrogation sur le déterminisme social qui fait que nous rencontrons tous, sans que ce soit vraiment conscient, des gens qui partageons à peu près les mêmes choses, les mêmes... Voilà. Et il n'y a pas 36 circonstances, il y a l'hôpital qui parfois vous amène à partager une chambre d'hôpital avec quelqu'un qui n'a pas du tout la même vie que vous, ni en âge, ni en lieu, ni rien. Et puis la guerre. Et c'était vraiment ça mon sujet. Et là, j'ai eu envie de m'intéresser, de m'interroger sur la sensibilité des hommes qui en fait n'est pas si lointaine de la nôtre.
2: Et puis contrairement à la cuisinière des Kennedy, on est dans un roman du temps long.
1: C'est vrai que dans la cuisinière, je suivais sa vie, et Dieu sait que sa vie est assez trépidante et qu'elle nous emmenait d'épisode en épisode. Là, c'est un temps long, c'est un livre à la fois de terre, je dirais, parce que la terre est présente tout le temps, la terre qui vous engloutit, la terre qui... Enfin, c'est vraiment un livre de terre, et un livre sur le temps, parce qu'il n'y a que dans ce temps long qu'on arrive aussi à se connaître, à se livrer, à apprendre les uns des autres. La grosse différence aussi avec mes deux premiers romans, c'est que c'était des histoires qui parlaient de personnages qui avaient existé. Là, ils sortent tous les deux de mon imagination. Ils sont nourris de tout mon imaginaire qui a été bercé par tous ces livres formidables sur cette période. Et beaucoup de choses de ma propre vie, sans s'en rendre compte, les deux grand-mères présentes dans ce livre, ce sont les miennes. Mais je ne sais pas si je l'ai vraiment décidé. Je crois que c'est vraiment arrivé au fil de l'eau.
2: Et de cette écriture puissante de Valérie Patureau qui, en quelques mots, fait naître des images fortes, des émotions qui vous envahissent, c'est vraiment une magnifique écrivaine que je vous conseille de découvrir avec L'Enseveli qui est paru aux Escales. 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
1: Et chaque journée se ressemble, semble projetée dans nos routines.
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De Caro incarne une pop française électro-lumineuse et sincère. Elle invite à un voyage intérieur porté par le titre « Mon monde à moi » comme un hymne à la reconnexion à soi.

0: Yolande Amoin, Dame de Carreau. Un coup de cœur ici même. 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
2: Bonsoir Émilie.
3: Moi, je suis toujours contente, Yves Duteil, de vous accueillir dans Décibel. Et alors, ces derniers temps, vous faites un tel travail de souvenirs, vous faites un tel travail autour de votre carrière de 5 décennies, on peut le dire.
2: Oui.
3: Voilà.
2: Oui, c'est étonnant. Je ne m'attendais même pas à faire ça, mais... Tout est parti de la demande de notre éditeur livre, Jean-Daniel Belfond, qui dit on voudrait faire un livre avec tous tes textes de chansons. Alors on a commencé avec ça, et puis c'est comme on a mis la main dans l'engrenage, et tout le bras a suivi, et on a fait des tas de recherches, et on a trouvé des choses qu'on avait complètement oubliées.
3: C'est l'avantage de faire une rétrospective. À partir du moment où on accepte d'ouvrir la malle au trésor, il y a des choses qu'on connaît très bien et puis d'autres qu'on redécouvre.
2: C'est par exemple des concerts qui ont été enregistrés par notre ingénieur du son, comme ça, comme on dit dans notre métier, un peu à l'arrache, en sortie de console.
3: Ah, chez nous, on dit au cul du camion. Ouais, c'est la même chose.
2: C'est la même chose.
3: Radio France.
2: Et puis on retrouve des disques durs, on retrouve des enregistrements. Et il a fait un travail de masterisation et de remixage quand on tombait sur des bandes qu'on retrouvait ici ou là. En multipiste. Enfin, c'était un travail absolument incroyable.
3: Voilà. Alors...
2: Il s'appelle Michel Collin et je lui rends hommage parce que, accessoirement, il est aussi l'ingénieur du son de Genesis et de Phil Collins.
3: Donc, monsieur Précision, j'imagine, aussi.
2: Oui.
3: Ah oui, dites donc, joli CV. Donc, après le coffret dont nous avions parlé la dernière fois, chemin d'écriture avec l'intégralité des enregistrements studio et tout un tas de bonus, là, donc, ça s'appelle Il y a des moments que l'on aime partager, anthologie de vos enregistrements publics. Alors c'est l'occasion, je le disais en introduction, d'entendre des chansons très anciennes et que vous ne chantez pas nécessairement sur vos tournées les plus récentes. Je pense par exemple au Petit Pont de Bois.
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3: Ça, c'est 1978, le premier album en public. Des surprises aussi, des reprises. On avait oublié, par exemple, Yves Duteil, que vous chantiez super bien, du Polnareff.

0: Et puis les chansons et les concerts les plus récents aussi aux Folies Bergères en 2023.
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0: C'est un véritable voyage avec vous, Yves Dutheil. Ce qui est drôle, c'est que vous avez sorti votre premier album en 74, premier album en public 78. Donc en fait, assez rapidement, à l'échelle d'une vie, vous vous êtes rendu compte que vous vouliez graver aussi sur disque des souvenirs des concerts. Pourquoi ?
2: Parce que le concert, c'est un véritable moment de vérité. On est sans filet. On est en plein risque majeur, je dirais, de tomber.
0: Oui.
2: Et ça m'est arrivé souvent de tomber. Je redoutais mais terriblement tout ce trou de mémoire qui est catastrophique et qui, en réalité, si on arrive à le dépasser, fait une complicité supplémentaire avec le public.
0: Oui, évidemment. Parce que si vous oubliez les paroles, ils peuvent chanter pour vous, par exemple.
2: Oui, voilà.
0: Rire.
2: Il peut se passer n'importe quoi dans un concert.
0: Oui.
2: Et oui, parce que un concert, c'est une autre aventure. On a parfois des petits regrets sur une orchestration du disque en studio. On peut, contrairement à d'autres arts, recréer la chanson à chaque concert et se dire, tiens, ben là, on va changer ça, on va changer ça, on va améliorer ici, trouver des choses avec les musiciens. Il y a des complicités qui se tissent au fil des concerts et même des sketchs parfois, ouais. Des histoires complètement dingues, comme La Rumeur, où on a fait des choses mais folles. Et puis, des orchestrations qu'on avait complètement oubliées et qui nous ont bluffés.
0: Est-ce que vous vous souvenez, Yves Dutheil, de votre tout premier concert?
2: C'est comme les adieux, il y en a eu plusieurs.
0: Ah, premiers.
2: Le vrai, tout premier, ouais. Ça s'est passé à Arcachon. J'étais en vacances avec mon frère, on avait une mobylette, je transportais une guitare sur ma mobylette. Et j'ai appris que Hugo Frey passait à la radio, c'était le français interlocal des vacances, c'était Inter-Arcachon Vacances. Et il recevait Hugo Frey, moi je chantais toutes les chansons d'Hugo Frey. Donc je me suis faufilé, comme je fais toujours d'ailleurs dans ces cas-là. Et puis je suis arrivé à côté du micro, et j'ai expliqué à l'animateur que je chantais toutes les chansons d'Hugo Frey. Et il m'a interviewé. Et il m'a dit, mais pourquoi est-ce que vous ne feriez pas le Radio Crochet ce soir, au théâtre, au casino d'Arcachon?
0: Ouais.
2: Et j'ai dit, d'accord. Et là, en fait, j'avais 3-4 jeans et 3-4 t-shirts. Donc chanter, c'était pas... Alors, des copains m'ont prêté qui un pantalon, qui une veste, qui une chemise, qui des chaussures, etc. J'étais habillé de pied en cap par mes copains. J'ai chanté et j'ai gagné le Radio Crochet. Et on est allé boire la bouteille de champagne avec mes copains à la dune du Pilat. Le champagne était chaud, mais on était bien contents.
0: Ah là là, ce coffret vient de sortir, une anthologie des albums en public d'Yves Dutheil en 17 CD. Vous y trouverez 9 concerts. Évidemment, certaines chansons étant indispensables à un bon tour de chant, vous les entendrez plusieurs fois dans des versions différentes. Prenons l'exemple, j'allais dire, avec un grand E majuscule, prendre un enfant. En 1993, au Casino de Paris...
3: Prendre un enfant par la main, chanter des refrains.
0: On entend les cordes qui sont là, qui vous accompagnent.
3: 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Prendre un enfant par la main.
0: En 2000, la tournée acoustique.

0: Piano-guitare.
1: Piano-guitare avec Michel Precastelli au piano. Et un concert extrêmement nu. On était tout nus. Enfin,
0: acoustique. Complètement. Et aux Folies Bergères, on a ajouté des percussions.

0: créer les chansons. C'est pas une blague, en fait. À chaque fois, vous repartez de zéro avec la chanson.
1: Oui, là, les guitaristes auront remarqué que le picking de guitare n'est plus le même que celui du début. Simplement parce qu'il y a des moments où on trouve quelque chose qui n'est pas du tout un effet de jeunisme. Ça n'a rien à voir. C'est vraiment une autre façon de recréer la chanson. D'abord pour éviter qu'on ne s'ennuie, qu'on ne tombe dans une routine.
0: Là, vous parlez de vous,
1: moi,
0: des musiciens.
1: De moi. Nous, sur scène, prendre du plaisir sur scène, c'est aussi se donner une chance d'en offrir au public dans la salle. Et c'est ça qui se passe. En fait, il y a des chansons comme Virage qui ont des versions complètement différentes les unes des autres, mais parce qu'il y a des chansons emblématiques que je veux continuer à faire vivre.
0: C'est ça. Et elles ont des versions que vous allez pouvoir entendre évoluer au fil des années dans ce coffret. J'aimerais aussi qu'on revienne sur le titre du coffret. Il y a des moments que l'on aime partager. On sait que pour vous, Yves Dutheil, un mot est un mot, les mots ont un sens. Vous avez choisi ce titre-là, pourquoi ?
1: C'était le titre d'un de nos spectacles. Et on a trouvé assez joli d'en faire le titre générique du coffret. Parce que ça, c'est vraiment ça, c'est le moment de partage par excellence. Pour moi, la symbolique du concert, elle est extrêmement puissante, surtout dans la période qu'on traverse en ce moment. Parce que dans la salle, vous avez des gens qui sont très très différents les uns des autres. Leur couleur de peau, leur opinion, leur culture, leur vécu, leur conviction,
0: au point
1: leurs
0: qu'ils ne
1: opinions.
0: Se croiseraient pas ailleurs, en fait.
1: Voilà, et tout d'un
0: concert.
1: Coup, la lumière s'éteint. Ouais. On est dans les coulisses, et là, au moment où la lumière s'éteint, moi j'entends, depuis les coulisses, j'entends « Ah !» Et là, il y a quelque chose qui se produit dans la salle, et on n'a plus affaire qu'à une seule et unique personne qui montre que ce que l'on a en commun est beaucoup plus fort que tout ce qui nous sépare.
0: Au tout début de votre carrière, vous avez chanté en première partie d'autres artistes. Vous citez Nicoletta, Juliette Gréco, Joe Dassin, Clo-Clo. Qu'est-ce que vous gardez de ces expériences-là qui doivent être vraiment compliquées, jouer devant un public qui n'a pas décidé de venir vous voir ?
1: Ben, faut serrer les fesses. c'est difficile parce qu'on sait que le public attend l'artiste qu'il est venu voir. D'ailleurs, j'ai le souvenir douloureux. On avait fait un spectacle à la Sorbonne à Paris et j'étais en première partie d'Eddie Mitchell. Vous voyez le décalage quand même entre les styles de musique. Et là, on est tombé sur une bande de loubards qui avait scandé Eddie, Eddie. Pendant que moi, j'en chantais un lila pour eux, Lali. Et donc, j'étais assez mal. Et puis, à un moment donné, mais complètement inconscient, parce que j'avais affaire quand même à des sérieux là en face, je leur ai dit, vous avez vu mon nom sur l'affiche, j'irai jusqu'au bout. Et j'ai continué à chanter avec ma petite guitare, qui n'avait rien à voir avec le style d'Eddie, que j'aime beaucoup d'ailleurs. Ah oui. J'ai chanté aussi les chansons, parce que j'ai chanté les chansons de tout le monde. Et les fameux loubards sont arrivés à la fin du concert en disant, quand même, il a eu du courage, hein, le petit là.
0: C'est bien, oh là là, mais ça doit faire, oui, vraiment. On a des moments de vraie joie, mais aussi de vraie trouille sur scène. Est-ce qu'on a toutes les émotions qui nous traversent ? Est-ce que vous vous êtes déjà retrouvé sur scène en colère ? Est-ce que vous vous êtes déjà retrouvé sur scène complètement dépité ? Est-ce que ces choses-là arrivent ou est-ce qu'on est quand même protégé ?
1: Non, on n'est pas protégé, on est exposé.
0: Ouais.
1: On est dans la lumière, on voit pas forcément le public. Il vous arrive parfois d'entendre des gens qui parlent pendant que vous chantez, qui font du bruit, etc. Vous faites remarquer au bout d'un moment et vous apercevez que vous avez un premier rang de handicapés.
0: Ah.
1: Et là, c'est une très très grande leçon parce qu'effectivement, il faut faire très très très attention à tout ce qui se passe, être prêt à tout, y compris à la panne de sono.
0: Ça vous est arrivé ça ? Plus de son, plus d'électricité ?
1: Plus de son, plus rien. Alors là, par chance, en fait, j'ai eu des très gros problèmes de voix à un moment dans ma carrière qui m'ont obligé à prendre des cours avec un phoniatre pour retrouver ma voix. Et il n'a pas fait que réparer ma voix, il m'a appris à chanter a cappella, en projetant ma voix jusqu'au fond de la salle, sans sono, sans micro, sans rien. Et ça, je sais le faire maintenant. Donc, au moment où vous avez une vraie panne, où vous pouvez plus rien faire, vous pouvez lâcher la sono, venir devant la scène et chanter, et on vous entend jusqu'au fond de la salle.
0: Waouh ! Et votre voix, alors l'évolution de votre voix, puisque dans ce coffret, il y a donc le premier enregistrement public 1978, jusqu'au plus récent, vous êtes, j'imagine, réécouté. Que pensez-vous de votre voix de 78 ? Est-ce que vous vous trouvez une voix de bébé un peu ?
1: Eh ben non.
0: Non ?
1: En fait, j'ai l'impression, d'avoir toujours cette voix aujourd'hui. Mais c'est pas un hasard non plus. En fait, j'ai eu des très gros problèmes, je le disais. Mais cette rééducation m'a beaucoup aidé à conserver le vrai son de ma voix dans toute sa gamme. Et puis, bon, je le dis là, et je le dirai plus, j'ai été opéré deux fois à cœur ouvert, ce qui m'a réouvert, en fait, l'oxygène dans tout mon corps, et qui m'a préservé, en fait, de la force, de la puissance de la voix. Et aujourd'hui, j'ai vraiment l'impression de pouvoir chanter comme je chantais avant, sans avoir besoin de forcer, de pousser, d'être dans des artifices. Et c'est très agréable pour moi d'entendre les gens dire « mais vous avez toujours la même voix ». Et je suis très fier de ça, parce que bon, c'est quand même un travail, mais c'est aussi une chance.
0: J'ai écouté ce qu'offrait Yves Dutheil, et alors, il y a des moments, j'ai rigolé. Vous faites des petites blagues au public, par exemple, en 1982, à l'Olympia, vous quittez la scène, puisque vous vous dites que les chanteurs, par moment, il faut qu'ils se taisent.
2: On propose que le chanteur fasse une pause pour laisser la parole à la musique, et pas n'importe laquelle, celle de Jean Musy, qui a écrit tous les arrangements pour ce spectacle.

0: Et s'ensuit un très très beau moment instrumental. Vous évoquiez Jean Musy tout à l'heure en disant à quel point il était important dans votre carrière, au point de lui laisser la scène à lui.
1: Bah, c'est un frère de musique, c'était un frère de musique. Et ça, je crois que j'ai jamais retrouvé une telle complicité avec un orchestrateur pour traduire exactement, exactement l'ambiance de ce que l'émotion du texte suggérait. Et ça démarrait pile au bon moment, ça s'arrêtait pile au bon moment pour changer complètement d'ambiance, ça reprenait après au bon moment. Enfin, il y avait une telle complicité entre nous que pour moi c'était un réel bonheur d'arriver avec une chanson nouvelle en studio. Puis on était tous les deux, lui au piano, moi au micro, et on se lançait. On a comme ça enregistré des tas de chansons, de La Langue de chez nous à Lucille et Libellule, en passant par toutes les chansons qu'il a orchestrées. C'était quelqu'un d'extraordinaire, un homme très doux, hors du temps, et avec qui on a partagé des moments incroyables, comme, bah, je vais vous en raconter un. On enregistre une chanson qui s'appelle « Le temps s'écrit sur ton visage ». Et bon, moi je fais guitare-voix, et on enregistre, et on se dit tous les deux qu'il manque quelque chose. On se dit « une harpe ». Une harpe, pour nous à l'époque, c'était Lily Laskin et personne d'autre. Alors, dans la nuit, il écrit une partie de harpe et Lily Laskin arrive le matin, on livre la harpe. Elle était mais couverte de pluie, de la tête aux pieds, parce qu'elle s'était trompée de station de métro. Elle arrive, elle rentre dans le studio, elle prend sa harpe. Et là, catastrophe, c'est complètement à côté, et ça marche pas du tout. Et là, notre directeur artistique était Claude Dejacques. Dont je pourrais parler aussi pendant des heures, dit mais peut-être qu'on pourrait lui envoyer juste la guitare, parce que ça la guiderait peut-être davantage sur le vrai tempo de la chanson. Alors on fait ça, on enlève ma voix que j'avais enregistrée en direct avec la guitare.
0: Ouais.
1: On enlève la voix, on lui laisse que la guitare. Et là, parfait. On tombe mais pile sur le tempo, tout était parfaitement en place. Et Lily Laskin, qui devait mesurer 1m50, rentre dans la cabine et dit « Ah bah évidemment, ça, c'est sûr. » Le chanteur, lui, il est lyrique, il interprète, il va, il vient, il est très sensible. Ça. Mais alors le guitariste, ça lui passe complètement au-dessus de la tête.
0: C'est drôle. Elle avait deviné que vous étiez plusieurs à l'intérieur.
1: Voilà,
0: en fait,
1: exactement.
0: C'est ça, elle avait senti ça. Dans ce coffret, on vous entend chanter en anglais.
1: Yesterday.

0: Ça, c'est rarissime.
1: Oui, ça a été mes premières amours, les chansons en anglais.
0: Les Beatles.
1: Les Beatles, ouais. Chicago Transit Authority, le groupe Queen, etc. Mais j'ai chanté toutes ces chansons avec passion et bonheur. Et mes premières chansons, ça, il y a moins de gens qui le savent, je les écrivais en anglais. Parce que je pensais que l'anglais était une langue plus rythmique, elle était plus douce, plus musicale. Jusqu'au moment où je me suis rendu compte qu'il y avait une différence entre le français et l'anglais en musique, c'était les accents toniques, qui tombent pas pareil sur les mots. Et là, j'ai commencé à prendre du plaisir à écrire en français. J'ai traduit tout ce que j'avais écrit en anglais en français. Et j'ai commencé vraiment à écrire en français.
0: Le sel aussi des albums en public, c'est de vous entendre, alors soit chanter les chansons des autres, c'est le cas de Mistral Gagnant, vous reprenez Renaud.

0: Mistral gagnant.
1: Ça, c'était votre Zénith 1990.
2: Et en plus, il était dans la salle, Renaud.
1: Vous le saviez avant
2: oui,
1: de chanter la chanson.
2: Oui, je ne raconte pas comment c'est de chanter une chanson de quelqu'un qui est dans la salle.
1: Ça m'est arrivé avec Charles Trenet, parce que alors, ça doit vraiment être effrayant et à la fois hyper excitant.
2: Ah bah oui, parce que moi j'ai chanté plein de chansons des autres. C'est ça qui m'a donné envie d'écrire. J'ai même un jour chanté dans un spectacle pour Charles Trenet, en hommage à Charles Trenet. Il y avait des tas d'artistes et moi je vais chanter le Serpent Python. Et je vais chanter aussi La Folle Complainte.
1: Okay.
2: À un moment, j'ai eu un trou de mémoire et c'est Trenet qui m'a soufflé dans la salle.
1: Waouh !
2: Il y a des moments comme ça, magiques, vraiment incroyables.
1: Oh, vous chantez sans son ?
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1: Spectacle Fragile au théâtre de Jazet en 2008 et 8 ans plus tôt, vous chantiez avec Sanson, Mélancolie.
0: Comme

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1: Voilà quelques grands moments que l'on retrouve sur l'un des 17 CD de ce coffret. 9 concerts, Yves Dutheil. Est-ce que vous avez un souvenir très cher à votre cœur? Je sais que c'est une question horrible, mais je me permets de la poser parce que je suis sûre que vous allez trouver une pirouette pour bien me répondre.
2: Oui, il y avait des moments très émouvants, il y avait des moments très drôles, des moments inattendus. Alors, un des moments inattendus, je chante « Mélancolie ». Il y a des jours où quand le jour se lève, on... Alors, cette chanson, on avait fait une mise en scène. Il y avait un rideau noir en tulle qui tombait derrière moi, et avant que ce rideau ne tombe, je devais déplacer mon tabouret dans le noir, le mettre devant le rideau de tulle, et sur ce rideau invisible se projetait l'ogive d'une fenêtre d'église. Et c'était magnifique, il y avait un effet très très beau, mais il fallait que ça fonctionne très vite. Et donc, je m'avance et je prends le rideau. Mais sur moi, sur mon épaule, il y avait des boudins en plomb qui me tombent sur l'épaule. Je ne savais plus comment me dépêtrer de ce rideau. Je l'avais, il fallait que je commence. Il y a des jours, non, c'est pas possible. Alors le directeur de lumière, hop, il allume les lumières, il voit le drame, hop, il éteint tout de suite. Je me débarrasse de tout ça, j'essaie de m'en sortir. Et là, effectivement, je m'en sors. Je suis sur mon tabouret, devant le, tout va bien. Mais je suis, comme il y avait plein de poussière sur ce rideau de tulle, je commence à avoir une envie d'éternuer qui me monte dans le nez. Ça fait, il y a des jours où quand le jour se lève, j'essayais de retarder l'éternuement, je pouvais pas. On voudrait rentrer tout au fond d'un rêve. Et là, ça monte. Et puis, soudain, lorsque le clocher sonne, il y a des jours où l'on n'est plus personne. Et là, j'avais la tête dans un médaillon du projecteur de poursuite. Je sors la tête de la poursuite, je fais tcha. Je remets la tête dans la poursuite. Alors on ferme les yeux un instant. Michel Collin, qui était sur sa console, l'ingénieur du son, il était sous sa console, plié en 12 de rire.
1: Ah oui, évidemment. Mais vous ne vous êtes pas démonté quand même.
2: Non.
1: Vous avez, voilà. C'est très mignon, ceci dit, de penser à ne plus être
2: dans
1: en pleine lumière pour éternuer, parce que tout le monde vous a entendu quand même.
2: Non. Parce que j'étais aussi en dehors du micro.
1: C'est vrai. Vous pensez que personne ne vous a entendu?
2: Oui, personne.
1: Ah, pour de vrai?
2: Ah, oui.
1: Donc
2: oui.
1: Excellent réflexe, alors.
2: Oui, oui, tout à fait. Ça s'est passé vraiment crème.
1: bravo. Je vous recommande vraiment, les amis, ce coffret. Il y a des moments que l'on aime partager. Yves Dutheil, l'anthologie en public. Vous enregistrez toujours vos concerts, là, ceux que j'ai cités tout à l'heure, vous allez les enregistrer?
2: Ben, pas toujours, mais... Encore une fois, on a la chance de travailler en équipe avec Michel Collin. On travaille depuis maintenant plus de 40 ans ensemble. Il y a aussi alors quelqu'un auquel il faut que je rende hommage, c'est Bruno Tumers. C'est un journaliste qui a ma carrière comme personne dans le creux de sa main. Il connaît absolument tout, absolument tout. Et il a énormément travaillé sur des recherches pour ce coffret. Et on a pris énormément de plaisir en fait à travailler ensemble sur toutes ces recherches, retrouver des pépites, obtenir les droits, dire qui jouait, qui a fait ci, qui a fait ça, etc. C'était un travail énorme, mais en même temps un travail vraiment passionnant. Puis il y a beaucoup de choses à dire, vous le voyez. Je suis très loquace quand on se met à parler de tous ces souvenirs. Ça, c'est tellement agréable pour moi et tellement des beaux souvenirs.
1: Et pour nous, c'est agréable aussi de vous entendre parler de tout ça parce qu'on voit la joie en vous, quand vous en parlez.
2: Mais c'est pour ça que, en fait, on a appelé chemin de liberté, chemin d'écriture. Parce que ce sont des chemins, vraiment, des cheminements. Une chanson, elle ne naît pas comme ça, et puis on la diffuse pas tout de suite. Elle mûrit, elle grandit, elle évolue. Il y a tout un chemin de création. Et moi, je pensais, je vais vous dire très, très franchement, une chose que j'ai encore jamais dite. J'avais l'impression, en faisant ça, que je faisais un peu une sorte de legs, de testament, de bilan. Et puis que je n'écrirais peut-être plus de chansons. Et puis Fred Zetoun m'a appelé, m'a dit, j'ai un petit texte là, j'aimerais bien que tu regardes si tu pouvais pas faire une musique là-dessus. Et on l'enregistre mercredi là.
1: Donc le chemin continue.
2: Le chemin continue, voilà.
1: Eh ben, c'est une excellente nouvelle. Alors, bon chemin à vous. Bon et long chemin, Yves Dutheil. Et merci, comme à chaque fois, d'être venu nous voir. Et puisque le chemin continue, alors je vous dis à bientôt.
2: Alors, à bientôt.
1: Merci.
2: Merci.
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1: Comment ça va ?
4: Bien, ça va bien. Je suis en plein dans les finitions de mon album, donc toujours en plein travail.
1: Ah, donc en fait, on fait sortir Axel Bauer de sa grotte,
4: c'est ça,
1: slash studio, pour venir ici.
4: Ça, je suis un ours d'ailleurs, la racine de Bauer, c'est pas loin de Bear.
1: Ah oui, c'est vrai.
4: Hein, tu vois, donc grotte, ça... ours, Bauer.
1: Et ça fait une toute autre carrière, Axel Bear. Non, tu crois pas.
4: Edouard, peut-être.
1: C'est bien possible. Axel Bauer, il y a tellement de tubes. Allez, un petit premier pour se mettre dans l'ambiance.

0: Éteins la lumière, hein, ça fait de mal à personne. Ça, c'est quoi? C'est les années 2000?
1: C'est 1991.
0: Ah non, c'est les années 90, voilà. Pardon.
1: Ça a 30 ans, quoi. Ça a plus de 30 ans.
0: C'est fou, ça. Parce que ce qu'il y a, c'est que dans cette carrière que je trouve, moi, hyper intéressante, équilibrée, où tu arrives finalement toujours à nous surprendre, il y a finalement assez peu d'albums studio. Il y en a 7. Et là, tu prépares le 8e.
1: Ouais, c'est vrai.
0: Est-ce que parfois tu te demandes, tu te dis, bah tiens, ouais, une quarantaine d'années de carrière, 7-8 albums, c'est pas un ratio énorme. Alors attention, hein, on n'est pas à l'usine et on fait pas des chansons à la chaîne, mais par rapport à d'autres qui font un album systématiquement tous les 2-3 ans, toi, très tôt, t'as su que tu voulais travailler autrement?
1: Ah non, pas du tout. Peut-être qu'il y a eu un excès de perfectionnisme à un moment. Il y a un album sur lequel j'ai mis 7 ans à le faire quand même, tu vois. Donc, ouais. Donc c'était.
0: C'est Radio Londres.
1: Un album dont je suis très fier d'ailleurs, qui s'appelle Simple Mortel, qui a pas du tout marché. Il est sorti en pleine période boys band. Peut-être qu'on le redécouvrira d'une autre manière. Donc il est sorti à l'orée de l'an 2000 et il a pas du tout marché. Il a pas du tout été défendu. Il y a pas eu de clip, rien du tout. J'étais très très déçu d'ailleurs parce que j'avais mis tout mon cœur là-dedans et puis j'avais travaillé comme un fou. J'avais été un peu au bout de moi-même, au bout d'un délire. On avait même construit un studio pour le faire. C'est pour ça que ça a pris tant de temps en fait. Ouais. Et puis chaque album est une aventure. Il y a des aventures plus courtes comme l'album avec qui contient À ma place, personne n'est parfait, etc. Donc
0: ça, l'album
1: ça, on a, ouais. Ça a été relativement rapide, mais peut-être aussi parce que l'autre avait été très lent et il y avait un désir d'aller plus vite. Et puis il y a eu d'autres périodes où j'étais plutôt sur scène et j'avais pas trop d'idées, je savais pas comment reprendre un contact avec un album. Et donc là, j'ai attendu 5 ans et ça explique ça. Mais il y a des albums qui se sont enchaînés très vite, par contre. Voilà. Il y a pas de règle, en fait.
0: Dans ce que tu viens de dire aussi, il y a quelque chose qu'on ne dit pas souvent, même à celles et à ceux qui aiment la musique et qui en écoutent et qui en achètent, etc. C'est que, en fait, tout ne dépend pas de l'artiste. Quand tu parles de cet album Simple Mortel de 1998, tu dis, il n'y a pas eu de clip, il y a pas eu. C'est pas toi qui as décidé qu'il n'y aurait pas de clip. C'est aussi parce que tout ne dépend pas de toi. Ça dépend aussi de la maison de disques avec laquelle tu étais et du marché de la musique à ce moment-là. Et ça doit être super dur, en fait, de travailler pendant des mois, voire des années sur une œuvre. Et à la fin, les personnes qui sont censées la défendre pour toi la défendent pas.
1: Ah, mais c'est hyper dur, d'autant que sur cet album, si tu veux, j'essaie de faire que tout soit vrai. Alors, j'écrivais une chanson sur le désert, je partais dans le désert vivre avec les Touaregs. J'étais très, très, très excessif, si tu veux, mais et très authentique, je crois, dans ma démarche. Donc, c'était d'autant plus, décevant et déprimant même que Universal, pour pas les citer à l'époque.
0: Bisous, Universal.
1: Et décider de se dire, bon, ben, après, je peux les comprendre dans le sens que il n'y avait pas vraiment de single sur l'album. Moi, j'étais complètement dans un truc artistique. Fin de siècle, il y avait un titre qui s'appelait 00 Zen. Je trouvais qu'il fallait faire un clip de 7 minutes là-dessus. Donc, j'avais du mal à les convaincre et peut-être que c'est ça qui n'a pas fonctionné. En réalité, ils gagnaient tellement d'argent avec les boys bands à l'époque, ils se sont dit, bon, on va pas se faire chier plus que ça.
0: Et puis voilà, il y a que ça reste un business et que toi, t'as beau y mettre tout ton cœur et toute ton âme, bah au bout de la chaîne, il y a aussi des gens qui font du commerce.
1: Terrible là.
0: Ouais. Heureusement, là, on est dans une dynamique hyper réjouissante puisque il y a une nouvelle chanson qui vient de sortir qui s'appelle L'enfant prodigue. Mmh.

0: est de retour, l'enfant prodigue du rock français, Axel Bauer. C'est toi qui joues la guitare?
1: Oui.
0: On n'est pas manchot.
1: Ah, merci.
0: Ah, bravo. Non, mais ce solo, on remarque les solos de guitare de nos jours, parce qu'il n'y en a plus beaucoup dans les chansons, ça fait du bien.
1: Ça revient, il paraît.
0: Ouais.
1: Hein, y a
0: tant mieux, non?
1: Oui, il y a des rappeurs, je sais que SCH s'approprie des services de Raoul Chichin.
0: Mais oui, le fils de Catherine Ringer et Fred Chichin.
1: S'approprie les services, c'est nul ça.
0: Mais ouais, il s'est offert les services. Et en tournée, il a emmené Raoul en tournée, il fait des gros solos de guitare sur les chansons d'SCH. Ouais.
1: Et puis, dans la pop, ça revient un peu aussi, tu vois.
0: En tout cas, voilà, moi je l'adore cette chanson. Et alors, t'es pas tout seul, l'enfant prodigue, on a une signature très intéressante du côté des paroles.
1: Oui, c'est toujours Brigitte Fontaine qui, et d'ailleurs cette chanson est partie de son texte à elle en fait. Brigitte a cette écriture magnifique que j'adore et qui mélange à la fois des choses légères et des choses profondes.
0: Oui.
1: Et c'est ça que j'adore. On est à la fois dans le profond et dans le dérisoire avec Brigitte. Il y a toujours un décalage.
0: C'est rarement premier degré, Brigitte Fontaine.
1: Non.
0: Il y a souvent,
1: Alors c'est ça, on a cette chanson comme ça qui, c'est presque un enfant prodige qui est de retour en fait, mais dans la parabole biblique de l'enfant prodigue, d'ailleurs c'est un retour en joie.
0: Oui.
1: Et là, avec les paroles de Brigitte, il y a toujours quelque chose d'un peu ridicule dans le personnage, ou qui apporte de la tendresse, je trouve.
0: Alors pour celles et ceux qui n'ont pas révisé la Bible avant de venir, on vous en veut pas. Après-demain, c'est dimanche, allez à la messe, renseignez-vous pour ça. Mais en gros, l'enfant prodigue, c'est une histoire que racontait Jésus. C'est pour ça qu'on dit que c'est une parabole. Et donc en gros, c'est un père, il a deux fils, il a le fils aîné qui est formidable, exemplaire, qui reste auprès de lui, etc. Et puis on a le cadet, le fils prodigue, qui lui, a envie de découvrir le monde et ses plaisirs divers et variés. Et puis à un moment, il revient. Voilà, la suite à la messe.
1: C'est bien. Oui. Mais en fait, c'est un peu aussi un peu nous tous, quoi.
0: Oui.
1: Quand on est parti, quand on revient de quelque part. En ce qui me concerne, tu le disais tout à l'heure, j'ai eu des longs départs et quelques retours. Et souvent de moi, on disait il revient.
0: Le retour d'Axel Bauer, on l'a dit plusieurs fois.
1: Le retour d'Axel Bauer, j'entendais ça souvent, donc avec ses clous et ses cris d'amour peut-être.
0: Ouais.
1: Et puis cette chanson, elle va être super pour entrer sur scène. Sur l'album précédent, je me disais que j'avais pas la chanson pour entrer sur scène. J'ai vraiment envie de retrouver la scène maintenant que ça fait presque 2 ans que je suis en train de travailler en studio sur l'album. J'ai envie de retrouver la scène et le public. Et avec cette chanson, je pense que ça fait une merveilleuse première chanson, quoi. On se retrouve.
0: On est d'accord, l'enfant prodigue. Et puis, on est d'accord aussi que quand t'es avec Brigitte Fontaine, vous êtes dissipé, mais vous êtes formidable. Brigitte

0: Ça, c'est sorti avant l'été. On s'était vu à l'occasion de la sortie de Merde à la mer. Donc là, elle est carrément en duo sur la chanson. Là, celle qu'on vient de découvrir, L'enfant prodigue, vous avez travaillé dessus ensemble. Et c'est une présence qui sera là sur tout ton nouvel album, Brigitte Fontaine ?
1: Non, il y a d'autres auteurs, d'autres complicités dans l'album. Mais ça s'est fait comme ça, sans calcul. En fait, peut-être j'avais la frustration de ne pas sortir cet album. J'ai envie de le sortir. Il y a beaucoup de titres et j'ai pas tout à fait terminé. Alors je sors des titres comme ça, pas au hasard bien sûr, mais j'adore Brigitte et à chaque fois qu'on peut collaborer ensemble, je me prête à l'exercice. Brigitte qui cartonne en Angleterre en ce moment d'ailleurs, avec la ressortie de son album Brigitte Fontaine est folle, qui est un album incroyable, magnifique, avec les arrangements de Jean-Claude Vanier qui sont sublimes.
0: C'est lui qui avait fait Mélodie Nelson aussi pour Gainsbourg.
1: Et ils ont ressorti aussi Baraka récemment avec Areski, Belkacem. C'est vraiment des gens que j'adore et qui ont un univers incroyable.
0: Et ça parle aux Anglais.
1: Ah oui. Elle a un succès en ce moment en Angleterre. Elle a des papiers partout. Oui, si.
0: C'est
1: fou d'ailleurs.
0: Ça, c'est très 21e siècle, mais j'aime bien, moi.
1: C'est dingue d'ailleurs. Ouais. Ouais. Qu'elle cartonne en Angleterre, Brigitte, en ce moment. Et je vois passer plein de trucs. Ouais.
0: C'est trop bien. C'est excellent. Alors, mon cher Axel, puisqu'on parle d'autres artistes, donc ton rapport avec Brigitte, moi, il m'intéresse beaucoup. Tu m'as dit, il y a d'autres collaborations sur l'album, sans donner de détails. Ça veut dire que tu gardes les infos pour plus tard ?
1: C'est pas forcément un scoop. Disons que, si tu veux, je suis auteur, mais en même temps, j'aime bien travailler avec d'autres auteurs aussi. J'ai pas toujours toutes les idées. Des fois, je me laisse un peu emporter par la musique et j'aime bien voir. Donc, y a certains auteurs avec qui je travaille régulièrement, comme Pierre-Yves Lebert, qui a écrit sur cet album. Et aussi, il y a trois très jolis textes de Boris Bergman, avec qui j'ai aussi travaillé dans le passé, qui écrivait pour Bachung. C'est lui qui a écrit Vertige de l'amour, ou Gabi, ou Alcaline, des choses sublimes. Et,
0: pareil, jamais premier degré, toujours envoûtant, quoi. C'est ce genre de texte.
1: Et puis voilà, bon après, on verra quand ça sortira.
0: Quand ce sera prêt, on espère début 2026, mais de toute façon...
1: C'est début 2026.
0: Ah, tu t'es mis le...
1: Non, je veux pas attendre des années. Peut-être ça sera... On avait prévu que ça sortirait le 23 janvier, peut-être ça sortira un petit peu après.
0: Tu pousses au 30 janvier maximum, quoi.
1: Ouais, voilà.
0: J'aime bien. Et le fait de sortir des chansons quand elles sont prêtes, je trouve aussi, tu sais ce que ça me rappelle, la Motown, où les mecs ils vont en studio, ils te font une chanson, elle est prête, mais pourquoi attendre d'en avoir 14? Tu sors ta chanson qui vient de sortir, t'es content qui vient de se terminer.
1: C'est complètement vrai, Émilie, parce que il y a une liberté aujourd'hui avec les réseaux, justement avec les DSP, il y a une liberté de pouvoir sortir des morceaux et d'avoir une immédiateté qui est vraiment agréable. Ouais.
0: Et puis parce que Merde à la mer, c'était chouette de le sortir avant l'été.
1: C'est ça.
0: Et que si tu le sors en janvier, elle est toujours très bien la chanson, mais voilà, t'avais envie qu'elle soit là l'été.
1: Mais complètement, ça s'est imposé à nous presque, parce que cette chanson n'avait pas de texte et je me demande. Et un jour, je tombe sur ce texte de Brigitte et je le chante dessus et j'appelle Brigitte, je lui dis « Est-ce que tu veux le faire ?» Elle me dit « Oui, on l'enregistre » et on était avant l'été, on devait être au mois d'avril. Et là, on s'est dit « Merde à la mer, faut absolument... »
0: C'est maintenant.
1: Oui, alors après, il y en a qui ont cru que c'était « Merde à ta maman », mais c'est pas du tout ça. Hein, tu vois, c'est « Merde au cliché ». Brigitte, je crois, t'es pas fan de la chanson de Charles Trenet, La mère qu'on voit danser. Donc, elle dit assez. Voilà, mais c'est tout ça à prendre, bien sûr, avec humour au dixième degré. C'est pas. D'ailleurs, Brigitte aimait bien Charles Trenet aussi. Mais on s'est dit qu'effectivement, on allait faire l'anti-tube de l'été, c'est-à-dire le tube de l'été, Merde à la mer, de ceux qui ne partent pas en vacances. Voilà.

0: Axel Bauer est un artiste très tolérant, j'ai la preuve. Il était à côté de moi en studio pendant que j'ai beuglé à ma place pendant 3 minutes. Et il n'est pas parti, ça va Axel?
1: Non, j'ai chanté aussi avec toi.
0: Oui, mais toi t'as pas beuglé. C'est ça. Mais c'est trop difficile à chanter. Tout
1: difficile,
0: le début,
1: hein, ouais.
0: Se mette l'homme à ma place. Comment tu fais?
1: Je sais pas, serait-elle à ma place
0: là,
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0: The
1: au bout
0: Voice.
1: 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Là, c'est trop.
0: T'as vu, c'est dur, hein.
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0: rock, ses guitares, ça raconte des trucs qu'on n'a jamais entendus ailleurs. Bref, c'est du Axel Bauer. Axel, t'es fier de cette chanson?
1: Ah, j'aime beaucoup cette chanson, mais je devrais peut-être pas le dire, c'est pas très... C'est pas très humble, mais moi j'aime bien cette chanson, oui. Et puis, bah, comment je veux dire, c'est, tu sais, dans chaque chanson, tu les commences, les chansons, et tu vas les enregistrer, tu sais pas où ça va aboutir. Et là, on a été au Manoir, en studio. Manoir, c'est le nom du studio, comme ça, avec mes musiciens. Et déjà, on a senti, en la jouant, parce que c'est ce qu'on entend, c'est ce qu'on a joué, on a senti le plaisir de la faire, tu vois.
0: Elle est lumineuse.
1: Ouais.
0: Il y a un truc qui se passe, c'est pas toujours facile.
1: Elle a un côté décalé aussi, ouais. J'ai rajouté des chœurs un peu oui. Bowie, un peu une période des 80, tu vois, des trucs. Ouais des chats, tu vois, des... je la voulais à la fois dynamique et en même temps légère, et en même temps dans tous les textes de Brigitte, il y a cette espèce de deuxième plan.
0: Brigitte Fontaine, donc.
1: Et puis c'est mixé par Marc, mon ami Marc Stent.
0: Ah, qui fait Coldplay.
1: Qui fait, ouais.
0: Il fait pas toi, il fait Coldplay.
1: Il fait beaucoup de monde, Marc, et en fait, on a tous un disque mixé par Marc, parce qu'il a fait effectivement Coldplay, mais il a fait Muse, il a fait Madonna, il a fait U2, donc on a tous entendu un truc de Marc, ouais.
0: Et voilà, et vous allez entendre le résultat final en janvier 2026. Alors, est-ce que c'est le 1er janvier ou le 30 janvier? Vous verrez bien. Mais en tout cas, ce sera en janvier, le nouvel album d'Axel Bauer. Axel, cette rumeur-là, ce truc dont il faut que je te parle, parce que je voudrais vraiment...
1: Ouais,
0: Est-ce que c'est vrai que Philippe Manœuvre, un jour, t'a sauvé la vie?
1: Oui, c'est vrai. Oui,
0: tu peux raconter.
1: Au festival rock de Val d'Isère, il y a eu, je crois qu'il y a eu deux éditions. Donc c'était à Val d'Isère et c'était la soirée de clôture. C'était il y a longtemps.
0: Ouais.
1: C'était, je me rappelle que Gainsbourg jouait.
0: C'était en 88.
1: En 88, ouais. Gainsbourg était en train de jouer sur le piano et je crois qu'il n'y mettait pas beaucoup d'entrain je pense qu'il était fatigué. Voilà.
0: Okay.
1: Et donc on pressait de monter sur scène pour mettre un peu d'ambiance avec la guitare et le côté rock de ma musique. Et je suis arrivé et je me suis fait électrocuter. En réglant le micro, ma guitare a touché la guitare de l'autre guitariste et ça a fait une masse et tout d'un coup j'ai été électrocuté. Le courant était pas terrible dans cet hôtel. Il y avait une vague prise comme ça qui était peut-être pas à la terre déjà et en fait il y avait une sorte de brouhaha, donc je suis parti un peu à la renverse comme ça et le seul qui a vraiment capté ça et qui a vu le truc se passer, c'est Philippe Manœuvre qui a eu le bon réflexe, il s'est jeté sur l'ampli, il lui a donné un coup de pied qui a arraché la prise. Et c'est ça qui a arrêté l'électrocution. Sinon, ça continuait et je serais pas là pour en parler.
0: La vache. Donc c'était
1: merci
0: vrai.
1: Merci Philippe.
0: Merci Philippe Manœuvre. Bah oui, incroyable cette histoire. Eh bah tu vois, on me l'a raconté, je me suis dit non, c'est n'importe quoi. Donc c'est vrai.
1: Non, c'est vrai, oui, tout à fait.
0: Ah, mais t'es comme un chat, t'as plusieurs vies, toi.
1: Et d'ailleurs, je me suis pas rendu compte, c'était très très violent, parce que j'ai entendu une voix, quand j'étais électrocuté, quand je m'électrocutais, j'ai entendu une voix qui disait « Est-ce que tu veux partir ou est-ce que tu veux rester ?» C'était très bizarre. Alors, j'étais dans un état second, on m'a amené sur un canapé, et j'ai dit « Non, laissez-moi, il faut que je remonte sur scène », ce qui est complètement fou. J'ai attrapé la prise de l'ampli, je l'ai remis dans l'ampli, j'ai pris la guitare, tout le monde était médusé, comme ça. J'ai commencé à jouer, j'ai dit « J'espère que le courant va passer entre nous, je crois. » Et j'avais du sang, parce que j'étais tombé la tête la première, j'avais du sang qui coulait sur mon épaule, comme ça, et je me rendais pas du tout compte de ce qui s'était passé. J'étais dans un truc, il faut que j'aille jouer, donc il faut que je continue mon truc. Et c'est en sortant dehors, on était à Val d'Isère, donc c'était dans le froid, on est venu me chercher pour me recoudre, et dans le froid, j'ai eu les jambes qui ont commencé à flageller, et là j'ai eu peur, en fait. Je me suis dit... Ah waouh, il s'est passé quelque chose, là t'as failli passer en fait. Je m'en étais pas rendu compte sur le moment, j'avais eu un choc psychologique.
0: Tu vas écrire un bouquin sur ta vie?
1: J'ai écrit déjà un livre qui s'appelait « Maintenant tu es seul ». qui est sorti, je crois, en 2003, 4 ou 2, je sais plus. Peut-être, j'ai rencontré d'autres trucs. Peut-être.
0: Ouais. C'était un livre de souvenirs de
1: oui,
0: ta carrière.
1: Ouais. Ben, tu sais, j'ai aussi un papa qui était une personnalité déjà dans la résistance.
0: La voix de Radio Londres.
1: Radio Londres. Mais c'était surtout un passionné de jazz. Donc, il est un peu à l'origine. Il est d'ailleurs à l'origine du premier festival de jazz en France à Playel. Donc, il y avait plein de choses à dire sur ce père qui m'a emmené aussi dans la musique, parce que j'étais plutôt dans le dessin, moi. Donc, il m'a emmené dans la musique à travers les Who, en me faisant découvrir les Who. Donc, j'avais plein de choses à raconter comme ça. De petits

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1: Vous écoutez Quand je creuse par le groupe Volcaillou.
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1: Volcaillou, un duo formé par Simon et Timothée. Originaires du Sud Ardèche, ils se rencontrent à l'âge de 12 ans au conservatoire et commencent à écrire et composer pendant leurs années lycée.
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1: Aujourd'hui, le duo est un ovni, un alliage entre musique électronique et chanson française.
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0: Paul Caillou avec Quand je creuse, un coup de cœur ici de Romardèche.
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3: Bonjour la France, j'espère que tu vas bien la France, j'espère que tu es en forme pour le match de ce soir la France. Comment ça va Éric Bastien?
4: Ça va super bien, bonjour Super Damido.
3: Oui.
4: Le t-shirt Super Damido.
3: Bah, évidemment, là, le t-shirt Super Damido parce qu'on est jeudi. Je rappelle à tout le monde que j'ai déjà trois candidats. Mon candidat d'aujourd'hui, bien évidemment, va remporter la manche.
4: Bah, bien évidemment.
3: Évidemment. 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
3: 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Et puis, ça, c'est le premier prix. Le deuxième prix, c'est quoi?
4: C'est 2000 cafetières.
3: 2000 cafetières?
4: 2000 cafetières, wow, malheureux.
3: La vache.
4: Il y en aura dans toutes les pièces, dans les toilettes, dans la salle de bain, dans le parking, dans la cave, dans la voiture. Non, c'est une seule. Une seule qui réunit le talent de 2000 cafetières.
3: Bien sûr.
4: Le travail de 2000 cafetières.
3: Malongo.
4: 32 dosettes avec Joe Malongo et sa légende, et sa famille ici, vert en vert. Tout ça, ça sera très bien sur la petite étagère au fond à droite. Je la vois déjà bien installée.
3: Allez, on accueille tout de suite nos candidats du jour. Bonjour Florent, bonjour Michel, comment ça va?
4: Bonjour.
5: Oui, bonjour.
4: Bonjour.
6: Bonjour.
3: Alors, Florent, tu joues avec ici Loire-Océan.
6: C'est ça.
3: C'est ça. T'as 60 ans, quel bel âge.
6: Oui, c'est beau. Hein.
3: Oh là là, bah dis donc, déjà on est arrivé jusque là, mon petit gars, hein, donc c'est pas mal.
6: C'est pas mal, hein.
3: Ah, ouais, pas mal. Ouais, tu habites mieux, à Sainte-Pazanne.
6: Ouais.
3: Alors, je vois pas où c'est Sainte-Pazanne, tu peux me dire où c'est?
6: C'est Loire-Atlantique, 30 minutes de la Bernerie sur mer, de la mer et 40 minutes.
3: Ah, d'accord, ok, tu es par là. Alors, tu es un Saint-Pazanais, qu'est-ce que t'es, un Saint-Pazanois, t'es un quoi?
6: On dit un Pazanais.
3: Un Pazanais, tout simplement.
6: Bon, ouais.
3: Oui, alors, tu es en couple avec Isabelle, tu as 4 enfants, comment s'appellent tes enfants? Ils ont tous des prénoms magnifiques.
6: Ah, ils s'appellent ma fille Lorelai, ensuite Manolo, ensuite Rose et le dernier Tom.
3: Et voilà, et tes papis?
6: Et je suis papy 4 fois de 4 petits-enfants qui s'appellent Tiny, Stani, Lorena et Myron.
3: Et voilà, attention.
6: Voilà.
3: Et oui, voilà. Alors, j'aimerais savoir pourquoi on t'appelle Topette.
4: C'est quoi ce nom?
3: Qu'est-ce que c'est?
6: On m'appelle Topette parce que très longtemps, pour dire au revoir à mes collègues ou à mes amis, je disais Topette. Une expression qui vient des caves d'une région de par chez nous, dans les Mauges, là, où les gens, quand ils se quittaient, après avoir bu un coup, ils buvaient un petit verre de gnôle, histoire de bien se finir avant de prendre la route.
3: Voilà, histoire de bien se...
6: Et ils appelaient ça une topette. C'était le verre de l'amitié du départ, voilà.
3: Tu t'appelles donc Topette. Alors,
6: on me surnomme Topette, ouais.
3: Ok, donc tu es éclairagiste dans le spectacle Vivant.
6: Tout à fait.
3: Que fais-tu? Tu éclaires qui, quoi, comment, pourquoi?
6: Eh ben, j'éclaire pour qu'on voit les gens et puis pour rendre un petit peu joli les propos de ce qui se passe sur scène. J'éclaire qui tout, aussi bien de la danse que de la musique, du rock, du
3: d'accord,
6: tout ce qui nécessite de la lumière.
3: Tu fais tous les spectacles, pas seulement du théâtre. Tu fais la musique, tu fais les concerts, tu fais tout.
6: Voilà, principalement la musique quand même.
3: Principalement la musique. Et alors voilà, mais pourtant petit, tu voulais être pompier. Tu voulais être pompier?
6: Bah, j'imagine, j'ai pas vraiment de souvenir, mais je pense bien que ça devait être ça. Ouais.
3: Bah oui, enfin, souvent les petits garçons ils veulent être pompiers, policiers, astronautes.
6: Ouais,
3: bah oui.
6: Bah, oui.
3: Bon.
6: Ouais, c'est ça.
3: Alors tu as compris que tu es mon dernier candidat avant la finale de demain. Tu as donc légère petite pression sur tes omoplates pour gagner.
6: Tout à fait.
3: Voilà. Hein, donc je vais tout de suite, on va mettre les choses au point. Tu vas remporter directement ce premier point. Tiens, je te mets Matt Pokora. Tout ce qui le reste, c'est juste une... On va parler de photographie. Écoute bien. Une photographe française, a été désignée comme la pire photographe du monde. Alors, est-ce que c'est vrai ou faux? Top chrono, 5 secondes.
6: Bon, je dirais que c'est faux.
3: Eh bien, tu as tort, c'est vrai. Et oui, la compagnie Iceland Air a choisi cette femme parmi 127 000 candidats pour réaliser sa prochaine campagne publicitaire. Elle va être rémunérée 50 000 dollars. Elle va devoir capturer des clichés volontairement moches, imparfaits, afin de montrer que les paysages islandais sont spectaculaires. sans artifice. Voilà, pas de point pour toi.
4: Michel est avec nous, avec ici au CERF. Comment ça va, Michel?
5: Oui, ça va, merci.
4: Michel, petite pression quand même, elle l'a gentiment rappelé. 1, 2, 3, lundi, mardi, mercredi, elle a 3 candidats. Nous sommes jeudi, demain, c'est la finale. Si je veux avoir une petite chance de l'emporter, Michel, il faut absolument qu'on gagne ensemble aujourd'hui. Tu es d'accord?
5: Ah oui, absolument.
4: On croise les doigts. Et ce serait d'autant plus fort que tu serais avec nous en finale demain vendredi, que ce serait toi qui gagne les 2000 euros Bellambra. Alors là, ce serait, là on l'a bien.
3: Oui, alors là, on est dans le rêve. Il faut arrêter la drogue.
4: Dans le rêve.
3: Docteur Kirzek, on a un problème de toxicomanie.
4: Ah, le docteur Kirzek, on l'adore, docteur Kirzek. Tu habites à... Alors comment on prononce le nom dans la Nièvre? Arquion, c'est comme ça?
5: Arquion, tout à fait.
4: Comment s'appellent les habitants d'Arquion dans la Nièvre?
5: Les Arquinois,
4: on les salue. Tu es marié, Michel. Et alors, c'est marrant parce que t'es marié à Michel. Michel.
5: Voilà, comme ça, si on se souvient plus de notre prénom, on le retrouve tout de suite.
4: On adore les Michel.
7: Michel,
4: Ah, deux enfants pour toi et trois pour lui. Bon, ça fait une belle famille, ça. Il y a Virginie, il y a Jérémy. Puis un petit-fils.
5: Voilà.
4: Comment il s'appelle, petit-fils?
5: Noah, 7 ans.
4: Okay. Ah oui, donc je prends plus. Oui, ce petit-fils, mais déjà, il a eu le bac, il le passe l'année prochaine, peut-être plus là.
5: Oui, l'année prochaine.
4: Voilà. Un chien, alors, dédicace aux Cités d'Or. Ah bah oui. Tao. C'est le nom du chien de Michel, Tao, comme dans les Cités d'Or. C'est ça?
5: Oui.
4: Et tu l'as appelé Tao parce que t'es fan de la série ou rien à voir?
5: Si, j'aimais bien la série, mais c'est vrai qu'on n'a pas...
4: T'as pas pensé, quoi.
5: Voilà, le prénom nous plaisait. Voilà.
4: Ok.
5: Le nom nous plaisait pour son...
4: Comment tes collègues t'appellent, toi?
5: Ça dépend. Il y a Michouille.
3: Michouille, écoute, c'est joli, Michouille.
4: Ben oui, on aime. Alors, Michouille, elle a fait 15 000 métiers. Elle a été cuisinière, elle était standardiste, elle a été hôtesse d'accueil, animatrice en centre de loisirs. Mais t'as fait plein de trucs.
5: Vrai.
4: Et t'as une vie remplie, toi. Hein.
5: Voilà, c'est ça, exactement.
4: Ben, c'est
5: exactement.
4: Bien. Et petit, tu voulais être institutrice. On parlait des métiers pompiers pour notre amie Florent. Toi, c'était comme toutes les petites filles, quoi, institutrice. Michel, ma petite Michouille, on y va.
5: Oui.
4: Pour gagner ce premier point avec un extrait d'un artiste qu'on aime beaucoup, c'est Claudio Capeo.
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4: Ah, la sienne, pardon. Bon. Avant d'être chanteur à succès, Claudio Capeo, que tu connais, Claudio Capeo.
5: Oui, j'adore.
4: Tu t'adores, ça va. Avant d'être chanteur, moi j'affirme qu'il était gardien de phare en Bretagne. Est-ce que c'est vrai ou faux? Top chrono, 5 secondes.
5: Je crois pas que c'est en Bretagne.
4: Vrai ou faux? Vite.
5: Non, je dis faux.
4: Réponds bien sur les 5 secondes.
3: Hein. On va le prendre pour cette fois, Michouille, mais quand même. Hein.
4: Non, avant la musique, avant The Voice, avant ses tubes, Claudio travaillait comme menuisier. Il chantait le soir dans les bars et les villages, mais il n'y avait pas de phare, il n'y a pas de tempête bretonne du tout. Allez, un point.
3: Florent, tu vas te reprendre directement, parce que là, on va écouter Oh Johnny, nanana. Là, c'est Jeanne Masse. Alors là, les gars, on est back to the 80s, hein, 1985. Jeanne Masse, Johnny, vous écoutez ici, on vous aime. À tout de suite, mes petits poulets.

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1: Nous sommes au taquet avec Florent qui joue avec ici Loire-Océan contre Michel, ici Auxerre. Michel qui a un point. Tu entends ça, Florent?
3: Ben oui.
1: Alors, surtout que, dis donc, on est quand même collègues, hein, parce qu'en ce moment, tu retapes ta baraque, si j'ai tout compris.
3: Mais ouais, t'as raison, c'est ça, ouais.
1: Bah oui, alors, qu'est-ce qu'on fait dans la maison?
3: Oh ben on fait tout, là, on va attaquer plein ses chauffants, on a fait la flotte, électricité, des cloisons, enfin, un peu de tout, quoi. On s'attaque à l'isolation là-haut, un peu de toiture.
1: Ah oui, on est bien, là, quand même.
3: C'est pas que du marouflage, hein.
1: C'est pas que du marouflage. Ok, d'accord. Alors, tu as un très beau jardin dans ta maison que tu retapes?
3: J'ai un jardin correct, ouais.
1: Oh, bah, dis donc, un jardin correct, dis donc, on a déjà planté des patates douces, des pommes de terre, des betteraves, des carottes, des courgettes, il y a de la place quand même.
3: Oh, bah, mais on sait tout, ouais, c'est ça, ouais, il y a ça quand même. Ça pousse difficilement, mais il y a ça.
1: Bah, voilà, parce que tu, en plus d'être un homme parfait, puisque tu bricoles, tu éclaires les gens, tu cuisines.
0: Ah,
3: ouais.
0: À table.
1: C'est quoi ton petit plat signature?
3: Ah, j'aime bien le tagine olive citron.
1: Oh, pop.
3: Ouais, viande au choix, quoi.
1: Et eh ben ça c'est pas mal, j'ai envie de dire. Tu fais pas de dessert, ouais. Par contre, il paraît que t'aimes pas trop les desserts,
3: c'est pas fun, non, le sucre est un poison, donc je m'en passe. Oh.
1: Le sucre est un poison, mais oui, c'est vrai. Mais oui.
0: C'est pas terrible, ouais.
1: Non, je dis ça à la personne qui est à ma droite qui s'empiffre de sucre.
0: C'est pas vrai.
1: Comment te dire? Alors, là, il faut que tu me marques ce point. Il faut que tu le marques.
3: J'espère bien.
1: Écoute.
3: Allez.
1: Tiens, je te mets une petite ambiance. Si tu ne l'as pas vu, c'est la BO du film La Nuit au musée.
3: J'ai vu ça avec mes enfants.
1: Oh, on adore ce film. Enfin, les deux, parce que j'adore les deux. C'est magnifique.
3: C'est très bien.
1: Oui. On adore. Moi, je suis un peu secrètement amoureuse de Owen Wilson.
0: Ça va, hein?
3: Il y a de quoi.
0: Il est passé nuit au musée avec lui, alors.
1: Ah, il est tout petit. Faites il est grand comme ça.
0: Comment ça, il est tout petit?
1: Mais oui, tu n'as pas vu une nuit au musée?
0: Mais non.
1: Eh ben, regarde ça avec tes gosses.
0: C'est tout ce qui est petit et mignon.
1: Non, il est vraiment petit.
0: Ah bon?
1: Alors, écoute bien cette question. Certains musées diffusent des odeurs pour accompagner les œuvres. Certains musées diffusent des odeurs pour accompagner les œuvres. Vrai ou faux? Top chrono.
3: Oh, ça me paraît possible, je dirais oui. Hein. Je dirais vrai.
1: Tu dirais vrai? Mais oh, oui, c'est vrai, bien sûr. Eh oui, bah au Louvre et au musée d'Orsay, quand il y a des expos temporaires, on met du bois, de l'encens, des odeurs urbaines. Comme ça, on ressent mieux l'époque de la Seine peinte. Oh, bravo, premier point.
0: C'est immersif. Michel, ça fait égalité là. Hein. Égalité, voilà. Michel. Attention, Michel. Tu sais ce qu'il faut qu'on fasse, hein. Tu es con, Michel.
4: Oui.
0: Michel avec ici au cerf, toujours marié à Michel. Alors Michel, elle est détente. Michel a fait du yoga.
1: Ah, c'est bien.
0: Voilà. Du yoga sur chaise, c'est-à-dire
4: ouais.
0: On s'assoit, on fait quoi? On médite?
1: Non, c'est pour les seniors, moi j'en fais de temps en temps.
4: Ouais, c'est ça.
0: Mais vous n'êtes pas senior, Valérie.
1: Oui, moi j'ai 61 ans, je suis senior.
0: Ah, oui,
1: tu t'assois sur une chaise et tu fais des mouvements.
0: Mais là, tu fais quoi? Ah, tu fais des mouvements.
1: Oui, mais attention.
4: Genre...
1: Mais...
4: Ça marche bien.
1: Ça fait mal. Ça
0: c'est
1: fait
0: quoi
1: mal.
0: Les mouvements, Michel? Un truc
1: non.
0: Les pieds? Non.
1: Tu fais comme ça. Un. Un.
0: Ah oui.
1: Un.
0: Ah
1: oui. Ça, tu fais des trucs.
0: Oui, on va passer à un autre sujet parce que je suis déjà fatigué là. Michel qui fait du yoga, qui fait de l'aquabike, du vélo et qui marche beaucoup. J'en peux plus. Ça fait beaucoup.
1: Oui, déjà. Bah elle a raison.
0: Non, je préfère cuisiner moi avec Michel. Oui. Ah, Michel cuisine. Et quoi, s'il te plaît?
4: Ah ben bah, pareil, moi aussi cuisine orientale j'aime bien. Alors c'est couscous avec le tagine de boulette.
0: Okay.
4: Et ça je faisais ça même quand j'étais à la cantoche et voilà et ça partait bien.
0: T'amalgames toutes les recettes, hein. Tu mélanges les origines donc couscous, paella, clafoutis aux cerises, j'ai vu un côté dessert pas mal ça.
4: Oui aussi oui. Ouais.
0: Et alors tu fais
4: et de la moutarde
0: oui,
4: aussi aux
0: cerises. C'est ça ce que j'allais dire. C'est quoi ça, la moutarde à la cerise?
4: Voilà. On fait une petite note particulière pour ajouter ça parce que bon
0: génial.
4: Bah dans Lyon il y a les cerises et puis c'était un
0: les cerises séchées au soleil ouais avec de la moutarde, c'est un petit mélange de sucré salé, du coup c'est pas mal ça. Hein.
4: Ouais, c'est pas mal du tout.
0: Et ouais, tu parlais de la cantoche parce que tu as été cuisinière hein, dans la cantine d'un collège.
4: Voilà.
0: On y va pour la question, un point de plus, t'as une belle occasion là de te faire plaisir et de nous faire plaisir. Petit extrait.
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0: Alors on parle les dentistes. Et à l'origine, Michel, le Tipex, tu sais le Tipex, le célèbre correcteur rouge, la compasse, le correcteur, voilà. Eh bien, à l'origine, le Tipex a été inventé par des dentistes. C'était pour blanchir les dents. C'est à la base, l'origine, c'est ça. Est-ce que c'est vrai ou faux? Top chrono.
4: Pour blanchir les dents?
0: Oui, le Tipex, il a été inventé pour ça, par des dentistes. Vrai ou faux, vite.
4: Moi, je dis que c'est faux.
0: Tu dis que c'est faux.
1: Oui, mais enfin, c'est une deuxième fois après le bip. Hein,
0: oh, c'était juste derrière, quand même.
1: Ouais,
0: là.
1: Mais enfin, on va arrêter. Le jeu, c'est le jeu. Hein, donc, Michel, je donnerai un avantage à Florent. Voilà.
0: Bon, en tous les cas, oui, d'accord. Non, mais c'est bien. C'est effectivement faux. Le correcteur liquide a été mis au point dans les années 50. Bon, juste pour masquer les erreurs de la machine à écrire à l'aide d'un petit pinceau. Mmh. Quant au Tipex, lui, il vient de l'allemand Tippen et Ex. Ça n'a rien à voir avec les dents. Bravo, Michel.
1: Bien sûr. Allez. 2 pour Michel, 1 pour Florent. T'inquiète Florent, je vais méga te favoriser puisque toi tu réponds toujours.
0: On lui donnera 12
1: avant
0: secondes.
1: Le top.
0: 12 secondes. Oui.
1: Voilà, allez, Étienne Dao et Dany. Oh là là, on adore cette chanson comme un boomerang. Ce petit duo de l'amour, vous écoutez ici, on vous aime, à tout de suite.
0: Parlez de nous pour le duo de l'amour ou...
1: Non, je parle d'Étienne Dao et Dany.
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0: Boom Bang, 12h25. Ouais, fait des vocalises maintenant.
1: Non, j'adore.
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1: Ici, nous sommes avec Florent, qui joue avec ici Loire-Océan, qui a un point, ouais. Contre Michel, qui a deux points. Mmh. Qui joue avec Sioux. Bon alors, est-ce que tu aimes chanter? Tu aimes le karaoké? Est-ce que tu aimes tout ça, mon petit foufou?
3: Ouais. Je suis pas fan, j'adore la musique, mais chanter, karaoké, bon.
1: Oui, mais t'adores la musique, tu connais plein de groupes.
3: Ah, j'adore la musique, oui. Ah,
1: ça, c'est bien, parce que là, figure-toi que le quiz musical, c'est une spéciale succès, des gros groupes de rock et compagnie.
0: Anglo-américain.
1: Oui, okay. C'est quand même des groupes de rock.
0: Anglo-américain.
1: Oh, j'en peux plus, j'ai envie de le battre. Mais il faut que ça s'arrête. Alors écoute bien, c'est deux morceaux l'un après l'autre, et tu devras trouver les deux pour marquer deux points. Premier point. Ah non, Fredo, non, il faut mettre la musique.

0: 1, I Love Rock and Roll, c'est qui, top pronom?
1: C'est Joe Hendry.
0: Oui, c'est Joe Hendry, tu as le premier point. I Love. Je rêvais de lui ressembler, j'adorais cette meuf.
2: I Love Rock and Roll. Ça envoie ça, hein.
0: On se met la patate. Alors, ça, c'est le premier. Oui. Et ça, c'est le premier. Donc, mais tu as déjà un point. C'est-à-dire que tu as rattrapé Michel. Tu as maintenant deux points. Ah. Alors, pour marquer un troisième point, mon petit bonhomme, il va falloir me trouver cet énorme tube. Ouais.

0: What was that?
1: Ça c'est ZZ Top, c'est la grange, le morceau.
0: Nos amis barbus. Allez, nous sommes à 3, mon Flo-Flo, bravo.
2: Michel, attention, il a 3, elle vient de le dire, Madame Damidou. Oui. Tu as 2, mais tu peux marquer 2 points et donc garder la main. Voici ton premier quiz, écoute.
3: Michel.
2: Alors Michel. Bien sûr, ben oui. Non, je plaisante, c'est pas du tout ton quiz.
0: Ah bah non, c'est trop facile.
2: Attendez, c'est trop facile.
0: Non.
2: Surtout qu'on a dit que c'était anglo-américain.
4: Oui, en plus.
2: Voilà, Gérard Lenormand, il est pas.
0: Non, surtout qu'on a dit que c'était du rock. Hein. Gérard Lenormand, c'est pas un rocker.
2: Oh, vous savez, des fois, il est un peu rocker.
0: Oh, pop, pop.
2: Si, il est clean.
0: D'accord. Allez.
2: Allez, voici ton premier morceau, on y va.
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2: Attends. Prends ton temps en top chrono, qui chante? Réfléchis.
4: Sonny Ancher.
2: Oui,
4: I got you.
2: Oui, t'as le même anglais que
0: moi. On dirait Eric Bastien.
2: Bon, Sonny Ancher, on le prend, oui, Sonny Ancher. Sonny Ancher. On le prend.
0: Tu vas reprendre Michel sur l'anglais? Tu vas te permettre ça? Tu vas t'autoriser ça?
2: Sonny Ancher.
0: Non, mais tu es né avant la honte, toi. Le gars reprend Michel. Allez.
2: Bon, félicitations, ça fait un point. Dis donc, égalité Michel, 3 partout. Et là...
0: Et là, c'est le drame. Il y a un deuxième morceau à trouver.
2: Il y a un deuxième morceau. Et tu peux prendre la tête. On y va. C'est du anglo-américain.
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4: Les Rolling Stones.
2: Et tu me dis en 10 secondes?
4: Les Rolling Stones.
2: Paint in black, c'est signé. Palam, palam. Comment?
4: Les Rolling Stones?
2: Non, mais en plus, la réalisatrice me reprend sur mon anglais. Paint in black, eat black. Bon, c'est pas grave, c'est le Rolling Stones.
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2: Michel, bravo, t'es en tête.
4: Merci.
2: 4 points. Oh là là. Oh,
0: non mais, je n'en peux plus. C'est-à-dire qu'à chaque fois, on est obligé de s'excuser auprès des managers, auprès des boîtes
2: les
0: de disques. On est obligé de s'excuser tout le temps avec ton accent, là, les gens ne comprennent même pas ce qu'on dit.
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2: Et oui, cette semaine, les petits amis, la finale de demain, vous gagnez en premier prix des vacances de dingue. 2000 euros de bon séjour pour le club Bellambra. Hein, c'est la destination préférée des familles, donc on rigole pas. Si vous gagnez pas ces 2000 euros de vacances, vous gagnez la machine à café de Malongo, 32 dosettes, 6 verres en verre. On reprend les compétitions.
3: On ajoute le livre de Bernard Minier quand même, Rupture. D'où vos livres.
2: Ah oui, non, mais non, ah ça, non, rien ne vaut. Laisse-nous avec Nadine Mousseline.
3: Ah oui, Mousseline Daraïlé.
2: Et voilà. Florent, tu as 3. Mais là, tu vas pouvoir marquer 3 points de plus et tu vas les remporter. Alors, c'est la canicule. On a eu le message alerte anti-canicule. Ça tombe bien parce que toi, ta petite manie, c'est...
4: Je fais pipi sur le gazon pour arroser les coccinelles.
2: Toi, ta petite manie, le matin, tu sors à poil et tu vas pisser dans le jardin.
5: Exactement.
2: Voilà, donc en cas de canicule, c'est formidable. Mais comment tu fais l'hiver, mon petit canard ?
5: Eh ben, je me cherche un peu plus pour trouver le machin, mais j'arrive à le faire quand même.
2: Ah ouais, on a le cul un peu froid là quand même. Hein,
5: que un peu froid, ouais, mais bon, ça fait partie de la vie. Hein, on est sur Terre, faut en profiter.
2: Oui, mais c'est un petit contact avec la nature, faire pipi dans le jardin. Oui. Là, oui, on arrose les coccinelles, quoi, ça.
5: Voilà.
2: Bon, alors tu as un défaut, tu procrastines.
5: Bah, je lutte contre la procrastination.
2: Tu glandes quoi. Tu luttes contre le glandage. Moi aussi, je suis très glandeuse. Mais comment tu fais pour lutter? Si t'as un tips, moi, ça m'arrange.
5: Eh ben, j'en ai pas vraiment. Je me mets des coups de fouet tous les matins. J'essaye de me motiver comme je peux trouver des.
2: Oui, d'accord. Ouais, bah, t'es pas plus avancé que moi, quoi. Alors, évidemment, on a eu beaucoup de candidats qui nous ont répondu à cette question. Si vous étiez un animal, à qui les ours, à qui les aigles, à qui les loups, à qui les lions, à qui les tigres? Ah, Florent, c'est mon préféré de toutes les saisons confondues. Parce que s'il était un animal, il serait un escargot.
3: D'accord.
2: Pourquoi ?
5: Non, parce que c'est protégé, ça vit la nuit, personne n'embête, il n'a pas d'énormes prédateurs, il va où il veut, c'est mignon, puis ça ne fait pas de bruit.
2: Ouais, d'accord, ok.
5: Ça mange dans le jardin, ça se ferme que les gens plantent, enfin voilà, c'est un peu, ça procrastine toute la journée.
2: Ça, c'est pas faux, ça met à peu près 15 jours pour faire le jardin, mais bon, voilà, c'est pas dedans, c'est bien, t'aimes bien, on procrastine jusqu'au bout. Quoi.
3: Et puis ça se mange.
5: Voilà.
2: Ça se mange, mais tu vas foutre la paix aux escargots.
3: Pour ceux qui aiment les escargots, c'est très français, les escargots.
2: Oui, d'accord, mais nous, là, on ne parle pas d'un escargot qui va se faire bouffer, on parle de Florent.
3: Moi, je parle que de bouffe, de toute façon.
2: Oui, ça, c'est sûr, et d'oseille.
3: Voilà.
2: Alors,
3: un petit escargot avec un petit peu d'oseille dessus, ça, c'est une bonne saveur, vous voyez.
2: Oui, d'accord, allez. Nous allons tout de suite marquer 3 points, mon petit canard. Nous allons jouer avec la question à choix multiples. Je te pose la question, je te fais des propositions. Et évidemment, tu auras 12 secondes pour répondre. Tiens, je te mets feu, Chatterton.
6: Allons

0: Il y a les Francofolies de La Rochelle qui démarrent. Et ça, on est bien content parce qu'on adore les Francos. Alors, les Francofolies de La Rochelle, il y a plein de concerts, c'est jusqu'au 14 juillet. Mais alors, il y a un autre pays francophone dans lequel il y a les Francofolies. Lequel? Alors, la Suisse, le Canada, la Belgique, le Damido-Land. Dans quel pays il y a les Francofolies? La Suisse, le Canada, la Belgique, le Damido-Land. Top chrono, 12 secondes. Et oui, c'est le Canada, bien sûr. Les Franco de Montréal sont là depuis 1989. C'est les mêmes que les Franco de La Rochelle. C'est l'un des plus grands rendez-vous musicaux francophones au monde. Il y a des centaines de concerts chaque été. Bravo, tu as 6.
1: Michel, pour l'instant, 4 points, mais elle n'a pas encore joué, Michel. C'est une bonne bataille, hein, depuis tout à l'heure, là, depuis midi. C'est celui qui rattrape l'autre, donc voilà, moi j'y crois jusqu'à 13h.
0: J'y crois encore.
1: Oui, notre Michel, ici au Serre, qui vit avec Michel, rappelons-le. Voilà, qui voulait être institutrice. Et Mika, il exerçait plein de métiers, on l'a évoqué, cuisinière, standardiste. Bon, elle fait des bonnes choses à manger. Côté voyage, on va se dire un petit mot sur les voyages. Tu aimerais bien voir la Thaïlande, par exemple. C'est une destination qui pourrait te plaire. Pour cet été, peut-être.
2: Oui, bien sûr.
1: Et alors, tu le prévois ou c'est un projet ou pour l'instant c'est pas encore mis en place?
2: Oui, c'est un projet, mais c'est vrai que c'est un pays que j'ai vraiment envie de visiter. Oui.
1: Ouais, non, mais je prends des idées pour cet été.
2: D'ailleurs, et tu fais... parles et puis déjà aussi rien que le côté cuisine chez eux, c'est magnifique.
1: Je comprends.
2: Déjà ça.
1: Tu fais quoi cet été d'ailleurs? Tu pars un peu de la Nièvre. Tu sais ce que tu vas faire?
2: L'été, non, pas trop. On va
1: tu bouges pas
2: plutôt en septembre. Bouger en septembre plutôt. Bah, parce que l'été, je fais des allers-retours, mais dans le coin.
1: Ok. Bah, tu sais que tu vas peut-être gagner 2000 euros avec Bel en bras, hein, donc tu vas peut-être choisir ta destination. T'irais où, d'ailleurs, si tu gagnais 2000 euros avec Bel en bras, tu peux choisir ta destination en France, t'irais où?
2: Peut-être en Corse.
1: En Corse, ouais, ok, voilà, ouais. Peut-être un endroit que tu connais pas. Il paraît que t'as un mauvais caractère, ça s'entend pas, là.
2: Non.
1: Oh, bah écoute, c'est marqué sur ma fiche, hein. Alors, c'est une vérité ou c'est pas vrai?
2: Oui, c'est tout à fait vrai.
1: Ah, toi, tu dis non.
2: Bah, il y a du sicilien, un peu.
1: Oula.
2: Voilà.
1: Oula.
2: Et puis de l'allemand de l'autre côté, alors.
0: Oh la vache.
1: Ouais, tu connais la branche sicilienne de Joe Malongo, donc.
0: Qu'est-ce qu'il dit, Michel?
1: Niger.
2: Mais il s'adapte.
0: Pauvre Michel.
2: Alors, il n'a pas
0: bon
2: caractère non plus. Hein.
0: Hop, hop, hop, hop.
1: Ouais, hop, ça y est, tu l'as habillé pour l'hiver. Alors, on parlait des animaux, là. Toi, si t'étais un animal, tu serais quoi?
2: L'éléphant.
1: Ah oui. Alors, après l'escargot, l'éléphant. Pourquoi l'éléphant? Même question. Et Florent?
2: Bah, parce que c'est... ils sont...
1: c'est une très bonne explication.
2: J'aime bien les éléphants. Voilà. C'est un animal qui... Je trouve qu'ils ont...
1: Mais t'en verras en Thaïlande.
2: Comment?
1: Bah, t'en verras en Thaïlande, si tu vas en Thaïlande.
2: Ouais, en plus.
1: Allez, on joue.
0: On joue.
1: Oh, avec ce dessin animé dans les années 80 qui a fait le bonheur de mon enfance.
0: La vie. Oh, c'est générique.
1: Oui, ouais, c'est génial, on explorait le corps humain à l'intérieur et tout. La belle vie. Et bon, allez. Quelle est la durée de vie moyenne d'un globule rouge? Attention, 10 secondes, hein. On prendra pas 11 secondes. Hein. Quelle est la durée moyenne d'un globule rouge dans l'organisme? Voici les propositions. 2 jours, 2 semaines, 4 mois, éternel, comme Valérie Lamido. 10 secondes.
2: Alors, c'était 2 jours, l'autre...
1: 2 semaines, 4 mois, éternel. 2 jours, 2 semaines, 4 mois, éternel.
2: 2 semaines.
1: 2 semaines. C'est bien, tu as rempli le contrat, tu as répondu dans les 10 secondes. Mais t'as mal répondu. C'est 4 mois un globule rouge qui vit en moyenne 120 jours. Donc ça fait 4 mois avant d'être remplacé par un nouveau, en sachant que notre organisme en fabrique 2 millions chaque seconde. Waouh!
0: Bon, ça fait 6 pour Flo Flo, 4 pour Mimiche. Et là, tout de suite, les gars, 1998, rappelez-vous.
1: La Coupe du Monde.
0: Zizou, on a gagné. Et là, c'est ta, ta, ta,
1: ah bah oui.
0: Ta, ta. First I was a fraise, I was petrified, I will survive.
1: Comment vous avez dit?
0: Bah, je le fais à la Bastien. Hermès, House, Band. First I was a friend, I was petrified.
1: Attendez.
0: Allez, I will survive. Vous écoutez ici, on vous aime.
1: Attendez, 2 buts de Zinedine Zidane.
0: Je sais même pas comment il s'appelle.
1: But d'Emmanuel Petit, 92e minute, 3-0. 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

0: On se souvient tous de là où on était le 12 juillet 1998.
1: Ah ouais. Moi j'étais sur les champs.
2: T'étais sur les champs.
1: Ouais, j'étais crevé.
0: Les champs, ce sera un peu compliqué hein, ce soir. L'étoile est fermée d'ailleurs.
1: Dommage parce que fut un temps, on pouvait aller sur les champs, fêter tout ça. Et c'était dans la joie et la bonne humeur.
0: France-Maroc ce soir à 22h30, dans la joie et la bonne humeur.
1: Parce que c'est la joie et la bonne humeur, les gars.
0: La liesse populaire.
1: Eh oui, mais ça, on est punis maintenant. Allez, jingle.
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0: On rigole pas ce soir.
1: On est au taquet. Tu vas regarder le match ce soir, Florent ?
4: Oh non, pas du tout.
1: Tu t'en fous ?
4: Ça me touche pas du tout ça.
1: Eh ben écoute, j'aime bien le foot quand c'est comme ça. On est en Coupe du Monde, on est tous ensemble. C'est le seul moment où il y a un petit peu de solidarité entre nous. Voilà.
4: J'ai l'impression que t'es en jaune un peu plus là, il y a quelque chose, mais.
1: Ouais. Enfin, en tout cas, si on pouvait tous s'aimer les uns les autres. Enfin bon.
0: Dami d'Hollande, hein.
4: C'est la devise.
1: Ça serait pas mal, c'est la devise du Dami d'Hollande.
0: Oui.
1: Alors, nous allons parler d'une anecdote à toi avec cette chanteuse. On va parler de Nina Hagen. Alors Nina Hagen, on adore parce que bon, elle était interdite de séjour en France hein, parce qu'elle faisait pas mal de, elle était rock and roll et elle revient après des années d'absence au festival d'Arc de Châteauroux. Et Tété éclairagiste, que s'est-il passé?
4: Eh ben, il s'est passé que quand ils sont arrivés, ils ont fait les balances comme ça se passe tous les après-midi sur scène. Mmh. Et dans l'après-midi, j'ai branché un des guitaristes là qui était sur scène avec elle. On est devenu potes quoi. On a passé la tournée des bars l'après-midi. Il m'a dit qu'il enregistrait justement l'album sur lequel et la chanson qu'on venait de passer là, l'African Reggae. Et du coup le soir pendant le concert, j'ai fait la poursuite, et après le concert la fille qui faisait les lumières m'a emmené dans la loge caravane de Nina Hagen, et on a passé une petite heure ensemble, enfin on était 3 ou 4 dans la caravane à boire du champagne, à parler, et quand je suis parti, elle m'a embrassé sur la bouche.
0: Non.
1: Soupe de langue avec Nina Hagen, le gars. Et voilà.
4: Bon, c'est vieux, mais c'est toujours rigolo.
1: Bah, c'est vieux, 88, c'est pas si vieux.
4: Ah, c'est pas si jeune.
1: Oh, on ne m'en parle même pas. Alors, il paraît que si tu devais déjeuner avec quelqu'un, tu adorerais déjeuner avec un Bouddha. Pour quelle raison?
4: Ouais.
1: Mais pourquoi?
4: Parce que je pratique le bouddhisme de Nichiren, là, Namuro Rengekyo. Et il y a une espèce de sagesse là-dedans. Il faut manger lentement pour bien digérer, pour être bien dans son corps. Je pense que la présence d'un Bouddha pour manger lentement et bien digérer dans son corps serait parfaite.
1: C'est pas mal, je suis d'accord avec toi. Bon, super. Alors mon petit Bouddha, mon petit topette, tu vas essayer de marquer 5 points. Et là, ça serait magnifique. C'est une question sur le foot. Dommage, tu n'aimes pas le foot. Mais bon. Oui, mon foot, c'est assez connu quand même. Alors écoute bien. Quel célèbre club de foot a pour devise droit au but? Quel célèbre club de foot a pour devise droit au but? Top chrono.
4: C'est le français.
1: Bah oui. Football, droit au but. Droit au but. Droit au but.
0: Et voilà. Et voilà.
4: Au pif, allez, du PSG.
1: Non, c'est
0: vraiment le club qu'il fallait pas citer, quoi.
1: C'est Marseille.
4: Bah ouais, j'ai hésité entre les deux.
1: C'est Marseille. Marseille. Fred, il aime bien les bruits du chrono. Alors, c'est droit au but, c'est aussi à jamais les premiers, hein, mais.
0: Allez, l'OM.
1: Allez, l'OM, quoi. Okay. Bon, bah, pas de points, mais tu restes en tête avec
0: Alexis. Voilà. Bah, tu vas regretter de pas t'intéresser au football, hein. Dommage, hein.
4: C'est pas très grave.
1: Oui, attends, il y a encore le bingo, tu vas te calmer tout de suite, toi.
0: Ah oui, mais enfin, là, il y a quand même 5 points à prendre, hein. Là, Michel, on peut faire la différence. Là, on peut clairement faire la différence. On a pris un tout petit peu de retard sur la question à 3 points, mais là, on peut marquer. Ma petite Michel qui... Alors, c'est pas du tout avec Nina Hagen, pour le coup. Toi, si tu pouvais déjeuner avec quelqu'un, là, ce serait qui? Un chanteur français?
5: Oui, entre autres. Enfin, il n'y en a pas qu'un, mais voilà, il y a Marc Lavoine, j'aime bien.
0: Oui. Alors, tu l'aimes bien parce que t'as une petite... t'as pas une histoire avec lui, mais... Vous êtes déjà croisés?
5: On s'est croisés, oui.
0: Bah oui.
5: Il y a très longtemps.
0: Oui, oui.
5: Il chantait Les Yeux Revolver et il était passé dans une discothèque à Chitry. Le mini club, pour pas le citer. Okay. Voilà, il y en a qui s'en souviennent, je pense.
0: Et donc c'était au début de sa carrière. Et vous avez bu un verre ensemble?
5: Tout à fait. Il était vraiment cool et on n'était pas, il y avait pas beaucoup de monde, mais c'était un dimanche soir et voilà.
0: Bah, sympa.
5: Voilà, un joli souvenir. Un groupe de potes et c'était une belle soirée.
0: Bah oui, c'est un joli souvenir. Alors, t'as eu aussi la chance dans les années 70, en 75, je crois, d'aller voir un concert de
5: Claude François.
0: Waouh, génial. C'était comment un concert de Claude François?
5: Ah ben, tu t'es pris dans l'ambiance et puis c'est.
0: Bah oui.
5: Voilà.
1: Et puis tu te transformes en Claudette en fait. Hein.
0: Alors,
5: exactement.
0: Ce qui est fou surtout, Michel, c'est
5: pas
0: que.
5: Fun, hein.
0: Ouais, t'as réussi à rentrer sans billets, dis donc.
5: Exactement, parce qu'on avait une
0: copine
5: qui était culottée et qui nous a dit allez on va y aller et elle a été à la sécurité à l'entrée.
0: Ouais.
5: Puis, je sais pas, elle les a baratinés et puis on s'est retrouvés là et voilà.
0: C'est génial ça. C'était sous un chapiteau à Châtenay-Malabry. Et effectivement, un petit clin d'œil, pas de sous, pas de billets. Et vous avez réussi. Et t'es devenu fan, quoi. Enfin, il paraît que t'as vraiment crié comme les fans, quoi.
5: Exactement.
0: Bah ouais, comme une vraie. Bah oui, je veux bien comprendre. Bon, allez, nous allons tenter Michel de marquer ses 5 points. Ça serait bien. Hein. Je te le cache pas que ça serait pas mal. Avec un extrait. On voit quelqu'un qui fait partie aussi de la génération Clo-Clo. Ils ont chanté ensemble, c'est Sylvie Vartan.
2: Oh, ce que c'est beau, la peinture
1: en couleur.
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1: homme.
0: Bon, il me semble qu'on va parler de peinture. 10 secondes pour y réfléchir, c'est une question cash, je ne te fais aucune proposition. C'est à toi qui réponds. Comment appelle-t-on le support en bois, ou en métal d'ailleurs, qui permet de maintenir une toile lorsqu'un artiste peint? Top chrono, 10 secondes.
1: Question de maternelle, une fois de plus.
0: Droite au but, l'OM. Question, mon fils de 7 ans, il connaît. Hein.
1: Ouais, ça va. Allez. Question de maternelle, comme d'habitude.
0: Sylvie Vartan. Oui, Sylvie, le chevalet, tout ça, c'est allez, un ensemble. Allez, et Michel qui prend ses 5 points.
1: Raphaël et Luigi, à chaque fois, ils privilégient.
0: Ah là là, 9 points, bravo,
1: ouais,
0: Michel.
1: Ouais, bravo. Ouais. Michel. Allez, 6 pour Flo, 9 pour
0: c'est pas
1: Michel.
0: Fini.
1: Oui, c'est absolument pas fini. Et là, tout de suite, eh bien oui, on va rendre hommage à Bonnie Tyler qui nous a quittés. Et on va écouter. Alors, j'aurais aimé écouter Total Eclipse of the Heart, évidemment.
0: C'est normal, c'est un classique, là, un tube de Bonnie Tyler.
1: Mais là, on va écouter If You Are.

0: You Were a Woman, Bonnie Tyler, qui nous a quitté aujourd'hui. On écoutera d'ailleurs plusieurs fois un Bonnie Tyler dans la journée. Elle avait une opération des cordes vocales toute petite, ce qui a aussi emmené cette espèce de signature et timbre musical extraordinaire qui fait qu'on lui connaît cette voix que l'on aime tous.
1: Ben c'est bien, c'est super. Oui. J'adore quand tu nous racontes.
0: Mais sans cette opération, elle n'aurait pas eu cette voix de Edard. Elle n'aurait pas fait ça.
1: Eh ben voilà.
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1: Alors, mon petit Flo, t'as compris qu'il faut que tu déchires tout au bingo.
3: Ah ben non, pas le choix.
1: T'as pas le choix, on est d'accord.
3: Non, pas le choix.
1: Ouais. Bon, ok. Qu'est-ce que tu fais ce week-end? Tu vas faire un peu la fête? Tu vas faire des trucs? Tu vas te promener? Qu'est-ce que tu fais ce week-end?
3: Là, je vais continuer à bosser sur ma baraque.
1: Oui, ben évidemment. Enfin, il va pas faire un peu chaud là chez toi pour faire des travaux là?
3: Il fait quand même très chaud.
1: Ouais. Et voilà, on va se détendre un petit peu, on va se brumatiser là. Oui. Voilà. Alors, mon chaton, pour t'encourager, je vais. Bon, tu aimes AC/DC, tu aimes Deep Purple, tu aimes plein de trucs.
0: Faites des efforts sur cette fin de saison.
1: Bah, c'est ça que j'essaye de faire comme toi.
0: C'est l'influence Bastien, ça.
1: J'essaye de j'essaye que tu comprennes le nom des groupes. Voilà.
0: Purple.
1: Mais tu adores aussi lui.
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0: C'est Michael
1: Polnareff. Une ravissante chanson qui s'appelle La Michetonneuse.
0: Ah oui.
1: Alors, une chanson sur les michetos, c'est pas courant, donc on était obligé de la passer.

0: Et tu m'en as donné trois. Il y avait Paul, Pierre, il y avait Pascal. Pascal, Prosper. Putain, il y en avait plein. Aïe, aïe, aïe, tu m'en as donné trois.
1: Nul, désolé.
0: Là, là, là, là, là, là, là, là, là, là. Flo, Flo.
1: C'est comme ça.
2: Aïe, aïe, aïe. Bien. Michel.
3: Oui.
2: Michel. Ah, Michel, Michel. Un soir en juillet. Un soir, vendredi soir, tu feras la fête demain soir avec tes 2000 euros de Bellamar.
0: Oui, allez, ça va.
2: Michel, c'est... Non, mais ne vendons pas la peau de l'ours avant que la fontaine dans la maison l'ait tué. Parce que voilà. Il faut quand même faire 4 bonnes réponses.
0: Oui, c'est ça. Voilà.
2: Pour encaisser les 10 points du bingo, il faut faire plus que notre Florent. Il a fait 3, donc 4 points. Michel, 4 points, d'accord?
3: Oui, ok.
2: Michel, on va t'encourager avec quelqu'un que tu aimes beaucoup.
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2: C'est Guillaume Gourand. Et là, Michel, on est juste toi et moi. Toi et moi face au monde.
0: Toi et moi contre le monde entier.
2: Oui, on est contre le David Hollande, là.
0: Ouais, ça va, ça va.
2: Ça va, allez. Ça va. Non, mais Michel, ça serait sympa parce que j'aurai un candidat demain. Ça permettrait quand même que j'arrive
0: oui,
2: pas en l'ouest total.
0: Allez, allez, allez.
2: Michel, maximum de prénoms. On cherche des prénoms masculins, des garçons, des mecs. Voilà, des prénoms. Qui commencent par la lettre qui va arriver. 10 secondes, s'il te plaît. La lettre R. R comme ratatouille, rotule ou ravin. Top chrono, 10 secondes.
3: Alors, Rémi, Roland, Raphaël, Roger, René.
2: Et voilà, et voilà. Et voilà, et voilà, et voilà.
0: Et on remercie Michel qui est à côté de Michel pour lui souffler.
2: On en a 5,
0: les...
2: bravo, bravo, bravo Michel.
0: Oh ouais, ça va, ok.
2: Ça
0: allez.
2: Va, j'en ai un.
0: Donc
2: voilà.
0: Michel, on te retrouvera en finale. Topette, je suis désolé, mais oui. Tu as mon respect éternel, mais non.
1: C'est comme ça, c'est pas grave, bravo Michel.
0: Bravo, bravo, bravo. J'ai envie de dire, ce soir, les Bleus, allez-y. Kiki, marque des buts, s'il te plaît. Je remercie Céline à la Réal, Fred à la Technique, Sadika au Standard, Maître Coupez au Savoir. Éric Bastien à la modestie.
2: Bien sûr, bah, écoutez, vous en avez 3, c'est vous qui en avez plus, détendez-vous là. J'en ai 1. Hein.
0: Mais j'ai rien dit, j'ai dit la modestie.
2: Mais je suis modeste.
0: Non, pas du tout. Ah, allez, je vous embrasse, je vous aime, vive les Bleus, à demain.
2: Je vous ai dit que j'étais le meilleur, non? C'est
0: bisous.
2: Ça, modestie.
0: Il est 5h, Paris s'éveille, c'était ici, c'était au taquet.
2: Ah, c'était bien surtout.
0: Et alors là maintenant, ça va swinguer, ça va rock'n'roller.
2: Exactement, parce que les petits matins arrivent sur ici avec Johan Rock'n'Roll qui vous accompagne une bonne partie de l'été, le coquin. Hein.
0: Oh yeah.

0: On se parle tous les matins ici. Soyez les bienvenus.
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0: C'est un jeudi du mois de juillet qui commence. Ici, dès 5h, votre rendez-vous très matinal pour vous accompagner alors que dehors, il fait encore nuit. Comment ça s'est passé d'ailleurs cette nuit? Vous avez eu chaud?
2: Ouais. Oh oui.
0: Dans 5 minutes, on va faire un point complet sur la météo de ce jeudi. On va enfin voir le bout du tunnel de cette troisième canicule. Bonjour Cyril Ardo-Redon.
2: Bonjour Johan Rock, bonjour à tous.
0: Et c'est à la une de l'actualité ce matin.
2: Justement, quand la fin de la canicule approche, bien souvent, les orages sont là. 16 départements étaient placés en vigilance orange aux orages hier soir.
0: On en parle dans un instant. C'est aussi dans l'actualité ce matin, le retour du leasing social. À partir d'aujourd'hui, vous allez pouvoir être financé de votre véhicule électrique pour moins de 200 euros par mois. C'est au sommaire de Par ici, les économies. Dans 10 minutes, et puis vous le savez, chaque matin, on aime vous entendre. Qu'est-ce que vous faites de ce début d'été? 0810 055 056. À la clé, votre pack été, un sac aux couleurs d'ici, rempli de surprises. Merci d'être des nôtres ce matin.
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0: C'est jeudi, le 16 juillet, bon début de journée, il est pile 5h. Le journal présenté par Cyril Ardo-Redon. Quant à la fin de la canicule approche, bien souvent, les orages sont là.
2: Avec des dégâts dans plusieurs territoires, 16 départements étaient placés en vigilance orange aux orages par Météo France. 17 000 foyers privés d'électricité dans la Sarthe. Le courant est revenu pour plus de la moitié dans la soirée. En Ardèche, les pompiers sont intervenus une centaine de fois pour des inondations et des dégâts en raison d'énormes grelons. Le député d'Hiver Droite, Fabrice Brun, vit dans le bassin de Benat.
3: On vient de prendre pendant une demi-heure une orage de grêle. On a pris des boules de pétanque sur la tête. C'est l'apocalypse. Toutes les voitures qui sont dehors ont les pare-brises brisées. Il y a des dégâts sur la carrosserie, des dégâts sur les habitations, sur les bâtiments. Toutes les toitures, j'ai pu passer quelques coups de fil du secteur, sont percées, ont été perforées par ces grêlons. Beau comme des boules de pétanque, il y a de l'eau dans les maisons, y compris chez moi. C'est vraiment, moi j'ai 58 ans, j'ai jamais vu ça.
2: Le département de la Mayenne aussi a été touché par de fortes précipitations avec des inondations chez des particuliers. Ce matin, il n'y a plus aucun département en vigilance orange aux orages selon Météo France. En revanche, 69 départements restent en vigilance orange canicule. Météo France place également 9 départements en orange face aux feux de forêt. À Fontainebleau, 950 pompiers ont poursuivi la lutte contre les flammes hier pour un incendie fixé mais pas éteint. Emmanuel Macron est attendu sur place ce matin. Un pompier de 18 ans a été placé en détention provisoire. Il a avoué avoir déclenché un feu avant de finalement revenir sur ses aveux selon le parquet.
0: Le principal suspect dans l'affaire Liana a mis en examen pour meurtre et viol sur mineur.
2: Jérôme Barella a été entendu hier par les magistrats instructeurs, un mois et demi après la mort de la collégienne de 11 ans dans le Gers. Et dans le sillage de cette affaire, le ministre de la Justice avait pris une mesure en urgence, le réexamen de toutes les plaintes pour violences sexuelles sur mineurs en à peine plus d'un mois, pour éviter un nouveau drame. 85 000 plaintes recensées en France, a dit hier Gérald Darmanin. Lou Bordy, certains enquêteurs dénoncent un coup de communication.
4: Plus de 85 000 plaintes réexaminées en un mois et demi. Dit comme ça, le chiffre est impressionnant. Mais pour ce magistrat qui a participé à ce réexamen d'urgence...
5: Il faut vraiment faire attention à ne pas faire que de la communication et ne pas tromper les gens.
4: Aurélien Martini est le procureur adjoint du tribunal de Meaux et membre de l'Union syndicale de la magistrature.
5: On annonce en quelque sorte qu'on a résolu le problème. On n'a rien résolu du tout. Les flux sont tels que dans 6 mois, on se retrouvera avec le même volume de procédures à traiter et en attente de traitement.
4: Car pour traiter ces plaintes en urgence, le reste a été mis en pause.
5: Ce traitement, il a été rendu possible par l'abandon, et j'utilise le terme à dessein, de tous les autres contentieux. Donc on a repoussé des interpellations programmées pour se concentrer là-dessus. Façon de dire que cette manière de procéder, cette façon de faire n'est pas pérenne.
6: Qu'est-ce qui se passe après le 15 juillet? C'est la vraie question.
4: Une inquiétude partagée par cet avocat qui défend de nombreuses victimes mineures, Mathias Darmon.
6: Est-ce qu'aujourd'hui, une victime qui vient déposer plainte pour des faits de viol incestueux quand elle était mineure dans un commissariat, elle est garantie d'avoir un suivi de sa procédure, d'avoir une réponse judiciaire rapide, j'en suis pas certain.
4: Gendarmes, policiers ou magistrats, tous réclament plus de moyens humains et techniques pour pouvoir traiter ces plaintes tout au long de l'année.
2: Explication de Lou Bordy, et Gérald Darmanin ajoute que 970 dossiers prioritaires vont être réglés dans les prochaines semaines. Un nouveau droit pour les patients. Salut France Asso Santé. Quand l'Église de France dénonce une rupture grave, les réactions sont nombreuses après l'adoption définitive de la loi sur la fin de vie hier soir par les députés. Le texte introduit une aide à mourir sous condition pour les patients atteints de maladies très graves et incurables en fin de vie. Le parcours législatif a duré plus de 2 ans.
0: Ici 5h04, les Argentins, une nouvelle fois en finale de la Coupe du Monde.
2: Victoire 2-1 face à l'Angleterre au cours d'un match complètement fou. À 5 minutes de la fin du temps réglementaire, les Anglais tenaient leur ticket pour la finale. Mais l'Albicéleste a une nouvelle fois tout renversé sur le fil, Nicolas Taillard.
7: C'est l'histoire d'une équipe qui ne veut pas mourir, qui refuse obstinément d'abandonner sa couronne et qui ne veut pas voir son génie Léo Messi tirer sa révérence sans un nouveau sacre. Cette équipe d'Argentine a quelque chose d'immortel, d'invincible, comme contre le Cap-Vert, l'Égypte ou la Suisse lors des derniers matchs. Elle était menée, malmenée par de solides Anglais. Mais la magie a encore opéré. Un but d'Enzo Fernandez pour égaliser à la 86e. Une tête de Lautaro Martinez pour arracher la victoire dans le temps additionnel. Même le sélectionneur Lionel Scaloni avait du mal à réaliser.
8: Je n'ai pas les mots. Quelle victoire pour notre pays, pour notre peuple. Je disais l'autre jour que ce groupe n'arrête pas de me surprendre. Mais là, c'est impressionnant. Nous sommes uniques.
7: Avec cette nouvelle victoire de caractère, l'Argentine écrit son histoire dans un mondial où elle n'a jamais vraiment brillé, mais dans lequel son acharnement force le respect. Les Argentins croient en leur destin, celui d'une équipe qui va tenter d'offrir la plus belle des sorties à Léo Messi et d'égaler le Brésil de Pelé en devenant la première équipe à conserver son titre depuis 1962.
2: Et donc la finale de ce mondial Argentine-Espagne, ce sera dimanche à New York. Avant ça, samedi, France-Angleterre, match pour la 3e place à partir de 23h. La météo après ce message.
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2: Et Johan, un temps ensoleillé sur les trois quarts du pays aujourd'hui.
0: Avec tout de même une dégradation qui arrive ce matin de la façade atlantique, des pluies orageuses localisées sur la pointe bretonne, en Gironde, sur le Pays basque. On note également des entrées maritimes sur le Roussillon. Et puis côté température, ce matin, 19 degrés sont attendus à Aurillac, idem à Strasbourg, 20 à Bourges, 22 dans la capitale. Enfin, dans le courant de l'après-midi, le temps sera de plus en plus chaud et lourd, avec des orages qui vont progresser sur un axe allant de la Bretagne au Pays de la Loire jusqu'au centre-est. Des orages violents en milieu d'après-midi par endroits, accompagnés de grêles, de grêlons, de rafales de vent. Jusqu'à 100 km/h, ça pourrait souffler aujourd'hui. Et puis pour ce qui est des températures cet après-midi, 28 à La Rochelle, on relèvera 27 à Rennes, 23 à Cherbourg, 35 à Montélimar pour la maximale. Et chez vous, quel temps fait-il ce matin à 5h07? Vous nous postez vos petits messages sur la page Facebook d'ici. On fait la météo ensemble.
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0: Et à cette heure-ci de la matinée, si on commençait la journée là où habituellement on la termine, la boîte de jazz, celle de Michel Jonas sur votre radio locale. Bon réveil.

0: Non, il le fait mieux. Ouais, il le fait mieux. Michel Jonas sur votre radio locale, 5h10, et oui.
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0: Après avoir été éliminé en quart de finale le week-end dernier à la Coupe du Monde face à l'Angleterre, les joueurs de l'équipe de Norvège sont rentrés il y a quelques jours chez eux. Erling Haaland, vous connaissez probablement son nom ou pas, c'est l'un des meilleurs attaquants du monde, buteur prolifique. On parle beaucoup de lui en Norvège depuis 2 jours. La raison, la photo qui a été prise de lui à la descente de l'avion, qui est devenue virale en quelques heures. On le voit flanqué dans les bras, un raton laveur empaillé. L'animal tient une bouteille de whisky vide entre ses pattes. Difficile de passer inaperçu avec une peluche pareille. J'ai trouvé ça rigolo. Je l'ai acheté, a déclaré le footballeur qui a acheté ça $750 dans une petite boutique de Dallas juste avant un match. Évidemment, le patron de la boutique en question a fait une photo du footballeur, l'a posté dans la foulée sur les réseaux sociaux. Conséquence, en moins de 3 heures, tous ces ratons laveurs empaillés sont devenus, ils sont rentrés en rupture de stock. Je sais pas qui achète ça, je sais pas où on le met, mais en tous les cas.
2: Les gens qui ont du goût. Et
0: voilà, exactement. On ne juge pas, effectivement, un achat coup de cœur. C'était la petite info du matin, parce que même quand on perd le mondial, on peut rentrer chez soi la tête haute avec un petit souvenir. Ça donnera peut-être des idées aux Bleus d'ici quelques jours. Avec quoi vont-ils rentrer dans leur valise? Réponse peut-être en début de semaine prochaine.
2: Il faut une version raton laveur qui tient un thermos de café, parce que moi je suis plus café que
0: voilà, question, alcool. On demandera à Benoît Prospero, tout ce qui est nature, il est plutôt calé là-dessus. En attendant, il est 5h12 dans le reportage d'ici. Ce jeudi, on va faire le point sur cette 3e canicule de l'été.
2: Oui, avec des conséquences sur les exploitations et notamment sur certaines cultures à l'image par endroit du soja ou du maïs.
0: On va chanter également dans un instant au son de Casey and the Sunshine Band. De quoi vous mettre de bonne humeur pour vous réveiller aujourd'hui. En attendant, il est 5h12, c'est le moment de faire des économies. Bonjour Valère Coréard, chaque jour avec vous, un bon plan pour notre pouvoir d'achat et aujourd'hui vous nous parlez du retour du leasing social.
3: Oui, parce que c'est aujourd'hui que le dispositif fait son retour. Si vous avez besoin de changer de voiture, ça vaut peut-être le coup d'y jeter un coup d'œil. Alors, le principe du leasing social est simple. Grâce à une aide de l'État, certains ménages peuvent louer une voiture électrique pour une mensualité réduite. Lors de la première édition, les dossiers étaient partis très vite. Pour vous renseigner, il faut se tourner directement vers les concessionnaires qui ont publié leurs offres. Mais attention, avant de foncer, il faut comprendre ce que vous signez. Et vous avez en fait 2 options. Une location longue durée, c'est la LLD. Ça veut dire que vous louez la voiture pendant plusieurs années, puis vous la rendez. Ou alors, vous pouvez décider d'aller sur une LOA, une location avec option d'achat qui vous permet, elle, de racheter le véhicule à la fin, si vous le souhaitez, en déduisant de son prix initial vos loyers et l'aide de l'État.
0: Et quels sont les points auxquels il faut faire attention ?
3: Déjà, vérifiez que vous êtes bien éligible, bien sûr. Ensuite, regardez le contrat dans son ensemble, le montant du loyer, évidemment, mais aussi le kilométrage autorisé. Si vous le dépassez régulièrement, la facture peut vite grimper. Posez-vous aussi une question toute simple. Est-ce que cette voiture correspond vraiment à votre quotidien? Est-ce que vous pourrez la recharger facilement? Est-ce que vous roulez beaucoup? Pour que ce soit rentable, l'idéal est de recharger à la maison. Le leasing social peut-être une très bonne opportunité pour passer à l'électrique sans se ruiner, mais comme toujours, un contrat, ça se lit jusqu'au bout, même quand la mensualité paraît très attractive sur le papier. Le leasing social, vous allez regarder ou vous préférez encore attendre, pensez à m'écrire parisicileséconomies@radiofrance.com.
0: Merci Valère. Demain, on restera dans l'électricité puisqu'il sera question des offres électricité dynamique. En attendant, vous écoutez ici ce jeudi, il est 5h14.
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0: À 5h16, l'info d'ici, ce jeudi, c'est 69 départements qui sont ce matin en alerte orange canicule.
2: Des vigilances qui durent parfois des semaines entières. Troisième vague de canicule dont on commence à voir la fin. Mais nous ne sommes que mi-juillet et tout cela fait d'énormes dégâts dans les champs. Certaines cultures sont condamnées cet été, à l'image par endroits du soja ou du maïs. Une situation inédite en Loire-Atlantique et notamment à Grandchamps des Fontaines près de Nantes où vous vous êtes rendu, Florian Cazola.
9: De rangée en rangée jusqu'au milieu du champ, le même spectacle.
10: Toutes les feuilles du haut sont grillées, celles du bas aussi. Là, il va même pas sortir le fleur.
9: Patrice Surtout, il sort un opinel de sa poche et coupe un pied en deux pour nous montrer la gravité de la situation. À l'intérieur, coup de chance, il y a une poupée. C'est l'épi qui va ensuite se développer.
10: Elle fait 4 fois moins grosse que d'habitude. S'il prend pas d'eau cette semaine, là, c'est mort.
9: Le hic, quand Patrice Surtout dégaine son portable et balaye ses radars météo.
10: Tous les jours, tu vois des passages d'eau comme ça et en fait, ça vient quoi ? On regarde plus la météo.
9: Le rire jaune, ses deux associés et lui vont être obligés de récolter d'ici 15 jours. Plus d'un mois en avance par rapport à d'habitude.
10: J'aurais pas d'épi. Normalement, l'épi, c'est 50% du rendement. Alors déjà, la plante est pas haute. En plus, sans épi, on va faire 3-4 tonnes de matière sèche à l'hectare, à la place des 12 tonnes d'habitude. C'est pas ce qu'on va donner à manger à une vache cet hiver.
9: 350 bêtes à nourrir.
10: C'est surtout la valeur nutritive. La valeur, c'est une catastrophe. Parce que nous, ce qui nous compte, c'est l'amidon qui est dans le maïs qui nous intéresse, quoi, pour les vaches.
9: Alors, c'est la débrouille. Patrice Surtout a déjà acheté du fourrage, ce qu'il ne fait jamais. Et il vient aussi de réserver 10 hectares de maïs à un agriculteur voisin qui arrête.
10: Quand on a vu ça, on a essayé de se couvrir. Parce que nous, c'est ce qui nous fait notre lait l'hiver.
9: Il espère aussi pouvoir semer au plus tôt des fourrages d'automne, à condition que la météo le permette.
2: Le reportage de Florian Cazola ici Loire-Océan et c'est d'autant plus vital que dans beaucoup d'exploitations, les vaches ont déjà commencé à manger les fourrages d'hiver, l'herbe des prés étant complètement brûlée.
0: À 5h18 ce matin, on prend le train direction la Floride, la destination du nouvel épisode des Trains pas comme les autres diffusé ce soir sur France 5. Philippe Googler, son animateur baroudeur, sera l'invité des coulisses télé. Le temps d'écouter Casey and the Sunshine Mine ici, votre radio locale. Bon début de journée.

0: chaque matin, on vous joue les chansons qui vous donnent le bon tempo pour le reste de la journée. C'est un 16 juillet qu'ils sont nés. L'aventurier Mike Horn, qui fête aujourd'hui ses 61 ans, très médiatique grâce à ses émissions télé. Vous l'avez vu escalader les glaciers à main nue, survoler la cordillère des Andes en ballon dirigeable, nager avec les requins en plein Pacifique. Alors ce soir, pour son anniversaire, son cadeau, ce sera une petite soupe, un plateau tranquille à la maison. Un autre aventurier, Michel Desjoyeaux, navigateur français, vainqueur de la Route du Rhum, le professeur, comme on l'appelle dans le métier, fête aussi ses 61 ans. Et puis Carnet Noir, il y a 44 ans, jour pour jour, le comédien Patrick Devers se donnait la mort. Il était l'emblème de la nouvelle génération sur grand écran. Un 16 juillet, également une pop star des années 80 nous quittait. Clegg, souvent accompagné de son groupe Johnny Clegg and Savuka, qui dans les textes de ses chansons a combattu toute sa carrière durant l'apartheid. Et puis enfin, aujourd'hui, 3 ans, jour pour jour, que la chanteuse et comédienne Jane Birkin nous quittait. Jane Birkin qui avait cette petite phrase en interview un jour, elle avait dit « Le matin devant la glace, vous souriez et ça vous enlève directement 10 ans d'un coup. Essayez chez vous pour voir ce matin. J'ai essayé, ça marche pas. » Bon anniversaire à vous.
1: Vous avez quoi cas. Vous avez 25 ans, Johan.
0: J'en ai 26.
1: Pas besoin de faire 10 ans.
0: Si c'est un 16 juillet que vous êtes né, bon, vous souhaite de profiter au maximum de cette journée. Il est 5h22, vous êtes bien ici. Ce matin, on vous emmène dans les coulisses de la nouvelle saison d'une émission mythique de France 5. Cet été, c'est déjà la 16e saison de la série Des trains pas comme les autres. Des trains qui feront escale en Angola, Singapour, le Kazakhstan, la Malaisie ou Istanbul. Mais en attendant ce soir, Philippe Googler, le baroudeur en chef, composte son billet direction la Floride.
2: Aux États-Unis, l'automobile reste au cœur de la vie des Américains et le train, beaucoup moins. Si on fait une moyenne, un Français prend le train plus d'une quinzaine de fois par an. Un Américain, à peine une fois tous les 10 ans.
0: Oui, en Floride, le train n'a pas la côte. Mais ceux qu'a déniché ce soir Philippe Googler valent le détour, comme celui dans lequel les passagers assistent à un spectacle interactif façon Cluedo, à l'issue duquel ils devront découvrir le meurtrier. À ce propos, j'ai demandé à celui qui passe sa vie dans les trains, qu'est-ce que ce moyen de transport révèle des pays qu'il traverse ?
3: Les trains racontent souvent l'âme du pays. Quand vous êtes au Japon et que vous êtes sur le réseau des TGV japonais qui s'appellent les Shinkansen, le retard moyen, quand j'ai tourné là-bas il y a quelques années, je crois que c'était dans les 12 secondes. Et puis qu'après, vous allez tourner... où est-ce que c'était ? Je crois que c'était en Namibie, où vous attendez au bord d'une gare qui n'est signalée par rien, en pleine savane, et puis qu'il y a une passagère à côté de vous qui vous dit « Faut quand même pas que le train tarde trop, parce que dans le coin, il y a des lions. » Vous sentez bien la différence.
0: En parlant d'animaux sauvages, ce soir, vous allez assister à une séquence très impressionnante dans laquelle Philippe Googler part avec 2 gars dans les Everglades capturer un alligator à main nue. Le journaliste finit même à califourchon sur le dos de la bête. Il n'a pas à chipoter. Il a peur de rien, Googler.
3: Je n'ai pas chevauché très longtemps, hein, si vous regardez bien l'épisode. Quand vous êtes avec des gens qui, par tradition, capturent des alligators et qui ont vraiment l'habitude de faire ça, quand vous filmez avec eux, ils vous mettent en confiance quelque part et vous voyez bien à qui vous avez affaire. Et donc c'est cette confiance-là qui s'installe progressivement pendant le tournage qui fait que vous acceptez des choses que vous n'accepteriez peut-être pas autrement. La confiance s'installe au fil des heures et des jours pendant les tournages.
0: Faites donc confiance à Philippe Googler qui saura vous mener dans quelques-uns des lieux les plus singuliers de la Floride. Des trains pas comme les autres, épisode inédit à voir ce soir 21h sur France 5. 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
0: Vous avez les vôtres, Cyril.
1: J'ai les miennes.
0: Ouais. Mais vous les gardez pour vous.
1: Je les garde pour moi.
0: Ne me revendez pas ça. Oui, d'accord, très bien. Et puis plein de choses. Il va y avoir le roman de Michel Bussy, un calepin, un souvenir, pas mal de choses dans ce sac. Épaque été 0810 055 056. Dans un instant, pour l'heure, voici une nouveauté. Oria, soirée mondaine sur votre radio locale.

0: vous êtes bien ici, votre radio locale. Et le matin, 7h06, 5h28, on retrouve Stéphane Bern qui nous fait voyager dans le temps. Ce jeudi, on retourne au temps justement où l'heure dépendait encore de l'endroit où le son trouvait.
1: Avant 1891, en France, il n'y a pas une heure, mais des dizaines. En 1891, une loi est adoptée. Toute la France doit désormais se régler sur l'heure de Paris. Une petite révolution. Sans guillotine, mais en ayant tout de même tranché la question. Car jusque-là, chaque ville vit à son heure locale, calculée selon la position du soleil. Midi à Brest n'est pas midi à Strasbourg. Résultat, jusqu'à près de 30 minutes d'écart d'un bout à l'autre du territoire.
2: Ça c'est précis. Eh bien ça ne s'égare pas.
1: Le pays entier avait le jet lag sans avoir jamais pris l'avion. Tant que l'on voyage peu, c'est pas un problème. Mais avec le développement du chemin de fer, la confusion devient ingérable. Les horaires varient selon les villes, les correspondances deviennent hasardeuses, les retards s'accumulent.
3: Je me résume. Demain matin, 8h05, gare de Lyon. Vous prenez le train pour la Bourgogne.
1: La SNCF n'existe pas encore. Malgré tout, on sent déjà une certaine vocation. Dans certaines gares, on affiche même plusieurs horloges en même temps, chacune indiquant une heure différente. Les compagnies ferroviaires adoptent d'abord leur propre solution. Une heure des trains souvent calés sur Paris, mais il faut harmoniser à l'échelle nationale.
4: Madame, monsieur, votre attention, s'il vous plaît.
1: La loi du 14 mars 1891 impose donc l'heure de Paris comme référence officielle pour tout le pays. Les horloges publiques sont ajustées, les gares synchronisées et la France entre dans une nouvelle ère, celle du temps unifié. Non sans agacer les provinciaux qui ne comprennent pas pourquoi ils devraient se soumettre à l'heure parisienne. On peut les comprendre. Déjà que Paris décidait de quasiment tout, maintenant, ils décident même quand commence l'apéro. Quelque part, c'est donc le train qui a mis tout le monde à l'heure. Une ironie historique de très haut niveau.
0: Et on retrouve demain à l'heure, évidemment comme tous les jours, Stéphane Bern. Tout à l'heure, justement, notre invité nous parlera du déclin des abeilles. Pourquoi disparaissent-elles et quelles sont les pistes pour ralentir, voire stopper cette hécatombe? Réponse tout à l'heure à 6h10, à la une de la presse, en attendant 5h30. L'info en France et dans le reste du monde, c'est l'heure du 90 secondes. Avec vous, Cyril Ardo-Redon.
5: Le principal suspect dans l'affaire Liana, Jérôme Barella, a été mis en examen hier pour meurtre et viol sur mineur de moins de 15 ans, indique le parquet d'Agen. Il était jusque-là mis en examen pour enlèvement et séquestration. L'homme de 41 ans vient également d'être mis en examen pour viol sur mineur dans un autre dossier, dans l'affaire Rosa. La fin d'un parcours législatif qui aura duré plus de 2 ans. Les députés adoptent définitivement la loi sur la fin de vie qui a introduit notamment une aide à mourir sous certaines conditions pour des patients en fin de vie atteints de maladies très graves et incurables. 17 000 foyers privés d'électricité dans la Sarthe. Le courant est revenu pour la moitié. Des inondations en Mayenne ou en Ardèche. Des orages hier ont fait d'importants dégâts. Plus aucun département en alerte orange aux orages ce matin. 69 départements restent toutefois en vigilance canicule. Emmanuel Macron attendu ce matin en forêt de Fontainebleau où un incendie qui a parcouru 2000 hectares est fixé mais pas éteint. Jusqu'à 950 pompiers mobilisés contre les flammes hier. Un sapeur-pompier de 18 ans a été placé en détention provisoire, il a avoué avoir déclenché un feu avant de finalement revenir sur ses aveux. Le mondial de foot, la France affrontera l'Angleterre pour la 3e place samedi à 23h. L'Argentine rejoint l'Espagne en finale après un match complètement fou. L'Albi Céleste s'est imposé 2-1, renversant complètement la vapeur à 5 minutes de la fin du temps réglementaire. Et puis le Tour de France, 12e étape aujourd'hui entre Nevers dans la Nièvre et Chalon-sur-Saône en Saône-et-Loire. 179 km qui devrait sourire aux sprinteurs.
0: Vous écoutez ici, il est 5h32 ce jeudi. C'est la fin d'un parcours qui aura duré 2 ans pour ce texte.
5: Le parcours législatif de la loi sur la fin de vie. Le texte a été adopté hier à l'unanimité par les députés. Un texte qui introduit une aide à mourir sous condition pour les patients atteints de maladies très graves et incurables en fin de vie. Mesure chère à Emmanuel Macron qui avait annoncé un tel chantier en mars 2020. 2024. C'est donc fait, Elia Bergel, et c'est une grande satisfaction pour les défenseurs de ce suicide assisté.
6: Joie et fébrilité dans la foulée du vote à l'Assemblée nationale chez les partisans de la loi. Olivier Falorni, l'ex-député Modem, à l'origine du texte, très ému.
7: Je crois que c'est un grand jour pour les Françaises et les Français. C'est le vote de l'ultime liberté. La France est fidèle à elle-même en défendant ses principes.
6: La loi soutenue ardemment par Emmanuel Macron, votée après un parcours chaotique. Plus de 250 heures de débat en séance publique, rappelle Yael Braun-Pivet.
8: Ce qui en fait, depuis les années 80, le plus long débat parlementaire que nous ayons eu sur un texte.
6: La présidente de l'Assemblée nationale salue un texte empreint d'humanité. Ça passe avec 50 voix d'écart. Le député LR Philippe Juvin, également médecin, dénonce une loi expéditive.
9: J'aide les gens à mourir, mais pas en donnant la mort. En leur tenant la main, en les soignant, en écoutant leur famille, en les écoutant, en les entourant. Voilà, c'est ça, aider à mourir. Mais on va passer de ça à une injection létale.
6: Ultime étape désormais, le Conseil constitutionnel qui va se pencher sur le texte. Les défenseurs de la loi espèrent que les premiers malades en fin de vie puissent y avoir recours d'ici la fin de l'année.
5: Elia Bergel sur votre radio ici. Et sur ce texte, le Conseil constitutionnel va être saisi à minima par le Premier ministre Sébastien Lecornu et par le président du Sénat Gérard Larcher, qui l'ont déjà annoncé. Des parlementaires, notamment du Rassemblement national et des Républicains, en ont également l'intention. On jette un coup d'œil à notre ciel pour aujourd'hui, Johan, et c'est une journée plutôt agréable.
0: De la chaleur et un temps qui se gâte quand même sur une partie du pays ce matin. Une dégradation qui arrive de la façade atlantique, des pluies orageuses localisées sur la pointe bretonne, en Gironde, sur le Pays Basque également. On va noter en milieu de matinée des entrées maritimes sur le Roussillon et puis les températures, elles sont toujours élevées ce matin, 19 à Aurillac, idem à Strasbourg, 22 dans la capitale, 19 à Brest et 25 degrés déjà ce matin à Montpellier. Puis dans le courant de l'après-midi, il fera toujours chaud, lourd, avec des orages qui vont progresser sur un axe allant de la Bretagne au Pays de la Loire jusqu'au centre-est, des orages violent par endroits, accompagné de grêles, de rafales de vent, jusqu'à 100 km/h. Et puis pour ce qui est des températures cet après-midi, 28 à La Rochelle, 27 à Rennes, il fera 23 à Cherbourg, 33 à Ajaccio sur l'île de Beauté, 36 à Toulouse et 35 pour la maximale à Montélimar cet après-midi.
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0: Bob Moran contre tout chacal. L'aventurier contre tout guerrier. Ça s'appelle un tube indémodable. On connaît les chansons par cœur. La voici. Indochine sur votre radio locale.

0: Vous écoutez ici votre radio locale qui vous fait démarrer la journée avec le sourire.
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0: Oui, je vous ai vu sourire de là où je suis. Vous êtes là avec votre bol de café dans la cuisine et vous dites, tiens, la journée est là, l'été est là. Et bon, on va garder le sourire, mais on va redevenir sérieux le temps de débusquer une nouvelle arnaque ce jeudi dont va nous parler Valentin Bertrand dans quelques instants. L'arnaque de la carte SIM.
2: Une histoire de SMS reçu sur votre téléphone vous indiquant que votre carte SIM est périmée. Mais bon, vous imaginez bien que ce SMS ne provient pas de votre opérateur. C'est une arnaque.
0: Dans les prochaines minutes, Shakira nous rejoindra. En attendant d'aller au zoo avec Shakira, on accueille sur l'antenne d'ici Christelle. Bonjour Christelle.
2: Bonjour Christelle.
3: Bonjour.
0: Vous nous appelez de Savoie, où précisément?
3: Serrières-en-Chautagne, c'est pas loin de... Alors, du lac du Bourget, du début du lac du Bourget avant Aix-les-Bains.
0: Ben voilà, on voit précisément. Qu'est-ce qu'on voit depuis votre fenêtre chez vous, Christelle?
3: Alors, en temps normal, je vois le Colombier, mais là, je suis sur la route pour aller au travail.
0: Bon, qu'est-ce que vous faites dans la vie?
3: Je suis aide-soignante.
0: Bon, à l'hôpital?
3: Non, je travaille dans une maison de retraite.
0: Bon, comment se passe ce début d'été, justement, avec la chaleur, la canicule? Comment vont les pensionnaires de votre établissement?
3: Bah écoutez, on a la chance d'avoir quand même quelques pièces climatisées. Donc, parce que d'habitude, on aère un peu la nuit, mais même la nuit, même les nuits sont chaudes. Donc, oui, on a quelques pièces climatisées, donc on essaye de jongler un petit peu avec tous les endroits plus frais.
0: Ce jeudi.
3: L'hydratation, beaucoup.
0: Ce jeudi, au travail, donc, et ce soir, c'est le week-end. Qu'est-ce qui est prévu d'ores et déjà pour vous?
3: Demain, ça sera plutôt en mode repos.
0: En mode pro, d'accord.
3: Et après samedi, c'est entre copains, une grosse journée de pique-nique, de fête, je pense.
0: Bon, bah
3: et
0: voilà,
3: dimanche, sympa. Récupération.
0: Bon, oui, il faut ça, bah oui. Parce que,
2: repos aussi,
0: ouais,
2: dimanche.
0: Bien sûr, le pique-nique, à un moment donné, ça fatigue. Hein. Ça devrait être considéré comme un sport en soi, voyez, le pique-nique. Ouais, alors justement, pas pour celui de samedi, mais pour votre prochain pique-nique, on va vous envoyer le pack été. C'est un sac aux couleurs d'ici, avec un look rétro vintage, plein de choses à l'intérieur. Les lunettes de soleil, les lunettes pour voir l'éclipse. Il y a également le nouveau roman de Michel Bussy. Je vous dis pas tout, je veux pas déflorer la surprise, mais il arrive chez vous en Savoie d'ici quelques jours, Christelle.
3: Super, et ben merci beaucoup en tout cas.
0: Bon courage pour cette journée de travail et à très bientôt sur l'antenne d'ici.
3: Et à très bientôt, merci beaucoup, au revoir.
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0: Chaque jour ici, c'est pas vrai, votre rendez-vous anti-arnaque avec Valentin Bertrand qui débusque les entourloupes les plus perfides ce matin. Valentin, vous nous alertez concernant l'escroquerie à la carte SIM.
6: Vous êtes sur votre mobile et vous découvrez un SMS de votre opérateur. Il vous informe que votre carte SIM est périmée, qu'une nouvelle doit vous être envoyée. Pour ça, vous n'avez qu'une chose à faire, aller sur votre espace client et valider l'envoi. En plus, c'est pratique. Vous avez justement le lien pour accéder directement à la page de connexion. Vous entrez, identifiant, mot de passe, et patatras, trop tard. Vous n'êtes pas, en fait, sur votre compte, mais sur un site pirate. Alors, que peuvent-ils bien faire maintenant qu'ils ont ces informations, à part regarder vos factures? Eh bien, ils peuvent faire ce qu'on appelle un SIM swapping. En bon français, un détournement de carte SIM, comme une usurpation d'identité, mais avec votre numéro de téléphone. Les escrocs peuvent t'envoyer des SMS, lire ceux qui vous sont destinés. Plus dangereux encore, ils peuvent prendre la main sur la double authentification, ce code reçu par texto lorsque vous vous connectez sur un réseau social, un site de réservation de location de vacances ou encore votre application bancaire.
0: Et ces ardingues de plus en plus poussées nous poussent à nous méfier de tout. Mais alors, comment savoir quand un message provient vraiment de notre opérateur ?
6: La solution, et c'est valable pour les cartes SIM, les cartes bleues et globalement tous les SMS de ce type, c'est de ne pas cliquer directement sur le lien du texto. Vous ouvrez votre moteur de recherche, vous tapez le nom de votre opérateur pour trouver le site officiel, et là vous vous connectez à votre compte client. Là au moins, vous savez vraiment où vous êtes. Si en effet il y a un changement important dans votre abonnement, vous allez y trouver une notification ou un message. Dans tous les cas, il faut garder en tête, une carte SIM ne périme pas. Elles peuvent durer facilement 5 à 10 ans sans problème. On en change en général quand on passe à un téléphone plus moderne avec une taille de puce réduite.
0: Merci Valentin Bertrand. Et pour retrouver tous les liens utiles de C'est pas vrai, direction ici.fr à la page arnaque. Avant qu'il ne débarque en studio, Benoît Prospero m'a laissé un post-it à votre attention. Je m'exécute. Savez-vous pourquoi le pied de mouton s'appelle le pied de mouton ?
2: Non.
0: Réponse ici, juste après Shakira sur votre radio locale.

0: On est ensemble dès le matin. On ouvre grand les oreilles pour mieux écouter la nature avec vous, Benoît Prospero. Il vient de rentrer, Benoît Prospero, dans le studio pour un nouveau numéro du Monde Merveilleux du Vivant. Aujourd'hui, trois choses à savoir sur un champignon qui pousse partout en France. On le reconnaît à son chapeau cabossé, blanchâtre à orangé, et à ses aiguillons blancs sous le chapeau. Salut Benoît.
1: Écoutez, je n'aurais pas dit mieux. Et ce champignon, c'est le pied de mouton. Bonjour à toutes et tous. On va parler de noms, aiguillons et nutriments. Et donc, première chose à savoir, pourquoi le pied de mouton s'appelle le pied de mouton? Eh bien, sachez que son nom est probablement inspiré de la forme de son chapeau qui ressemble à une empreinte de pied de mouton, tout simplement. En tout cas pour les Français. Parce que, par exemple, les Anglais l'appellent Wood Hedgehog, autrement dit, le hérisson des bois. Car sous son chapeau, vous savez, les lames qu'on retrouve parfois chez les autres champignons, eh bien là, sont remplacés par de petits aiguillons blanc crème. Et à ce sujet, certains Français, eux, appellent aussi le pied de mouton l'oursin, toujours aussi à cause de ces aiguillons typiques cachés sous le chapeau.
0: Un champignon très animalier, donc.
1: Ah ben oui, on peut aussi le dire comme ça. Et sinon, deuxième chose à savoir, quel que soit le nom qu'on lui donne, sachez que le pied de mouton se déguste cuit et aussi parfois pour certains cru. Et pour en revenir aux aiguillons, notez qu'il vaut mieux quand même les retirer parce qu'ils peuvent apporter une certaine amertume au plat. À partir de là, on peut préparer ce champignon en poêlé, au barbecue, cuit au four, bouilli ou encore lacto-fermenté. Et pour le conserver, notez aussi qu'il vaut mieux couper des tranches épaisses car la chair de ce champignon est cassante.
0: Vous allez finir dans Top Chef, Benoît.
1: Eh bien, pas du tout. Et je ne suis pas non plus nutritionniste, mais je peux quand même vous dire, et ça c'est la troisième chose à savoir, que le pied de mouton, en plus d'être délicieux, est bon pour la santé. Sur le plan nutritif, c'est un champignon riche en certains minéraux, comme le fer et le potassium, et il contient aussi tous les acides aminés essentiels pour notre organisme. Et il aurait aussi des propriétés antioxydantes et antimicrobiennes. Le pied de mouton mêle donc l'utile à l'agréable, par les oreilles de l'hippopotame, le monde vivant est merveilleux. Et pour en savoir plus sur les plantes, les champignons ou encore les algues, eh bien rendez-vous sur lechemindelanature.com. Immense merci à Christophe de Audi, lechemindelanature.com.
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0: On reste dans la nature à 5h49 à la une de la presse. Ce jeudi, on parle des abeilles qui sont de plus en plus en danger.
3: Oui, cette semaine, le magazine La Croix, l'Hebdo consacre un dossier complet au déclin des abeilles. Notre invité, le journaliste qui a signé l'enquête.
0: Bonjour Pierre Béraud.
4: Bonjour.
0: Quels sont les différents dangers qui menacent aujourd'hui la survie des abeilles?
4: Aujourd'hui, en fait, les chercheurs parlent d'un cocktail de menaces parce que les abeilles font face à des dangers multiples. Alors, on a d'abord le frelon asiatique qui est considéré comme un des principaux prédateurs de l'abeille et qui est également le danger le plus médiatisé, je dirais, duquel on entend le plus parler. On entend aussi parler du varroa destructeur, donc il y a un petit parasite qui est moins connu, mais qui est la première cause de mortalité des abeilles, qui s'implante à leur corps et qui les affaiblit jusqu'à les faire mourir. Donc voilà, toutes ces menaces contribuent à former ce cocktail qui met en péril l'existence des abeilles dans notre biodiversité.
0: Vous le mentionniez, le frelon asiatique, très médiatisé depuis quelques années. Qu'est-ce qui explique qu'il soit arrivé par chez nous au milieu des années 2000?
4: C'est le commerce international, en fait, qui l'a fait venir. Le premier cas français a été recensé dans le Lot-et-Garonne en 2004. Et c'est un horticulteur, en fait, qui commandait de la poterie en Asie du Sud-Est, qui a vu une reine de frelons asiatiques débarquer dans sa commande. Et à partir de là, la prolifération s'est effectuée parce que le sud-ouest de la France est très propice à la prolifération du frelon asiatique. Et donc, il a suffi d'une seule reine, en fait, pour que ce prédateur

0: ruche et il attend que les abeilles sortent pour les dévorer et pour ensuite ramener la dépouille à ses larves pour les nourrir.
1: Face à tous ces dangers, comment les apiculteurs s'organisent-ils pour épargner leurs abeilles ?
0: Les apiculteurs, ils sont sur le pied de guerre, pour ainsi dire. Depuis 30 ans, en fait, on a assisté à vraiment une mutation du métier d'apiculteur. Là où avant, le métier était moins professionnalisé, l'apiculteur se contentait, je vais dire, de nourrir ses abeilles et de leur donner à boire. Maintenant, il est devenu un véritable vétérinaire. Il prévoit des traitements. La vie d'apiculteur est soumise à beaucoup plus de pression qu'il y a 30 ans.
1: Le silence des abeilles, un dossier à retrouver dans La Croix, l'Hebdo, cette semaine en kiosque. Merci Pierre Béraud d'avoir été des nôtres.
0: Merci à vous.
1: Une fois n'est pas coutume, ce matin on va apprendre le langage ado. C'est une des spécialités de Muriel Jourdan, comme une interprète de cette langue qui parfois nous est étrangère, qui comme la mer, comme ça, au pied de la falaise, n'en finit pas d'avancer. C'est le lexique qui va prendre la main dans un instant, dans vos oreilles, dans ces tendances. Le temps d'écouter Renaud chez la mère à Titi, 5h53.

0: 5h56. Vous écoutez ici, tous les matins, on prend la vie du bon côté avec vous, Muriel Jordan, et votre tendance du jour ce jeudi avec vous, on apprend le langage de nos ados.
1: Oui, et pour bien comprendre votre fils, votre petite fille ou votre

0: neveux et nièces qui sont au collège ou au lycée. Il va falloir vous mettre à la page, hein, les amis. Alors, on ouvre le dico des ados à la page Y. Y comme yombe. Yombe ? Mais ça veut dire quoi, ça ?
1: Bah, yombe, ça... genre, on a le seum, on est un peu... C'est-à-dire qu'on est un peu harassé, on va dire. Voilà, harassé. Je suis, ouais, un peu, je suis dégoûté. Genre, j'ai le seum, en gros.
2: Tout le monde
1: est déçu. Oui, ouais, je suis déçu.
0: Et comment tu le dis ? Donne-moi un exemple de phrase avec yombe.
1: Par exemple, là, je dis je suis yombe. Ça veut dire je suis énervé, je suis agacé.
0: Autre chose que vous devez savoir, les adolescents que vous croiserez risquent de vous appeler frère. Ouais, même si vous êtes sa mère, son père ou que vous n'avez aucun lien de parenté avec cet adolescent. Mais il y en a qui appellent. Mais est-ce que tu appelles ta mère parfois frère ? Parce que, tu sais, il y en a.
3: Sinon, après, enfin, ça dépend de chaque famille, mais moi, mes parents, ils sont assez bons délire, donc pour rigoler, je peux leur donner des surnoms comme ça, mais qui sont très, très jeunes pour rigoler. Et c'est marrant, mais sinon, non, c'est pas forcément le genre. Mais entre potes, on aime bien...
0: Cette mode d'appeler tout le monde frère touche toutes les catégories sociales, hein, les garçons comme les filles. C'est une manière de dire, tu comptes pour moi, et c'est réciproque. Donc c'est censé être gentil. Même les filles s'appellent frères entre elles. En résumé, si votre ado, il vous appelle frère, bah, c'est une manière de vous signifier une proximité, la puissance d'être frère.
4: Alors frère, il y a aussi un mot qui s'invite beaucoup dans le vocabulaire des jeunes, c'est goumin.
0: Oui, et ça veut dire chagrin d'amour. On est dans le chagrin amoureux à l'ère numérique avec une jeune génération qui ne minimise plus sa douleur. Au contraire, elle la nomme, elle la partage, elle lui attribue un hashtag. En 2026, on partage son goumin, on s'autorise à vivre des ruptures. Et sur TikTok et Instagram, on voit défiler des vidéos parfois très touchantes avec des témoignages, des conseils pour se sortir de ce goumin. Ou même des idées de playlists pensées pour mieux gérer son petit cœur. Écoutez.
5: Quand ça s'est fini, genre officiellement, en fait, ça m'a premier degré brisé le cœur et c'est un truc sur lequel je pensais que j'allais jamais m'en remettre, tu vois. C'est un parmi plein d'autres, genre, et il y en a tellement d'autres.
6: Aujourd'hui, on va parler du goumin. Le goumin, pour ceux qui ne connaissent pas le goumin, c'est la peine de cœur. Et ça a fait un gros buzz sur les réseaux sociaux, donc on en a parlé pendant longtemps. Et moi, j'en parle beaucoup du goumin.
7: Les meilleurs sons pour le goumin, partie 2. J'ai deux spécialités dans la vie, le goumin, la musique, voilà. Donc, je suis en train de vous faire une petite playlist pour les cœurs brisés.
0: Voilà, vous avez une vision de la tendance de vocabulaire ado été 2026. Vous allez pouvoir gérer une conversation avec eux le temps d'un été seulement, hein, parce que oui, dans 2 mois, il va falloir vous réadapter à d'autres nouveaux mots.
4: Merci Muriel Jourdan, et à demain Cyril.
2: Le goumin, ne pas confondre avec le cumin qui est l'épice qu'on met dans le plat, évidemment.
4: Évidemment, c'est l'été, mais ça ne veut pas dire qu'il faut faire n'importe quoi. Cet après-midi, vous savez, 12e étape du Tour de France, une étape qu'on va pouvoir suivre en direct ici à partir de 13h30. Le circuit Nevers-Magny-Cours, Chalon-sur-Saône, toutes les demi-heures. 1 point sur la course pour ne rien rater. En attendant, toute l'équipe d'ici matin nous rejoint. On vous souhaite une excellente journée. À demain.

0: 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Et c'est avec vous Camille Parsi, bonjour.
1: Bonjour Christophe et bonjour à tous.
0: Après le décès d'un homme sur le cours Napoléon à Ajaccio, l'hypothèse d'une rixe contredite par l'enquête.
1: C'était dans la nuit du 3 au 4 juillet, un homme d'une trentaine d'années a trouvé la mort après avoir reçu plusieurs coups. Et trois personnes, dont deux jeunes filles mineures, ont été placées en garde à vue hier. Dans un communiqué, le procureur d'Ajaccio indique de nouveaux éléments venant contredire la thèse de la rixe mortelle. Elle était avancée au début de l'enquête, Marion Galland.
2: C'est pour éviter la propagation d'informations parcellaires ou inexactes que le procureur de la République d'Ajaccio, Nicolas Sept, a décidé de communiquer hier sur ce dossier. Contrairement aux premiers éléments de contexte qui avaient été donnés au départ de l'enquête, précise le procureur, il apparaît que le coup porté à la victime n'est pas intervenu dans le cadre d'une rixe préalable. Les premiers témoignages avaient évoqué une rixe et un coup porté par un jeune homme venu aider deux jeunes femmes qui se faisaient importuner dans la rue. Il s'avère que la victime aujourd'hui décédée avait en fait elle-même appelé les services de police pour qu'ils viennent chercher les jeunes filles à la suite d'une altercation verbale. L'enquête a par ailleurs permis d'établir qu'après avoir été laissée inanimée sur le sol, la victime s'est fait dérober son argent liquide. Des images de la victime inanimée avaient également été prises et diffusées sur les réseaux sociaux, ce qui a conduit les enquêteurs à procéder à de nouvelles gardes à vue.
1: Dans ce dossier, un jeune homme de 18 ans a été mis en examen le 5 juillet. Son avocat évoquait alors la légitime défense.
0: Pas de répit, Camille, sur le front des incendies.
1: Oui, 180 hectares détruits par les flammes à Albertach et le feu continue de progresser. Une course contre la montre et le vent est engagée. Des renforts sont arrivés du continent hier soir. Sur ce chantier complexe, plusieurs jours de lutte contre le feu sont encore attendus. Autre conséquence de l'incendie, la fermeture d'une portion du GR20. Fermeture préventive qui a forcé des centaines de randonneurs à stopper leur progression. Comme l'explique Thibaut Segonde, il est responsable du pôle montagne au parc naturel de la Corse.
3: L'état du Gers, donc il y a des étapes Tidiette ou refuge de Chotou-Dimo qui sont fermées. Donc pour ceux qui descendent donc du nord, ils n'ont pas pu accéder au refuge de Chotou hier, donc ils sont restés bloqués à Tidiette. Après le Gers, il n'est pas impacté, le feu il n'est pas sur l'itinéraire, il est donc dans la vallée d'en face. Il y a des fumées qui peuvent incommoder, donc c'est pour ça que la préfecture a décidé de prendre un arrêté et les vents sont changeants. Donc c'est par prévention qu'on a pris un arrêté pour limiter la circulation des gens sur l'itinéraire. Mais l'état aujourd'hui n'est pas du tout catastrophique. C'est juste des mesures de prévention. Donc il y a la canicule en ce moment. C'est une forêt de résineux, donc le feu il est difficilement maîtrisable. Donc la préfecture a décidé de fermer l'itinéraire sur ce tronçon. Et a étendu donc l'arrêté interdiction de circulation à partir d'Asco aujourd'hui pour éviter donc que les personnes s'accumulent au refuge de Tillette.
1: Et puis dans un secteur voisin du côté de Corté, un deuxième feu toujours en cours. Le bilan est pour l'heure d'une cinquantaine d'hectares. Et dans le secteur du golfe de Lave à Apiette, 12 hectares de végétation sont partis en fumée. Le feu reste ce matin sous surveillance renforcée.
0: La FDSEA de Haute-Corse dénonce l'attribution par l'ODARC d'une aide à l'installation à Tsonsa.
1: Une aide de 45 000 euros accordée lors du dernier bureau de l'Office agricole. Aide destinée au projet viticole d'un agriculteur franco-suisse. Ce dernier est présenté par le syndicat agricole de la FDSEA de Haute-Corse comme l'une des plus grosses fortunes de France. Et les griefs sont nombreux pour le président du syndicat, Joseph Colombagne.
4: Il est patron de la SCI Golfe de Porto-Vé que son grand-père avait créé en 1959 et dont le siège social est à Paris. Rien à voir avec la Corse. Et pour nous, la FDSEA, c'est symbolique de ce qu'il ne faut pas faire. Symbolique d'une idée que l'on pourrait avoir de l'agriculture corse. Est-ce qu'on veut une agriculture corse de type familial ou est-ce qu'on veut une agriculture financière, spéculative? Et là, alors, on est en plein dedans. Et l'ODARC, en acceptant l'installation de ce type d'agriculture, donne un signal fort sur la possibilité de venir en Corse pour s'installer dans l'agriculture, sur ce type d'agriculture.
1: De son côté, le président de l'ODARC, Dominique Livrelli, invoque un dossier conforme et validé par l'ensemble du bureau, syndicat compris.
5: Il est très difficile pour nous, à un moment donné, de nous prononcer contre un dossier à partir du moment où il répond à tous les critères. On ne peut pas préjuger des bonnes ou mauvaises intentions de la personne qui présente le dossier. La question qu'il faut se poser aujourd'hui, c'est un problème de fond, c'est la financiarisation de l'agriculture. C'est un autre problème, ça nécessite une plus vaste réflexion. À un moment donné, nous, lorsqu'on nous présente un projet qui répond aux critères, on ne peut pas bloquer le dossier d'installation d'un jeune agriculteur.
1: Les contactés, l'agriculteur mis en cause par la FDSEA se dit surpris par les allégations du syndicat qu'il juge opposé à la réalité de son projet agricole. Jean-Marie de Saint-Ange, c'est son nom donc, indique que sa famille s'est battue depuis 3 générations pour préserver ses terres agricoles face à l'urbanisation. Les détails sur ce dossier sont à lire sur notre site internet et notre appli mobile, ici RCFM.
0: Le droit à l'aide à mourir définitivement adopté par le Parlement.
1: Oui, texte adopté au terme d'un véritable marathon législatif de 2 ans. Les députés l'ont finalement approuvé à une courte majorité. Ça s'est joué à 50 voix près, 291 voix pour, 241 contre. Vote qui montre une nouvelle fois que ce texte suscite la division chez les députés. Et du côté de nos 4 députés insulaires, François-Xavier Tchécolier et ses 2 homologues de Corse du Sud, Laurent Marcangeli et Paul-André Colombagne, ont voté contre. Seul Michel Castellani s'est abstenu. Écoutez-le.
6: Moi, d'instinct, j'aurais voté pour cette loi parce que j'ai vu dans ma vie des souffrances abominables, irréversibles, qui étaient vraiment des douleurs personnelles terribles. Mais j'ai reçu énormément d'appels dans le sens contraire. Je vais m'abstenir sur cette loi parce que je peux le faire, puisque ça ne figure pas dans ma profession de foi. C'est pas une position que j'ai prise publiquement au moment des élections. Parce que moi, d'instinct, je pense qu'il y a des souffrances irréversibles qu'il faut alléger. Malheureusement, il n'y a pas d'autre solution. À partir du moment où la loi donne des garanties, évidemment, de la présence de 2 médecins, on ne fait pas n'importe quoi, on n'assassine pas les gens. Quand on est député et qu'on n'a pas fait figurer ce genre de décision dans sa profession de foi, on est face à sa conscience et rien d'autre.
1: Et puis le texte sur l'aide à mourir doit maintenant être soumis au Conseil constitutionnel.
0: Enfin, ça y est, on connaît l'affiche de la finale de la Coupe du Monde 2026.
1: Oui, ce sera un duel 100% hispanophone. Les Argentins rejoignent l'Espagne en finale après avoir renversé l'Angleterre hier soir 2-1. Les champions du monde en titre se sont imposés grâce à 2 buts marqués dans les tout derniers instants de la partie. Ils joueront donc pour une 4e étoile. Ce sera ce dimanche à 21h.
0: Vous avez un pronostic, Clémence ?
1: Alors, je ne m'avance pas trop, mais je pense que l'Argentine est plutôt bien partie.
0: Très bien, c'est votre pronostic. Allez, à plus tard. On vous retrouve à 7h, 6h30. Ce sera Roland Frias.
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0: Quelques nuages côtiers ce matin en Balagne, sur le golfe de Saint-Florent, sur le Cap également et sur l'Est. Le soleil tout de même fera de belles percées. Cet après-midi, le ciel sera plus voilé avec des nuages qui pourraient même s'épaissir dans certains endroits. Le vent, lui, sera faible à modéré en montagne. Les températures maximales vont gagner 1 degré. Elles se situeront largement au-dessus des normales de saison avec 38 degrés sur l'extrême sud. Et sur le Valinque où il fera 36 sur Ajaccio, 33 degrés sur la façade orientale, 37 degrés dans le centre Corse, 32 entre Balagne et Cap Corse. La température de l'eau de mer sera à 28 degrés. La mer sera belle, localement peu agitée. Puis pour demain vendredi, le ciel sera voilé toute la journée avec des températures qui resteront au-dessus des normales de saison de 3 à 5 degrés.
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0: Dans un instant, l'éphéméride de ce 16 juillet, puis les conseils santé du docteur Kierzek. Bienvenue et bonne matinée à toutes et à tous. 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
0: Deux événements qui ont marqué notre île un 16 juillet. Tout d'abord le 18e siècle, en 1760, un nouveau commissaire génois arrivait à Bastia avec une troupe de 800 hommes. Et puis, en 1981, c'était l'ouverture au trafic de la nouvelle gare de Bastia. Dans un instant, les conseils du docteur Kierzek. On va parler du sommeil avec lui dans quelques secondes.
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0: Et nous ouvre son cabinet tout au long de l'été, le docteur Kierzek sur RCFM, ses conseils santé, l'importance du sommeil et les vacances, c'est l'occasion de mieux dormir. Docteur, bonjour.
4: Bonjour à toutes et à tous, activité passionnante, peut-être ma préférée, moi, après la radio évidemment, je veux parler de dormir, du sommeil. Le sommeil, c'est aussi le moment où votre cerveau fait son grand ménage de printemps ou d'été. Une récente étude parue dans une revue très sérieuse nous explique que pendant la nuit, votre tête se transforme en véritable station d'épuration. Et oui, oubliez l'image du cerveau qui s'éteint la nuit, c'est faux. Pendant que vous rêvez, que vous dansez la salsa en maillot de bain sur une plage, votre cerveau, lui, il est hyperactif. Mais pas n'importe comment, il se met en mode équipe de nuit, une équipe spécialisée, dirigée par un réseau appelé le système glymphatique. C'est un nom un peu barbare pour dire que c'est un réseau d'égouts du cerveau, finalement. On fait le ménage, ce système découvert par un neuroscientifique s'active surtout pendant la phase de sommeil profond, et sa mission, évacuer les déchets toxiques. Alors, on va me dire, mais quels déchets? Il y a deux protéines, la bêta-amyloïde et la protéine tau. Ça vous dit peut-être quelque chose, parce que ce sont elles qui s'accumulent et qui forment des plaques qu'on observe dans la maladie d'Alzheimer. Donc le système glymphatique, il agit comme un réseau pour éliminer ces protéines qui sont des facteurs de maladie d'Alzheimer. Donc il y a le liquide céphalo-rachidien, ce liquide qui baigne notre cerveau, ça va circuler, ça va rincer, ça va éliminer les toxiques. Et tout ça, ça se fait pendant la nuit.
0: Bon, c'est passionnant ce que vous nous racontez, docteur, mais quand même un peu inquiétant. Concrètement, qu'est-ce qui peut perturber ce ménage de nuit? Et quels sont les symptômes qui doivent nous alerter sur la santé de notre cerveau?
4: Tout ce qui fragmente votre sommeil ou réduit vos temps de sommeil profond perturbe le grand ménage. Ça veut dire quoi? Ça veut dire que le stress chronique, la dépression, les maladies cardiovasculaires, le vieillissement, mais aussi les médicaments, les somnifères mal utilisés ou trop longtemps, ou encore l'apnée du sommeil, tout ça, ça perturbe les fines ondulations cérébrales. Résultat, le nettoyage est moins efficace, les déchets s'accumulent et à long terme, c'est un risque de déclin cognitif et de démence. Alors attention, ça marche dans les deux sens. Un mauvais sommeil favorise l'accumulation des toxines, mais les premières lésions d'Alzheimer peuvent aussi perturber l'architecture du sommeil, c'est vraiment un cercle vicieux. On surveille donc une fatigue chronique, des réveils nocturnes, des difficultés de concentration, ou si vous dormez un peu trop la journée et pas la nuit, ou une irritabilité, tout ça, ça peut vouloir dire que votre sommeil est de mauvaise qualité. Donc si vous cumulez plusieurs de ces signes, surtout après 50 ans, parlez-en à votre médecin, il pourra faire un bilan sommeil, voire un enregistrement du sommeil. Et puis sinon, les conseils pratiques pour bien prendre soin et bien nettoyer la nuit, c'est régularité, une grotte, il faut faire une chambre noire un peu fraîche, stop aux écrans une heure avant de se coucher, et on évite les excitants, caféine, alcool ou les gros repas le soir. Allez, bon été, bonne santé, à l'écoute d'ici bien sûr.
0: Merci docteur Kierzek, on vous retrouve demain.

0: Vous allez mezzanotte, et messaggeri di Francesco Mattei, et messaggeri en tournée dans le sud de la France en ce moment. Ils seront ce soir en Haute-Garonne, à Haute-Rive, et puis ils passeront par Oraison, Montant, Aix-en-Provence, Apt, Sisteron-Manosque, hier encore Roquebrune et Vidauban. Ils seront de retour en Corse le 28 juillet. Ils se produiront à Propriano le 30 juillet à Lecce. Il est temps de retrouver les élèves du lycée Laetitia Bonaparte à Ajaccio, au micro de Marion Galland dans Duan Tutocate. On parle avec eux cette semaine. D'argent, sont-ils dépensiers ou au contraire économes? Marion leur a posé la question.
1: Comment vous vous comportez avec l'argent? Est-ce que vous êtes plutôt dépensier ou vous êtes plutôt économe, Alix?
2: Moi, ça dépend. Quand vraiment je vois que j'ai besoin d'affaires ou de choses précises, je vais aller dépenser. Mais sinon, je garde quand même plutôt bien l'argent. J'essaye d'en mettre un maximum de côté pour les études, surtout.
1: Tes principales dépenses, c'est quoi?
2: Je m'achète beaucoup de livres avec ma carte. Ou sinon, 2-3 habits que je n'ose pas demander à mes parents parce que ils ont déjà dépensé des sous pour moi durant le mois ou juste avant.
1: Lélia, plutôt dépensière ou économe?
3: Plutôt dépensière. J'ai quand même la chance d'avoir mes parents qui ont mis des sous de côté pour moi depuis que je suis petite. Donc pour mes études, je n'ai pas vraiment de soucis à me faire. Après, faut pas croire que je dépense 1000 euros par mois non plus. Moi, ce que je dépense le plus, je pense, ça va être les sorties. Aller manger au restaurant avec mes copines, aller boire l'apéro, les choses comme ça.
1: T'as conscience que c'est un luxe presque pour des jeunes de votre âge
3: Je suis totalement consciente, c'est un luxe. Tout le monde ne peut pas sortir et dépenser 50 euros pour aller manger au restaurant. C'est excessif. Je me rends compte de la chance que j'ai et je sais bien que ça va pas tout le temps être comme ça, donc je profite maintenant avant de devoir me contenter de pâtes l'an prochain.
1: Elio, tu gères comment toi? Tu dépenses beaucoup?
4: Moi, je dépense pas beaucoup. En juin, j'ai encore des sous de Noël.
1: Mais après,
4: quand je me lâche, je m'en fiche.
1: Alors, dans quoi tu peux te lâcher, par exemple?
4: Dans les livres. j'ai des piles chez moi. Je dépense que dans ça, presque. À part des fois, quelques habits. Sinon, je suis assez économe.
1: Ouais. On t'a appris à être économe ou c'est de toi-même?
4: On me l'a appris, mais ça vient aussi de moi-même.
1: Vous avez peur de ne plus avoir d'argent, d'arriver, je sais pas, le 15 du mois et de dire « mince, j'ai plus de sous ».
4: Non, parce que papa, il m'en redonnera.
1: Et ça
4: arrive jamais parce que je fais attention.
5: C'est tellement
2: oui,
5: vrai.
2: Tellement
5: papa qui redonnera des sous.
2: Si on a besoin, ils sont toujours derrière nous, mais ouais. On fait en sorte que ça n'arrive pas.
1: Et vous savez que peut-être un jour, ils seront plus derrière vous, il va falloir que vous assumiez aussi. Et que...
2: Non. Moi, dans ma tête, ça restera toujours papa derrière moi.
5: J'espère qu'à 40 ans, je ne demanderai plus des sous à mon père, quand même. Hein.
2: Ouais, moi aussi.
5: Papa, donne-moi 100 euros, s'il te plaît.
2: Papa, tu me vas, viens-moi, s'il te plaît, j'ai plus de sous sur mon compte.
4: En héritage, au pire.
0: Alix Elio et Lélia, élève du lycée Laetitia Bonaparte, à Ajaccio, dans Duan Tutocate avec Marion Galland.
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0: 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On parlera d'un bel événement tout à l'heure à 7h20 dans la matinale d'RCFM. C'est le Trail de la Vie Romane qui fête ses 25 ans cette année. Il aura lieu dans quelques jours, dans 10 jours exactement, le 28 juillet, dans la vallée d'Ouritz, au départ de Carpinel, vous le savez. 3 trails, 50 km, 23 et 13 km, et une marche de près de 9 km et demi. Nous parlerons donc de ce bel événement avec Raphaël Papi qui viendra évoquer la 25e édition du Trail de la Via Romana à ne pas manquer donc. Rick James pour souhaiter la bienvenue, 7h10 sur RCFM.

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0: L'été est la saison préférée pour ceux qui aiment profiter de la nature, mais c'est aussi la saison préférée des petites bêtes de la nature qui aiment profiter des humains et de leur nourriture. Alors pour que le vivre ensemble nous anime tout l'été, Fred Ballard réunit tout le monde dans l'humour en tube.

Alors oui, c'est vrai qu'elles passent leur temps à nous piquer nos miettes de pain pour les stocker en cas de disette, mais peut-on vraiment en vouloir à celles qui nous mordent les fesses tout l'été pour subsister ? Non, les petites fourmis sont nos amies pour la vie, tout comme celles qui nous cassent les oreilles pendant la

0: la baston dans le gazon, laissons les bébêtes de l'été faire leur petit business. Hein. La fourmi n'est pas prêteuse et la cigale est une emmerdeuse. Et l'air de rien, Pic et Ric viennent de nous mettre cette petite ritournelle dans la tête pour la journée entière, histoire de nous faire oublier les pires bébêtes de notre été.
1: J'ai la phobie des guêpes, c'est un enfer. Tu peux pas kiffer tranquillement l'été, genre les terrasses, les piscines, ça n'a plus la même saveur. À chaque fois, elles arrivent en meute, elles font des réunions de guêpes. C'est la gay pride.
0: Voilà, il n'y a rien de mieux qu'une bonne vanne pour transformer une attaque de guêpes sur melon au jambon en un joyeux défilé inclusif à la Guêpe Pride. Il n'y a pas que la fourmi qui ne veut pas donner son miam. Ça, c'est le dicton du jour qui va nous aider à garder le fou rire aux lèvres tout l'été.
2: Merci Fred Vallard et à demain.

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1: Et on vous souhaite la bienvenue en ce jeudi 16 juillet, il est 7h. Le journal Camille Parsi, bonjour.
2: Bonjour Christophe et bonjour à tous.
1: Et on débute avec les incendies, plus de 180 hectares détruits par les flammes à Albertach.
2: Le feu continue de progresser, une course contre la montre et le vent est engagé. Des renforts sont arrivés du continent hier soir sur ce chantier complexe où plusieurs jours de lutte contre le feu sont encore attendus. Et autre conséquence de cet incendie, la fermeture d'une portion du GR20. Des centaines de randonneurs se sont retrouvés bloqués dans les refuges, Marion Galland.
3: À cette période de l'année, le refuge de Tillet accueille chaque nuit entre 80 et 100 personnes. Mardi soir, Marius Pierrage, le gardien, a dû pousser les murs.
4: On s'est retrouvé avec une influence énorme au refuge. Je pense qu'on était facile entre 200 et 250 personnes. On a monté plus de tentes. Après aussi, les personnes ont joué le jeu, se sont mis à deux, à trois dans les tentes. On a mis des matelas de secours dans le refuge et tout le monde a réussi à dormir.
3: Une affluence estivale que confirme Thibaut Segond, dit chef du pôle montagne au parc naturel.
5: Le gros de la saison sur le Gers, c'est surtout les mois de juin et septembre. Donc on n'était pas au pic de fréquentation. Toutefois, ça fait une bonne centaine de personnes, de randonneurs par jour et par refuge. Donc le fait de fermer une étape, ça peut vite créer des bouchons dans d'autres refuges.
3: Des bouchons qui ont commencé à se résorber, même si la portion du GR est toujours fermée. Le parc a mis en place des transferts.
5: C'est des navettes, donc, qu'elles soient à Asco ou à l'autre, qui transvasent les randonneurs et qui les font accéder directement à Verve. Donc, ils sautent les étapes qui sont fermées, à savoir les refuges de Tillet et le départ d'Asco pour éviter justement qu'ils se retrouvent bloqués plus loin.
3: Les randonneurs sont donc pour le moment condamnés à contourner cette étape du GR20 qui pourrait ne pas rouvrir avant au moins plusieurs jours.
2: Et dans un secteur voisin, sur le feu de la vallée de la Restonica, le bilan est d'une cinquantaine d'hectares détruits. Dans le secteur du golfe de Lave, à Apiette, 12 hectares de végétation sont partis en fumée. L'incendie reste sous surveillance renforcée.
1: Le droit à l'aide à mourir définitivement adopté hier par le Parlement.
2: Oui, au terme d'un marathon législatif de 2 ans, les députés ont finalement adopté le texte à une courte majorité, à 50 voix près, 291 voix pour, 241 contre. Vote qui montre une nouvelle fois la division suscitée par le texte. Du côté de nos 4 députés, François-Xavier Tcheco, Laurent Marcangeli et Paul-André Colombagne ont voté contre. Seul Michel Castellani s'est abstenu. L'ouverture de ce nouveau droit sera d'ailleurs très encadrée. Reste à savoir quand le texte sera promulgué et quand les premiers patients pourront en bénéficier, Victor Dolande.
6: Première étape, le passage devant le Conseil constitutionnel. Le Premier ministre Sébastien Lecornu a annoncé qu'il allait demander l'avis des sages. Il doit saisir cette instance dans les prochains jours et le Conseil constitutionnel aura 1 mois maximum pour rendre sa décision. À la fin de l'été, on devrait donc savoir si tout le texte peut être promulgué ou si certains amendements seront retoqués car ils ne seraient pas conformes à la Constitution. Ensuite, ce sera à Emmanuel Macron de promulguer la loi au Journal officiel. Viendront après les décrets d'application pour préciser par exemple le produit létal qui sera utilisé par les patients. Et en principe, à la fin de cette année ou tout début 2027, les premiers patients devraient pouvoir bénéficier de cette aide à mourir.
1: Une bataille syndicale et politique autour d'un projet viticole à Tsontz.
2: Oui, la FDSEA de Haute-Corse dénonce l'attribution par l'ODARC d'une aide à l'installation de 45 000 euros. Aide destinée à un agriculteur franco-suisse. Il est présenté par le syndicat comme l'une des plus grosses fortunes de France. Le président de l'ODARC, Dominique Livrelli, invoque de son côté un dossier conforme et validé par l'ensemble des membres du bureau, syndicat compris, du côté de la Chambre d'agriculture. Le président Jean-Baptiste Arène attend d'avoir davantage d'informations.
7: Certaines personnalités en Corse aujourd'hui ont compris qu'à travers l'agriculture, à travers le prisme de l'agriculture, ils peuvent avoir accès à un foncier conséquent et faire de la spéculation à travers l'agriculture, voire à travers de l'agritourisme ou d'autres spéculations agricoles. Donc il est bien évident qu'il va falloir mettre des garde-fous, que ce soit pour des gens qui viennent d'ailleurs ou aussi pour les nôtres. On sait très bien qu'aujourd'hui, certaines personnes en Corse, à travers le monde agricole, à travers le prisme agriculture, ont accès aujourd'hui aux fonciers, et Joseph a raison aussi, à certaines aides. Et ça, malheureusement, c'est pas à la tête de la personne. Les aides sont partout au pernim. Donc c'est à nous d'être vigilants au niveau, surtout, du foncier agricole, avec les outils qu'on a à notre disposition, notamment la SAFE, maires, mais aussi les communes. Il faut que les communes jouent le jeu. Et après, bien entendu, toutes les institutions et les syndicats agricoles dans leur globalité.
2: Les contactés, l'agriculteur mis en cause par la FDSEA se dit surpris par les allégations du syndicat. Il les juge diamétralement opposés à la réalité de son projet agricole. Jean-Marie de Saint-Ange, c'est son nom, indique que sa famille s'est battue depuis 3 générations pour préserver ses terres agricoles face à l'urbanisation. Les détails sont à lire sur notre article sur le site ICI RCFM.
1: Enfin, prudence en cette période de canicule, Camille.
2: Oui, la Corse toujours placée en vigilance orange et nous ne sommes pas les seuls à souffrir. Alors attention, si vous voyez des oiseaux au sol avec ces fortes chaleurs, ils ont peut-être chuté de leur nid alors que la phase d'émancipation des jeunes goélands est en cours. Le centre de sauvegarde de la faune sauvage au Pétiros ou alerte sur des hirondelles et des martinets tombés au sol par ces chaleurs. Et pour aider ces oiseaux à retrouver leur chemin, Jérémy Audet, membre de l'association, partage quelques réflexes utiles.
8: C'est normal effectivement, de voir des jeunes goélands de couleur grise qui sont au sol et les parents s'en occupent très bien, les nourrissent. Et puis si jamais vous voyez que les parents ne viennent pas ou sont peu présents et que l'oiseau est en phase de vol, on peut toujours aider en donnant un peu de croquettes, un peu de poisson pour l'aider. Mais il n'y aura pas besoin de lui faire une prise en charge au centre de soins. En ce moment, les appels les plus nombreux qu'on a, c'est pour des hirondelles et des martinets. Par rapport notamment aussi aux fortes chaleurs, la nourriture est un peu moins disponible. Et puis ce qui est jeunes martinets et jeunes hirondelles, c'est qu'en fait, vu qu'ils nichent sous les toits, la chaleur est beaucoup plus haute, donc ils se mettent au bord du nid pour avoir un peu plus d'air. Vu qu'ils se bousculent dans les nids, du coup ils tombent. Et après, eux ne peuvent pas se débrouiller en étant au sol et les parents ne vont pas venir les nourrir au sol. C'est pour ça que des prises en charge sont nécessaires, parce que c'est des individus qui sont encore fragiles à cet âge-là. Dès qu'il y a un oiseau au sol, toujours prévenir avant et nous envoyer une photo. Et comme ça, nous on peut déterminer l'âge de l'oiseau et si une prise en charge nécessaire au centre de soins.
2: Voilà, si vous trouvez un oiseau au sol, placez-le à l'abri. N'hésitez pas à envoyer une photo au centre de sauvegarde ou Pétiros où l'association intervient sur toute la Corse.
1: Il va faire chaud aujourd'hui, Camille, avec des températures qui seront bien au-dessus des normales de saison.
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1: On atteindra les 38 degrés sur le Valinque ou 35 sur l'extrême sud, 37 degrés dans le centre Corse, 36 à Ajaccio, 33 sur la plaine orientale jusqu'à Bastia, jusqu'à 32 degrés en Balagne et vers le Cap Corse. Ce matin, un ciel assez bien dégagé malgré le passage de quelques nuages côtiers. Le vent, lui, reste faible, il est modéré en montagne et puis dans le courant de l'après-midi, le ciel va devenir voilé, les nuages vont s'épaissir tout au long de l'après-midi sur le bord de mer comme en montagne et le vent, lui, le libetchou restera modéré sur le relief. La température de l'eau de mer, elle sera 28 degrés avec une mer qui sera belle à peu agitée d'est en ouest. Demain vendredi, le ciel sera voilé et le temps restera chaud avec des températures qui avoisineront les 39 degrés par endroit.
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1: Merci d'être avec nous en ce jeudi. Bonne matinée à toutes et à tous sur RCFM.

0: La Mérindiane au Diana Dillalbe en concert ce samedi au Théâtre de Verdure de Brande ou pour le Festival de Musique d'Herbalong avec Félie et Epo. Et puis vous retrouverez le groupe en tournée tout au long de l'été, notamment le 26 juillet à Calagouche et le 31 au couvent de Tchervionne.
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0: À suivre, mon œil dans le rétro avec Gérald Roux. On parlera ce matin de la chute de Jack Lang. Et puis, juste après, direction au Ritz pour parler de ce bel événement, la 25e édition du Trail Via Romana qui aura lieu le 26 juillet au départ de Carpenet, où nous en parlerons avec Raphaël Papi, l'un des organisateurs.

0: Ce n'est rien, Julien Clerc sur RCFM.
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0: 7h15, mon œil dans le rétro avec Gérald Roux, ce qui a marqué l'année 2026 jusqu'à présent. Et ce matin, Jack Lang qui démissionne cet hiver de la présidence de l'Institut du Monde Arabe, victime de ses liens passés avec Jeffrey Epstein.
3: Ou comment passer de la flamboyance à l'obscurité. Jack Lang a été longtemps l'une des personnalités les plus populaires de la classe politique. Son action comme ministre de la Culture a été largement reconnue et ses réalisations sont aujourd'hui dans nos vies. Quand on va voir un concert dans un zénith, quand on achète un livre à prix unique, quand on voit un film français protégé de la concurrence par l'exception culturelle ou quand on visite un château gratuitement lors des journées du patrimoine. On se souvient de Jack Lang, le flamboyant qui fait l'éloge permanente de François Mitterrand et de ses grands travaux, Pyramide du Louvre, Arche de la Défense, Opéra Bastille, Jack Lang que l'on pouvait croiser dans un festival rock, qui montait sur un char à la technoparade, qui dansait dans les boîtes à la mode comme le Palace, Jack Lang, l'homme qui a incarné la gauche caviar dans les années 80, caricaturé par les guignols, une coupe de champagne vissée à la main. Et là, il a agacé, voire plus. Pour commencer, tous ceux qui s'opposaient à ses initiatives, à sa culture alternative, décalée, trop éloignée du classicisme, de l'académisme, du bon goût. Il a pu aussi irriter par sa manière de se placer dans la lumière, de faire en quelque sorte sa propre promotion permanente. Jack Lang, l'ancien branché, s'est alors déconnecté de la réalité. Dans sa vie extraordinaire, il a oublié quelques basiques, comme le fait de ne pas fréquenter un homme déjà reconnu comme prédateur sexuel, de ne pas échanger des centaines de mails avec lui, de ne pas profiter de ses largesses. Plus largement, ceux qui ne l'aimaient pas lui reprochent d'avoir été accro à une existence glamour et luxueuse, succombant aux multiples invitations, bien éloignées de la vie de l'écrasante majorité des Français. Aujourd'hui qu'il est à terre, ses ennemis lui tombent dessus cruellement. Certes, l'ancien ministre n'est pas suspecté de complicité criminelle avec Jeffrey Epstein, mais leur proximité a bel et bien précipité Jack Lang d'un monde lumineux de Happy Few à une sombre fin de carrière.
0: Mon œil dans le rétro tout au long de l'été sur RCFM avec Gérald Roux. À 8h15, on parlera de la Fondation du Patrimoine qui lance une grande collecte nationale de dons face aux incendies qui touchent actuellement les forêts françaises. Nous en parlerons avec Alexandre Giugliaris, le directeur général de la Fondation du Patrimoine, qui sera donc à notre micro à 8h15 dans l'invité de la rédaction. Allez, on parle dans un instant pour la Vallée Dorée de ça pour parler de la 25e édition du Trail Via Romane qui approche à grands pas, qui aura lieu le 26 juillet.

0: Sensualité Axel Red sur RCFM.
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0: J-10 avant cette belle fête et ce bel anniversaire, la 25e édition du Trail Via Romane, c'est le 26 juillet à Carpinède, où bien sûr nous allons parler tout de suite avec Raphaël Papi, l'un des organisateurs. Raphaël, bonjour.
3: Oui, bonjour Christophe.
0: Merci d'être avec nous. Alors ça donne envie d'être avec vous, rien que de voir cette belle affiche que vous nous avez concoctée, ce beau support de communication. Alors, parlez-nous un petit peu de cette affiche pour les 25 ans.
3: Alors oui, cette affiche, il y a un clin d'œil, puisque ça s'appelle la Via Romane, à la Rome, qui avait, enfin, aux Romains, puisque tous les coureurs qui sont sur l'affiche ont été habillés avec l'aide de l'intelligence artificielle et de notre imprimeur, en romain, en toge romaine. Donc voilà. Et en plus, donc, pour aller jusqu'au bout de ce clin d'œil, on aura la présence de l'association Course Hiver 1943 pour présenter la présence romaine en Corse, puisque certains seront habillés en romain, ils seront là toute la journée, plus ils nous parleront de la présence romaine en Corse. Il y a bien sûr aussi Antoine Orsini toute la journée pour parler des eaux souterraines. Donc voilà, en marge de l'effort physique, on fait aussi travailler la tête.
0: Bon, alors cet effort physique, il y aura trois trails. Le premier, c'est le trail endurance de près de 50 km. Hein, ce sera le plus tôt, il partira à 6h30. Qu'est-ce qu'on peut en dire de ce trail endurance? Alors, il y a de la place pour tous les trails, on peut déjà le rappeler. Il y a encore de la place pour s'inscrire.
3: Exactement. Donc le plus dur, bien sûr, c'est à 50 km. Eh bien, en fait, il passe... il y a 30 km de Carpinède au col de Prague, en traversant beaucoup de villages. Et ensuite, il revient sur 20 km, en faisant le tour du San Pedro, du col de Prague jusqu'à Carpinède, sur les crêtes. Donc, j'espère avec un peu d'air pour la journée. Et un peu de soleil, pas d'orage, surtout. Donc, une grosse difficulté quand même. Hein. Il y a un record à battre, un nouveau record. L'ancien était Lambert Santil qui l'avait en 5h10. Et l'année dernière, Noël Giordano était passé en dessous de la barre des 5h à 4h59. Voilà. Un appel à ceux qui se sentent très bien.
0: Bon, ça c'est pour le trail endurance. Ensuite, il y aura le trail court de 23 km tout de même.
3: Hein. Oui, 23 km. Record détenu par Nicolas Santini, 2h29. Donc, un beau record. Et là, on va passer, donc, on part de Carpinède. Et il y a une grosse difficulté, une première grosse difficulté, c'est bien sûr Saint-Barthélemy. Pour ceux qui connaissent Georges et Marie-Jeanne et les Antes, ils pourront peut-être commander ou manger un beignet. Je ne sais pas s'ils ont le temps. Mais voilà, on y mange très bien. Mais le jour, je crois qu'ils auront juste le temps de prendre un abricot, un peu de ravitaillement, un peu de coca et continuer leur course. Après, deuxième difficulté, c'est la montée sur Rapagne, où le maire Stella sera là à pied pour les accueillir avec un bon ravitaillement. Et puis ensuite, les eaux dorées et direction Carpinède.
0: Et puis le trail découverte de 13 km.
3: Alors le trail découverte 13 km, c'est un petit tour de la sur Aurette, sur le cercle d'Aurette, beaucoup plus court. Il traverse quatre villages. Une belle descente, dès le départ, à fond. Sauf que en bas, il faut remonter sur Stadson et là, la difficulté commence. Donc, ne pas s'épuiser dans la descente, faire attention, c'est très rapide. Nouveau record l'année dernière, la première année où on est passé en dessous des 1h. Donc, c'est Théo Guidicil, que tout le monde connaît, qui a gagné aussi pas mal de courses aussi sur Bastia. Théo Guidicil, 59 minutes 09. Donc, avis aux amateurs.
0: Et puis, il y aura aussi cette marche, on rappelle, de 9,6 km, au départ donc de Carpinède de 10 à 10h15. Pour avoir de plus amples renseignements, Raphaël, pour s'inscrire notamment au trail ou encore à la marche, comment peut-on faire? Un site internet, les réseaux sociaux?
3: Il y a un site internet, c'est Sport & Connect. On tape Via Romane sur Internet et on y accède. et on s'inscrit à la distance qu'on veut.
0: Voilà, trois trails et la marche donc pour cette 25e édition du trail Via Romana. Une belle fête en perspective, c'est le 26 juillet au départ de Carbinet. Donc, merci beaucoup Raphaël Papi d'avoir été avec nous et puis on vous dit à très vite.
3: Merci Christophe et à dimanche prochain, enfin le 26.
0: Avec plaisir, merci.
3: Allez Christophe.
0: Au revoir. À suivre le journal, 7h30, Roland Frias.

0: La fille sous Gian Paolo Boletti.
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0: 8h20, l'autonomie thermique est sous nos pieds. Fabien Orsatté, il en est convaincu. Avec ses associés, après avoir mis en lumière le solaire à travers sa première entreprise Sowatt, il s'attelle à faire la promotion de la géothermie, désormais une énergie durable et locale. Il nous en parle dans l'écho d'ici avec Isabelle Dolignati.
3: On peut travailler du chaud et du froid. Par exemple, dans un établissement comme un hôpital ou un EHPAD, où on a besoin et de chaud d'un côté et de froid de l'autre. Et ce, toujours pareil, stabilité à l'année. Donc en fait, il y a tout un tas de procédés en géothermie qui font qu'on peut travailler sereinement et dans tout un tas d'environnements.
4: Vous travaillez où sur la Corse ?
3: On travaille quasiment partout. Même des endroits, je ne savais même pas que ça existait.
4: Vous disiez que le marché s'étendait, Fabien Orsatté. Il est fréquent que vous trouviez des chantiers sur le continent aussi ?
3: Là aussi, c'est un paradoxe. C'est pas toujours facile de travailler dans son pays. Nul n'est prophète dans son pays. Et il est vrai qu'on a travaillé sur des gros chantiers sur Aix, moi, appel d'offres sur Aix, Salon de Provence, Société du Canal du Midi. C'est vraiment des chantiers assez importants sur laquelle on a réussi à travailler. Donc avec un partenariat avec l'ASCAE, qui est une autre entreprise. Nous, on s'est occupé de la partie photovoltaïque. Mais ça nous arrive de travailler forcément ailleurs.
4: Avec une partie diagnostique peut-être, qui précède un devis ?
3: Tout à fait. On commence déjà par une étude de préfaisabilité. On a des idées reçues. La géothermie, ouais, mais moi, c'est dur. Là, le roche, vous n'y arriverez pas. Et en fait, au contraire, par exemple, on sait qu'il y a du granit en Corse, une bonne partie de l'île. Et on sait que la partie granitique, elle va être non seulement très intéressante pour forer et relativement facile, peut-être même la plus facile. Et c'est une roche qui est très conductrice, donc on va récupérer nos calories ou nos frigories suivant la saison pour pouvoir travailler dans le système géothermique. Et c'est compliqué parce que faire comprendre l'intérêt, on est plus cher à la base. Mais si on voit à moyen long terme, on n'est pas plus cher et on est beaucoup plus intéressant, je pense.
4: Difficile parfois de se projeter sur des économies à venir. C'est un calcul dont vous faites la démonstration lorsque vous présentez un projet à un client ?
3: Oui, oui. Même de toute façon, quand on travaille les panneaux photovoltaïques, quand on travaille là ce matin, on posait un chauffe-eau hybride. Donc, il produisait de l'énergie, de l'électricité photovoltaïque et en même temps de l'eau chaude sanitaire. Il y a forcément un temps de retour sur investissement. Mais la géothermie, c'est un peu à part dans le sens où les gens qui nous ont contactés, avec qui on travaille, on a eu la chance ou la malchance, je sais pas. C'est directement du gros projet.
0: Fabien Orsatté, il est des entreprises Sowatt et Inter à Pontelletche dans l'écho d'ici avec Isabelle Dolignazzi.
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0: 8h moins le quart, l'invité de la rédaction. Les incendies se multiplient depuis le début de l'année et les forêts françaises payent un lourd tribut. Et face à cette situation exceptionnelle, la Fondation du patrimoine lance une grande collecte nationale de dons. Objectif, financer des actions concrètes pour prévenir les incendies, préserver la biodiversité et participer à la réhabilitation des espaces forestiers sinistrés. Alors comment cette mobilisation va-t-elle s'organiser ? À quoi serviront précisément les dons ? On en parle avec notre invité, c'est Alexandre Jougaris, le directeur général de la Fondation du patrimoine. Il répond ce matin aux questions de Patrice Roubaud.
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13: Alexandre Jougaris, bonjour, merci d'être l'invité de la matinale.
14: Bonjour.
13: La Fondation du patrimoine est traditionnellement associée aux églises, aux chapelles ou encore aux bâtiments anciens. Pourquoi s'engager aujourd'hui dans la protection des forêts ?
14: Alors en réalité, la Fondation du patrimoine a été créée il y a 30 ans pour venir en aide, pour sauvegarder, aider l'ensemble du patrimoine français. Ce patrimoine, il est multiple. Alors évidemment, vous avez parlé du patrimoine bâti, tous ces monuments, bâtiments que l'on connaît. Mais la Fondation du patrimoine agit aussi en faveur du patrimoine naturel, et ce depuis de nombreuses années. Elle le fait essentiellement en venant en aide à un certain nombre de propriétaires de patrimoine naturel, qu'ils soient privés ou publics, pour les aider dans leur chantier de restauration, de renaturation, de préservation des écosystèmes.
13: Cette campagne s'intitule « Incendie, sauvons les forêts françaises ». Quel est son objectif principal ?
14: L'objectif, malheureusement, il est simple. Il est de collecter des dons, et puis aussi du mécénat d'entreprise, en faveur des forêts françaises. Vous n'aurez pas malheureusement échappé à l'actualité terrible des dernières semaines, la multiplication des incendies, plus d'une dizaine de départements en France face à cette situation de crise. La Fondation du patrimoine a décidé de se mobiliser et de proposer aux Français de ne pas rester les bras croisés ou de ne pas rester seulement dans une forme d'anxiété ou d'angoisse face à ces incendies, mais d'agir concrètement pour lever des fonds, donner, pour permettre de préserver les forêts françaises, de les sauver quand c'est possible, ou d'engager des mesures de prévention pour éviter de futurs incendies.
13: Concrètement, à quoi serviront les dons récoltés grâce à cette campagne ? Replanter, restaurer, prévenir, quelles seront les priorités ?
14: Alors, les priorités, elles seront surtout définies avec les propriétaires de ces forêts, qu'ils soient publics ou privés, avec évidemment l'Office national des forêts. Ce que nous voulons faire, c'est d'abord financer des mesures d'intervention urgente ou de diagnostic. Dans les interventions urgentes, on peut évidemment penser à tout ce qui permet d'évacuer, par exemple, des arbres brûlés. C'est quand une forêt est calcinée, il y a des troncs d'arbres qui sont évidemment encore au sol et qui peuvent, par exemple, gêner la circulation des véhicules de sécurité et de lutte contre les incendies. Donc voilà une première mesure que nous pouvons faire. Il y a aussi tout un travail de diagnostic qui va être très important à mener, parce qu'une fois qu'un incendie a dévasté un espace, une forêt, c'est important de connaître l'état du sol et donc de voir quel est l'état de cette forêt calcinée. Et donc ça, ces diagnostics-là, ils peuvent être financés grâce à cette collecte de dons. Nous verrons, une fois que ces diagnostics auront été posés, quelles sont les solutions qui sont préconisées par les experts. Et là, on verra s'il faut encourager la renaturation, la replantation d'espèces. Et dans ce cas-là, on pourra évidemment venir soutenir ces démarches-là.
13: En Corse, où le risque incendie est particulièrement élevé chaque été, cette campagne revêt-elle une importance particulière ? Mais des projets sont-ils déjà un petit peu identifiés sur l'île ? Je sais que vous avez des relais ici.
14: Nous avons effectivement plus de bénévoles, évidemment, je vous l'ai dit, au sein de notre délégation régionale en Corse. C'est eux qui auront évidemment la charge d'être les interlocuteurs dans l'identification des projets que nous pourrons soutenir. Je ne veux pas donner de nom de projet particulier parce que ce serait malvenu. Je pense que c'est important, je reviens à cette logique de proximité, de pragmatisme, que ça se passe au niveau local et qu'on puisse identifier les projets qui sont les plus prioritaires compte tenu de l'état de la forêt. La forêt française, elle souffre depuis plusieurs années, évidemment, du réchauffement climatique. On sait qu'il y a un certain nombre d'essences un peu partout qui sont abîmées, qui sont endommagées, voire parfois même qui meurent à cause de ces chaleurs. Voilà un travail de proximité que, évidemment, je ne pourrais pas conduire. C'est pour ça que je fais confiance à ces équipes sur le terrain, qui sont en Corse, mais aussi dans le reste des départements et régions françaises, pour intervenir au plus près et pour apporter les bonnes solutions à des projets concrets. Mais la Fondation du patrimoine a notamment un programme d'action en faveur du patrimoine naturel et de la biodiversité, qui, depuis plus de 15 ans, a soutenu des centaines de projets partout en France, y compris, évidemment, en Corse. Ce que nous voulons faire, c'est d'être réactifs, parce qu'on sait que dans des situations qui sont parfois terribles, très inquiétantes, la réactivité, l'efficacité doit être au rendez-vous. C'est aussi pour ça que la Fondation du patrimoine a décidé de se mobiliser.
13: Avant de se quitter, pour ceux qui souhaitent agir concrètement, comment peut-on participer à cette campagne ? Où peut-on faire des dons ?
14: C'est extrêmement simple. Vous vous rendez sur le site de la Fondation du patrimoine, site internet www.fondation-patrimoine.org, et vous pouvez faire un don immédiatement. C'est en une du site. Ces dons sont évidemment défiscalisés, qu'on soit un particulier ou une entreprise. La Fondation du patrimoine est une fondation reconnue d'utilité publique. Tous les dons sont défiscalisables, et donc c'est une mesure utile, citoyenne, et qui va nous permettre, j'espère, d'agir avec efficacité et rapidité.
13: Merci, monsieur le directeur général, d'avoir été notre invité ce matin.
14: Merci à vous.
0: Alexandre Jouglaris, donc directeur général de la Fondation du Patrimoine, avec Patrice Roubaud, Fondation Patrimoine, donc sur internet pour faire un don concernant donc ce beau projet, cette belle opération donc pour sauver les forêts françaises lancée par la Fondation du Patrimoine. Dans un instant, c'est pas des salades, les meilleurs moments de l'année avec Fabrice Fenouillère.

0: Gimme Love Sia sur RCFM.
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0: Les meilleurs moments de la saison, dans notre rendez-vous dédié à la connaissance, on va parler ce matin d'éducation très sauvage.
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7: Bonjour les amis, alors nos enfants ont fait leur rentrée scolaire en début de mois. L'occasion pour moi de poser une question, est-ce que dans le monde sauvage, les animaux pratiquent eux aussi une forme d'enseignement? Eh bien j'ai envie de dire spontanément oui, en tout cas lorsque je regarde du côté des suricates. Vous voyez forcément de qui je veux parler, ces cousins des mangoustes habitant dans le désert du Namib en Afrique. Des sentinelles toujours très rigolotes quand on les voit dressées sur leurs pattes arrière pour monter la garde devant leurs terriers comme des sortes de périscopes vivants. Mais ce que l'on sait parfois moins sur les suricates, c'est que ce sont aussi d'excellents pédagogues et peut-être même les meilleurs maîtres d'école du monde animal. Chez cette espèce en effet, l'éducation n'est pas accessoire, c'est une question de survie, car ce qui constitue leur nourriture journalière est juste mortel. En l'occurrence, ce sont des scorpions. Voilà pourquoi il est plus qu'utile, quand on est un suricate adulte, de prendre le temps d'enseigner l'art de manger des proies ultra dangereuses aux plus jeunes du groupe. Mais comment apprend-on à un bébé suricate à transformer un assassin du désert en déjeuner? Eh bien, en usant de pédagogie, je vous explique. Quand les petits sont tout jeunes, les adultes les plus expérimentés de la troupe jouent le rôle de professeurs en leur apportant tout d'abord sous le museau des scorpions morts. Pas de danger, mais les élèves en classe de maternelle ont tout de même un premier bon modèle pour se faire les dents et bien identifier la nature du futur repas quotidien qu'ils devront un jour chasser. Quelque temps plus tard, le corps enseignant présente aux jeunes étudiants des scorpions vivants, mais à qui les professeurs principaux ont pris le soin de retirer l'aiguillon venimeux. Ainsi, les initiés peuvent se faire la main presque grandeur nature en regardant comment immobiliser un scorpion qui n'a aucune envie de finir dans un estomac et identifier les points de vulnérabilité d'une proie agitée mais rendue inoffensive. Enfin, dernière étape, l'épreuve de vérité, une sorte de bac des suricates, on place alors des scorpions intacts face aux jeunes qui doivent mobiliser tout ce qu'ils ont patiemment appris. En résumé, vous avez là ce que l'on appelle dans le monde animal une transmission active des connaissances. C'est très rare. C'est aussi une pédagogie qui a un prix. Elle mobilise pour les adultes d'un clan du temps, de l'énergie et une prise de risque. Mais en miroir, le bénéfice collectif est immense. Car plus les jeunes apprennent vite et bien, plus au final, le groupe entier survit. Voyez comment, par exemple, grâce à des suricates en pleine nature, on se rappelle combien l'éducation est la plus puissante des armes.

C'est pas des salades avec Fabrice Fenouillère chaque jour durant l'été sur RCFM. Le journal à suivre à 8h, présenté par Camille Parsi. Bonne matinée à toutes et à tous. Et

0: Urugucu, Pedro Guelfucci. Merci d'être avec nous en ce jeudi 16 juillet, il est 8h. Le journal, Camille Parsi, bonjour.
1: Bonjour Christophe et bonjour à tous.
0: C'est fait après des années de débats, feu vert pour le droit à l'aide à mourir au Parlement.
1: Le texte a été adopté après un marathon législatif de 2 ans. Députés l'ont approuvé à une courte majorité, 291 voix pour, 241 contre. Et du côté de nos 4 députés, seul Michel Castellani s'est abstenu. Les 3 autres ont voté contre. C'est le cas de François-Xavier Tchekouli.
2: L'évolution extrêmement négative qu'a connue ce texte sous l'influence de l'extrême gauche ces derniers mois a fini de me convaincre de voter contre. Le texte initial, celui qui nous avait été soumis à nous les députés de l'Assemblée nationale en première lecture, il était, je ne vais pas vous dire équilibré, mais somme toute raisonnable. Quand on y revoit ce qui a été rajouté, c'est-à-dire un délai très court pour finalement ne rien d'autre que décider de la vie ou de la mort, ce qui est quand même un comble. Initialement, même si ça a disparu, la création d'un délit pour les personnes qui essaieraient d'en faire vivre d'autres, tout ça, ça a fini par me prouver que ce texte avait évolué dans le mauvais sens. Dans les endroits où les soins palliatifs sont très présents, ce qui n'est pas le cas de la Corse, la demande à mourir est divisée par 10. Qui vont être les premières victimes de tout ça? Eh bien, ça va être malheureusement les gens avec un revenu faible ou ceux qui se retrouvent isolés en termes familiales. Et tout ça n'est quand même pas l'idée que je me fais de notre vie de citoyen.
1: Et le texte doit maintenant être soumis au Conseil constitutionnel. La justice et de nouveaux éléments sur l'enquête dans la mort d'un homme cour Napoléon à Ajaccio dans la nuit du 3 au 4 juillet dernier. 3 personnes, dont 2 jeunes filles mineures, ont été placées en garde à vue hier. Selon le procureur de la République, le coup porté à la victime n'a finalement pas été donné dans le cadre d'une rixe, contrairement aux premiers éléments de l'enquête. L'enquête qui a établi que de l'argent a aussi été dérobé à la victime alors qu'elle était étendue au sol, inanimée. Des images de la victime ont aussi été diffusées sur les réseaux sociaux. Avant les faits, c'est lui-même qui avait appelé la police après l'altercation verbale avec les 2 jeunes filles. Dans ce dossier, un jeune homme de 18 ans a été mis en examen le 5 juillet. Son avocat faisait alors valoir la légitime défense.
0: Et puis les incendies, Camille, toujours bien actifs ce matin.
1: À Alberta, 180 hectares partis en fumée et le feu continue de progresser. Autre conséquence de cet incendie, la fermeture d'une portion du GR20 entre le refuge de Tichetu et de Chotulu. Des centaines de randonneurs se sont retrouvés bloquée. Cinzia est guide accompagnatrice. Elle arrivait à Asco avec des clients quand le refuge a dû fermer.
3: On devait basculer sur Ballon et demain. Finalement, avec l'incendie, on a su qu'on ne basculerait pas. On s'est dit qu'on ferait le Cinto à la journée et qu'on prendrait la navette vendredi matin. Mais en fait, on ne peut pas faire le Cinto à la journée non plus. En fait, c'est fermé entre Asco et Verdio. On ne peut pas remonter le vallon du Gaulle ou en direction de Chotulu et on ne peut pas non plus aller au Cinto à la journée et voilà, circuler entre les 2 massifs qu'ils ont fermés pour être sûr qu'il n'y ait personne dans le massif par rapport au risque de fumée. Et a priori, les gendarmes ont l'air de dire que c'est sûrement au moins jusqu'à la fin de la semaine, voire peut-être semaine prochaine. Je pense qu'ils vont réguler au fur et à mesure en fonction de l'avancée des opérations, quoi. Et sur le refuge, là, en tout cas, ça avait l'air d'être un peu la panique. Les gens sont bloqués là et savent pas trop. Donc certains temporisent pour voir ce qui se passera le jour d'après, et d'autres décident de repartir le lendemain et de remanier leur séjour.
1: 50 hectares également détruits sur le feu voisin de la vallée de la Restonica, toujours pas fixé. Et dans le secteur du golfe de Lave, à Apiette, 12 hectares de végétation sont partis en fumée. L'incendie reste sous étroite surveillance.
0: On continue avec une bataille politique autour d'un futur projet viticole à Tsonts.
1: La FDSEA de Haute-Corse dénonce l'attribution par l'Audarc d'une aide de 45 000 euros pour un agriculteur franco-suisse. Il est présenté par le syndicat comme l'une des plus grosses fortunes de France. Le syndicat qui réclame que tout soit mis en œuvre pour revenir sur cette décision, Clémence Gourdon-Négrini.
4: Le président de la FDSEA, Joseph Colombagne, ne mâche pas ses mots.
5: Il est associé à un viticulteur du continent qui a 150 hectares. Lui, il n'y comprend rien dans l'agriculture, tout simplement parce que son métier, c'est promoteur immobilier.
4: Grief qu'il dit avoir porté en bureau de l'Audarc.
5: Tout ça, c'est un montage, c'est gros, les ficelles, elles sont énormes. Et on regrette, malgré les réserves émises par la FDSEA, l'Audarc ne s'en est pas aperçu, et les autres syndicats aussi.
4: Aide accordée, rétorque le président de l'Audarc, Dominique Livrelli, car le dossier est conforme.
6: C'est un dossier qui répond aux critères validés par l'ensemble des membres du bureau de l'Audarc. On ne peut pas préjuger des bonnes ou mauvaises mauvaise intention de la personne qui présente le dossier.
4: Même explication du côté de Via Campagnol, sa coprésidente pour la Haute-Corse, Laetitia Simeone, y s'interroge également sur des indignations à géométrie variable.
7: Par ailleurs, en Corse, il s'en est installé d'autres pour lesquels la FDSEA a largement laissé passer des installations et il s'installe en Corse des gens sans passer par le parcours GIA, notamment en viticulture qui est quand même en ce moment la spéculation à la mode et qui rapporte, pour lequel la FDSEA soutient complètement ces installations.
4: Pour les différents acteurs interrogés, y compris du côté de la Chambre, il y a bien une problématique plus globale de financiarisation de l'agriculture, mais elle ne peut être contrée que par un travail de fond et des dénonciations systématiques.
1: Reportage signé Clémence Gourdon-Négrigny et l'article complet à retrouver sur notre site ici RCFM.
0: Enfin, vous avez peut-être aperçu dans les rues de Bastia ou d'Ajaccio.
1: Oui, ces petits oiseaux gris qui incapables de voler et qui émettent des cris stridents. Et alors même s'ils n'ont pas encore l'allure, il s'agit en fait de bébés goélands et ils sont nombreux à être en pleine phase d'émancipation en ce mois de juillet. Ça inquiète les passants, Chiara Mariani.
8: Démarche peu assurée, plumage gris strié, bec foncé et pattes clouées au sol, ces drôles d'oiseaux intriguent les badauds. Ne pouvant pas encore déployer leurs ailes, de juin à juillet, les jeunes goélands errent au sol pendant quelques semaines. À Ajaccio, leur errance suscite l'inquiétude de ceux qui passent par là, comme Michel.
9: J'ai aperçu ce petit oiseau qui essayait de voler, de décoller, mais qui arrivait pas et qui restait au sol et qui avait l'air un peu perdu. Il marche au milieu de la route, les gens l'évitaient, les voitures aussi. Ça m'inquiétait quoi. J'ai essayé de m'approcher de lui voir si je pouvais pas l'aider à décoller, mais il était apeuré et il essayait de partir.
8: Dans son quartier, Nina a elle aussi croisé un petit grisard sans trop savoir que faire.
10: Je l'ai vu plusieurs fois en bas de chez moi vers le boulevard Fresca Maronne et après je l'ai vu vers la cathédrale à Ajaccio en bas. Je me suis dit il a marché avec cette chaleur tout le long, c'est assez compliqué. Il errait dans la rue et on essayait de s'approcher de lui pour savoir s'il avait besoin d'eau ou quoi que ce soit, mais il avait peur, du coup il partait en courant.
8: Face à un nombre croissant d'appels, le centre de sauvegarde de la faune Oupetiros vous rassure sur le sort des jeunes goélands.
11: C'est normal effectivement de voir des jeunes goélands de couleur grise qui sont au sol et les parents s'en occupent très bien, les nourrissent, et puis si jamais vous voyez que les parents ne viennent pas ou sont peu présents et que l'oiseau est en phase de vol, on peut toujours aider en donnant un peu de croquettes ou un peu de poisson pour l'aider. Mais il n'y aura pas besoin de lui faire une prise en charge au centre de soins.
8: Alors, pas d'inquiétude, mais en cas de doute, vous pouvez toujours envoyer une photo de l'oiseau à l'association Oupetiros.
1: Oui, l'association qui intervient dans toute la Corse.
0: Merci Camille Parsi. À tout à l'heure, on parle à présent météo.
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0: Quelques nuages côtiers ce matin vers la Balagne, le golfe de Saint-Florent, le Cap et le long de la côte orientale. Cet après-midi, le ciel sera passagèrement voilé, mais tout de même d'assez belles périodes ensoleillées. Le vent est faible, modéré en montagne. La mer est belle, peu agitée. La température de l'eau avoisinera cet après-midi les 28 degrés. Les températures de l'air toujours bien élevées. Vigilance canicule, toujours sur notre île, on vous le rappelle. On attend 38 degrés cet après-midi sur le Valinc ou 37 dans le centre Corse. 36 dans la Pays Ajaccien, jusqu'à 35 à Porto Vecchio, 32 à 33 degrés à Bastia, jusqu'à 32 degrés entre Cap Corse et Balagne. Demain, le ciel sera voilé. Des températures qui resteront élevées sur le sud avec 39 degrés et le vent, lui, sera faible à localement modéré.
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0: Et dans un instant, on part sur nos marchés à la rencontre de nos artisans et producteurs dans Merca avec Isabelle Dolignaz. L'info revient à 8h30 avec un nouveau journal présenté par Roland Frias. Bonne matinée à toutes et à tous.

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0: Tout au long de l'été, on va à la rencontre de nos artisans et de nos producteurs sur les marchés insulaires avec Isabelle Donignazzi, en compagnie de Sandrine Mattei. Aujourd'hui, chez Sansan, en cas de petite faim, on peut déguster des beignets, des bastels. Sandrine a une philosophie, se servir en circuit court autour d'elle et être généreuse. Aujourd'hui, on découvre deux produits phares de son stand, les beignets salés et les bastels de saison.
5: Pour la courgette et la menthe, je ne fais pas comme tout le monde fait. Je ne pas faire de julienne parce que je trouve que après c'est propre à moi-même. Je trouve qu'après ça reste toujours craquant tout ça. Donc moi je la cuisine, je la prépare la veille. Je la cuis tout doucement avec un petit filet d'huile d'olive et je rajoute une fois que c'est avec un petit peu d'ail et je rajoute une fois que ma préparation est terminée, je rajoute de la menthe verte poivrée. Et si j'arrive à l'avoir sauvage, j'avoue que je préfère l'avoir sauvage. Mais dans mon jardin actuellement, c'est un peu le bazar.
6: Un focus aujourd'hui sur les bastels. Quels sont les goûts que vous proposez au marché ?
5: Alors actuellement, là, comme on est toujours en pleine saison, je travaille avec des blettes rouges et oignons et blettes. Après, en plein été, donc la blette, on ne la trouve plus. Donc, comme c'est de l'importation et que ça ne m'intéresse pas, je fais de la ratatouille. Donc, toujours avec un agriculteur, un petit producteur avec qui je prends tous mes légumes. Donc, je fais une ratatouille et je fais ma bastel avec de la farine, un peu d'huile d'olive et de l'huile de tournesol pour pas qu'elle soit trop forte. Parce que comme l'huile d'olive est d'une petite production, donc évidemment elle est un petit peu trop forte, donc on la coupe un petit peu pour pas que ça soit trop fort au goût et que ça dénature la bachetée. Là.
0: Sandrine Mattei, donc sur les marchés insulaires dans Merca avec Isabelle Donignazzi. Dans un instant, on va aller découvrir le Cap sur le Rire qui se poursuit avec Bérangère Krief qui sera demain en spectacle. On vous offre dans un instant deux places.

0: George Bacray sur RCFM, une info route. Notez que après Corot, dans le sens Propriano Ajaccio, dans un virage, une voiture avec une remorque s'est renversée, ce qui a suscité un gros embouteillage, toujours actuellement, donc jusqu'à Corot. Soyez bien sûr prudent, et si vous pouvez bien sûr changer votre destination, faites-le. Donc secteur Corot, sens Propriano Ajaccio, donc une voiture qui s'est renversée avec une remorque, provoquant donc un gros embouteillage jusqu'à Corot. Allez, nous on va Cap sur le Rire tout de suite, Cap sur le Rire qui se poursuit, vous le savez, hier soir nous avons assisté à une belle soirée avec Thomas Angelvie, ce soir ce sera Manu Payet, et demain soir pour la clôture, Bérangère Krief, l'humoriste et comédienne lyonnaise qui revient avec un nouveau spectacle intitulé Sexe. Elle questionne avec humour notre consommation de la sexualité. Vous allez rire avec Bérangère Krief, donc demain soir à Cap sur le Rire. Soyez là ou le plus rapide à nous appeler. Vous repartez avec vos deux places pour aller découvrir le dernier One Woman Show de Bérangère Krief. C'est demain soir au Théâtre de Verdure de Brande dans le cadre du festival Cap sur le Rire à Arbalong.
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0: À suivre notre rendez-vous anti-arnaque, c'est pas vrai, avec Valentin Bertrand.

0: Babacar, France Gall sur RCFM.
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0: C'est pas vrai, le rendez-vous anti-arnaque avec Valentin Bertrand. Vous nous alertez ce matin sur une escroquerie à la carte SIM, Valentin.
3: Vous êtes sur votre mobile et vous découvrez un SMS de votre opérateur. Il vous informe que votre carte SIM est périmée, qu'une nouvelle doit vous être envoyée. Pour ça, vous n'avez qu'une chose à faire, aller sur votre espace client et valider l'envoi. En plus, c'est pratique, vous avez justement le lien pour accéder directement à la page de connexion. Vous entrez, identifiant, mot de passe, et patatras, trop tard. Vous n'êtes pas, en fait, sur votre compte, mais sur un site pirate. Alors, que peuvent-ils bien faire, maintenant qu'ils ont ces informations, à part regarder vos factures? Eh bien, ils peuvent faire ce qu'on appelle un SIM swapping. En bon français, un détournement de carte SIM, comme une usurpation d'identité, mais avec votre numéro de téléphone. Les escrocs peuvent envoyer des SMS, lire ceux qui vous sont destinés. Plus dangereux encore, ils peuvent prendre la main sur la double authentification, ce code reçu par texto lorsque vous vous connectez sur un réseau social, un site de réservation de location de vacances ou encore votre application bancaire.
0: Alors, ces arnaques de plus en plus poussées, ça nous pousse à nous méfier de tout. Mais alors, comment savoir quand un message provient vraiment de notre opérateur ?
3: La solution, et c'est valable pour les cartes SIM, les cartes bleues et globalement tous les SMS de ce type, c'est de ne pas cliquer directement sur le lien du texto. Vous ouvrez votre moteur de recherche, vous tapez le nom de votre opérateur pour trouver le site officiel, et là vous vous connectez à votre compte client. Là au moins, vous savez vraiment où vous êtes. Si en effet il y a un changement important dans votre abonnement, vous allez y trouver une notification ou un message. Dans tous les cas, il faut garder en tête, une carte SIM ne périme pas. Elles peuvent durer facilement 5 à 10 ans sans problème. On en change en général quand on passe à un téléphone plus moderne avec une taille de puce réduite.
0: Valentin Bertrand, c'est pas vrai, chaque jour sur RCFM.
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0: À suivre le journal 8h30, Roland Frias, ensuite l'agenda de vos sorties pour cette fin de semaine. Nous partirons en rando dans le Cap Corse dans notre rendez-vous estival in Giro.

0: Alta Rock, Asvelu, Dizoula sur RCFM. On prendra dans un instant la direction de la pointe du Cap Corse pour Ingir, où notre rendez-vous estival, nous randonner avec Jérémy Leboeuf, Colombagne, accompagnateur en montagne, qui nous accorde donc dans quelques instants à la pointe du Cap Corse.
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0: Que faire aujourd'hui et ces prochains jours? Alors, il y a tout d'abord une collecte de sang. Ça démarre dans quelques instants. Place Paoli à Lille-Rousse avec l'établissement français du sang. Bus de collecte donc à votre disposition jusqu'à 14h. Donc, aujourd'hui à Lille-Rousse, place Paoli avec l'établissement français du sang. Il y aura de l'humour ce soir à Cagnan, au domaine Catogne, avec Jeffou Le Gnou, Jean-François Perronne, qui nous présentera donc son spectacle. Écrit et mis en scène par Éric Fradiger. Lycée donc ce soir au domaine Catogne à Porticciolo. Et puis un bel événement à ne pas manquer à Vetsagne ce week-end, à Vesta di Ulegno et di Avurest, au cœur du village de Vetsagne et aussi dans la forêt de Padoule, avec différents rendez-vous, les professionnels de la filière bois qui seront présents, des artisans locaux, des ateliers et plein de surprises. Un événement donc avec notamment comme animation des sculptures sur bois, des concours de bûcherons, des expositions d'artisans locaux, des animations pour les enfants à Vesta di Ulegno et di Avurest. C'est donc à Vetsagne et dans la forêt de Padoule, samedi et dimanche. Il y aura aussi un apéritif musical dimanche soir avec le groupe Chigampe, à partir de 19h, donc au cœur du village de Vetsagne. Et puis, si vous êtes à Porto Vecchio, vous n'allez pas manquer ce samedi soir le bal des sapeurs-pompiers de Porto Vecchio, avec une belle soirée en perspective à partir de 19h à la caserne. Vous pourrez écouter le groupe Les Zinzins et DJ Alex à partir donc 19h ce samedi soir pour le bal traditionnel des sapeurs-pompiers à Porto Vecchio.
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0: Quatrième étape à la pointe du Cap Corse dans Ingir, avec toujours Jérémy Leboeuf Colombagne, accompagnateur en montagne. Jérémy, nous sommes sur les hauteurs de cette pointe du Cap Corse. Nous sommes pas très loin du Moulin Mattei, donc qui est bien connu de tous. Alors tout d'abord, on va parler de ce magnifique paysage qui est derrière nous. Donc on voit un village, la mer bien évidemment, un port. Qu'est-ce qu'on a là comme panorama?
9: Alors on voit non pas un village mais plusieurs. D'abord on voit Centour qui est en dessous de nous. Alors on voit son port et puis un de ses hameaux, Ornito là. Puis un peu plus loin on voit Morcille et encore plus loin Pine. Et ensuite quand on continue derrière Monte Minerbio, on voit se découvre la Griate et ses plages tout aussi connues du Lodo, de Saleggia. Et encore plus loin sur la droite, on peut voir jusqu'à la pointe de la Revelata, donc la pointe qui est après Calvi.
0: Oui. On voit vraiment les fonds marins.
9: Alors on voit les fonds marins et puis on voit aussi que c'est protégé, puisque comme tu peux le voir, il n'y a pas beaucoup de bateaux à l'ancre qui est autour de l'îlot de Capens. C'est parce que c'est un des îlots de la pointe du Cap qui est protégé. Donc on ne peut pas ni l'approcher, ni aborder, ni donc bien sûr marcher dessus.
0: Alors, on n'est pas très très loin du Moulin Mattei, qui a retrouvé, on le sait, ses ailes, il y a déjà un petit moment.
9: Oui, tout à fait. Alors, il appartient au Conservatoire du Littoral. Le choix a été fait pour eux, dans leur rénovation récente, relativement récente, de le refaire comme l'avait refait lui-même François Mattei, qui est le descendant de Louis Napoléon, de la marque de spiritueux. Et en fait, ils ont fait le choix de refaire cette sorte d'emblème publicitaire pour la marque.
0: Ce moulin, qu'est-ce qu'on peut en dire ?
9: Eh bien, il fait partie des 14 moulins du Cap Corse. Ici, depuis le moulin Mattei, on en voit 5, en plus du moulin. Il y a les deux qui sont au col de la Serre, de là où on est parti. Il y a les deux qui sont en bas en crête, qu'on voit dépasser de la mer, qui sont au stand, sur la commune de Morcir. Et puis, il y en a un troisième, sur Erse, qui a été repris pour en faire un tombeau. Donc on a fait un réemploi de pas mal de ces moulins, puisque ceux de Col de la Serre, eux, servent de bergerie.
0: C'est vrai que c'était un haut lieu touristique hein, de la région, qu'on peut retrouver sur tous les guides.
9: Alors tout à fait, c'est un haut lieu touristique, ça l'est encore. C'est en période estivale, d'ailleurs, un point d'information de l'Office du tourisme intercommunal du Cap Corse.
0: Bien connu pour ses lettres, hein, qui se situe par terre.
9: C'est ça, donc il y a écrit au sol Cap Corse Mattei, et sur la façade, il y a sa publicité, donc on peut voir que c'était une liqueur digestive.
0: On voit une statue tout au bout.
9: Oui, tout à fait, c'est la sainte patronne de la Corse qu'on partage avec Monaco, c'est Sainte Dévote.
0: Voilà. Et là, on peut faire quelques balades à partir du moulin Mattei.
9: Alors on peut faire plus que quelques balades, Et on ne va pas dire qu'il y a une vie à découvrir, mais moi j'ai habité ici pendant 6 ans et j'en découvre encore chaque jour. Et pourtant, je les ai bien parcourus, ces lieux.
0: Le moulin Mattei, donc ici à Erse, à la pointe du Cap Corse, avec ce vent hein, qui nous fait du bien, mon cher Jérémy.
9: Et je t'ai promis du frais tous les jours.
0: Voilà, on y est bien, on va rester, je pense, un petit moment là pour prendre un peu de frais. Et puis on se retrouvera demain pour notre dernière étape à la pointe du Cap Corse avec toi, Jérémy. Direction Canel.
9: Tout à fait, direction Canel et le port de Centuri.
0: À demain.

Frérot avec Jérémy Frérot sur RCFM à partir de 10h ou Girondoulonne et nous serons en Balagne dans le beau village de Pignes aujourd'hui avec Antor pour vivre Festivodge et qui se poursuit jusqu'à samedi avec de la musique d'ici et d'ailleurs au programme.

0: Gala sur RCFM, il est temps de retrouver Valère Coréard comme chaque matin avec les bons plans pour notre pouvoir d'achat. Et aujourd'hui, vous vouliez nous parler, Valère, du retour du leasing social.
1: Oui, parce que c'est aujourd'hui que le dispositif fait son retour. Si vous avez besoin de changer de voiture, ça vaut peut-être le coup d'y jeter un coup d'œil. Alors, le principe du leasing social est simple. Grâce à une aide de l'État, certains ménages peuvent louer une voiture électrique pour une mensualité réduite. Lors de la première édition, les dossiers étaient partis très vite. Pour vous renseigner, il faut se tourner directement vers les concessionnaires qui ont publié leurs offres. Mais attention, avant de foncer, il faut comprendre ce que vous signez. Et vous avez en fait deux options. Une location longue durée, c'est la LLD, ça veut dire que vous louez la voiture pendant plusieurs années, puis vous la rendez, ou alors vous pouvez décider d'aller sur une LOA, une location avec option d'achat qui vous permet, elle, de racheter le véhicule à la fin, si vous le souhaitez, en déduisant de son prix initial vos loyers et l'aide de l'État.
0: Quels sont les points auxquels il faut faire attention ?
1: Déjà, vérifier que vous êtes bien éligible, bien sûr. Ensuite, regardez le contrat dans son ensemble, le montant du loyer, évidemment, mais aussi le kilométrage autorisé. Si vous le dépassez régulièrement, la facture peut vite grimper. Posez-vous aussi une question toute simple. Est-ce que cette voiture correspond vraiment à votre quotidien? Est-ce que vous pourrez la recharger facilement? Est-ce que vous roulez beaucoup? Pour que ce soit rentable, l'idéal est de recharger à la maison. Le leasing social peut-être une très bonne opportunité pour passer à l'électrique sans se ruiner, mais comme toujours, un contrat, ça se lit jusqu'au bout, même quand la mensualité paraît très attractive sur le papier. Le leasing social, vous allez regarder ou vous préférez encore attendre? Pensez à m'écrire par ici leséconomies@radiofrance.com.
0: Merci Valère Coréard, et à demain.
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0: Retour de l'info dans un instant à 9h avec un nouveau journal présenté par Camille Pars. Et ensuite, c'est Mickaël Andriani qui vous accompagnera jusqu'à midi sur RCFM.

0: Kim Bentamondou avec La Tratio sur RCFM. Mickaël Andréani, bonjour.
1: Bonjour Christophe, bonjour à toutes et à tous. Ravi de vous retrouver ce matin avec notamment les experts d'ici un peu moins de 10 minutes. On parlera ostéopathie avec Laura Vecchio, la prise en charge des différents publics, nourrissons, enfants, sportifs, personnes âgées. N'hésitez pas à intervenir au 04 95 32 22 22 via le standard téléphonique, via la page WhatsApp également pour les messages écrits et vocaux et la page Facebook ici à CFM et le compte Messenger. Très belle matinée à vous Christophe.
0: Bonne journée à tous.
1: Bienvenue sur RCFM, un bon jeudi, il est 9h. On retrouve le journal avec Camille Parsi, bonjour.
2: Bonjour Mickaël et bonjour à tous. Pas de répit sur le front des incendies, 180 hectares partis en fumée à Albertach et le feu continue de progresser. La course contre la montre et le vent est engagée. Des renforts sont arrivés du continent hier. Autre conséquence de l'incendie, la fermeture d'une portion du GR20, fermeture préventive qui a forcé des centaines de randonneurs à stopper leur progression. Comme l'explique Thibaut Segonde, il est responsable du pôle montagne au parc naturel régional de Corse.
3: L'état du GER, donc il y a des étapes Tidiette ou refuge de Clotou-Dimour qui sont fermés. Donc pour ceux qui descendent donc du nord, ils n'ont pas pu accéder au refuge de Clotou hier, donc ils sont restés bloqués à Tidiette. Après le GER, il n'est pas impacté, le feu il n'est pas sur l'itinéraire, il est donc dans la vallée d'en face. Il y a des fumées qui peuvent incommoder, donc c'est pour ça que la préfecture a décidé de prendre un arrêté et les vents sont changeants. Donc c'est par prévention qu'on a pris un arrêté pour limiter la circulation des gens sur l'itinéraire. Mais l'état aujourd'hui n'est pas du tout catastrophique. C'est juste des mesures de prévention. Donc il y a la canicule en ce moment. C'est une forêt de résineux, donc le feu il est difficilement maîtrisable. Donc la préfecture a décidé de fermer les itinéraires sur ce tronçon et a étendu donc l'arrêté interdiction de circulation à partir d'Asco aujourd'hui pour éviter donc que les personnes s'accumulent au refuge de Tillette.
2: Et le feu voisin dans la vallée de la Restonica est lui aussi toujours actif. Le bilan pour l'heure est d'une cinquantaine d'hectares détruits. Dans le secteur du golfe de Lava aussi, à Apieto, 12 hectares de végétation partis en fumée. Un feu qui reste sous étroite surveillance ce matin. La justice à présent et de nouveaux éléments dans l'enquête après le décès d'un homme cours Napoléon à Ajaccio dans la nuit du 3 juillet dernier. Le trentenaire avait trouvé la mort après avoir reçu plusieurs coups. Trois personnes, dont deux jeunes filles mineures, ont été placées en garde à vue hier. Le procureur de la République d'Ajaccio indique que la thèse de la rixe mortelle est contredite par les dernières investigations, Marion Galland.
4: C'est pour éviter la propagation d'informations parcellaires ou inexactes que le procureur de la République d'Ajaccio, Nicolas Sept, a décidé de communiquer hier sur ce dossier. Contrairement aux premiers éléments de contexte qui avaient été donnés au départ de l'enquête, précise le procureur, il apparaît que le coup porté à la victime n'est pas intervenu dans le cadre d'une rixe préalable. Les premiers témoignages avaient évoqué une rixe et un coup porté par un jeune homme venu aider de jeunes femmes qui se faisaient importuner dans la rue. Il s'avère que la victime aujourd'hui décédée avait en fait elle-même appelé les services de police pour qu'ils viennent chercher les jeunes filles à la suite d'une altercation verbale. L'enquête a par ailleurs permis d'établir qu'après avoir été laissée inanimée sur le sol, la victime s'est fait dérober son argent liquide. Des images de la victime inanimée avaient également été prises et diffusées sur les réseaux sociaux, ce qui a conduit les enquêteurs à procéder à de nouvelles gardes à vue.
2: Et dans ce dossier, un jeune homme de 18 ans avait déjà été mis en examen le 5 juillet dernier. Son avocat évoquait alors la légitime défense. Et puis c'est fait après des années de débats, feu vert pour le droit à l'aide à mourir au Parlement. Le texte a été adopté à une courte majorité à l'issue d'un marathon législatif de 2 ans. Les députés l'ont approuvé, 291 voix pour, 241 contre. Du côté de nos 4 députés, seul Michel Castellani s'est abstenu. Les 3 autres ont voté contre. Le texte doit maintenant être soumis au Conseil constitutionnel. On parle à présent de cette bataille syndicale et politique autour d'un futur projet viticole à Tsonds. La FDSEA de Haute-Corse dénonce l'attribution par l'ODARC d'une aide à l'installation montant 45 000 euros. Aide destinée à un agriculteur franco-suisse. Il est présenté par le syndicat comme l'une des plus grosses fortunes de France. Le président de l'ODARC, Dominique Livret, invoque un dossier conforme validé par l'ensemble des membres du bureau, syndicat compris. Du côté de la Chambre d'agriculture, le président Jean-Baptiste Arène attend d'avoir davantage d'informations sans nier un problème plus large.
5: Certaines personnalités en Corse aujourd'hui ont compris qu'à travers l'agriculture, à travers le prisme de l'agriculture, ils peuvent avoir accès à un foncier conséquent et faire de la spéculation à travers l'agriculture, voire à travers de l'agritourisme ou d'autres spéculations agricoles. Donc il est bien évident qu'il va falloir mettre des garde-fous, que ce soit pour des gens qui viennent d'ailleurs ou aussi pour les nôtres. On sait très bien qu'aujourd'hui, certaines personnes en Corse, à travers le monde agricole, à travers le prisme agriculture, ont accès aujourd'hui aux fonciers, et Joseph a raison aussi, à certaines aides. Et ça, malheureusement, c'est pas à la tête de la personne. Les aides, elles sont partout au pernim. Donc c'est à nous d'être vigilants au niveau, surtout, du foncier agricole, avec les outils qu'on a à notre disposition, notamment la SAFER, mais aussi les communes. Il faut que les communes jouent le jeu. Et après, bien entendu, toutes les institutions et les syndicats agricoles dans leur globalité.
2: L'article complet est retrouvé sur notre site, ici RCFM. Enfin, ça y est, on connaît l'affiche de la finale du Mondial 2026, un duel 100% hispanophone. Argentine-Espagne, après avoir renversé l'Angleterre hier soir, les champions du monde en titre de joueront pour une quatrième étoile. Et ce sera ce dimanche à 21h.
1: Camille, merci. Retour de l'actualité à 10h avec Roland Frias.
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1: La Corse est toujours en vigilance orange pour le phénomène canicule avec aujourd'hui en Corse du Sud des températures voisines de 34 à 37 degrés. 31 sur le relief en Haute-Corse, 32 à 35, 30 dans l'intérieur. Côté ciel, peu de choses à dire. Le soleil domine largement du matin au soir. Le vent est généralement modéré, variable sur la Corse du Sud en Haute-Corse en seconde partie de journée. Il s'oriente à l'est, sud-est, modéré par endroits.
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1: Nous allons parler ostéopathie dans quelques instants avec Laura Vecchioli, notre invitée du jour dans Les Experts. 04 95 32 22 22 pour intervenir par téléphone ou via WhatsApp et puis la page Facebook ici RCFM et le compte Messenger. On démarre en musique.

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1: Bonjour à toutes et à tous, soyez les bienvenus. Nous nous intéressons ce matin à une discipline que beaucoup connaissent, mais dont le champ d'action reste parfois mal compris, l'ostéopathie. Qui peut consulter, pour quel motif, quels sont les bénéfices, les limites éventuellement de la pratique, comment se déroule une séance, de la petite enfance jusqu'au grand âge. Pour en parler, nous recevons Laura Vecchioli, ostéopathe, prise en charge des nourrissons, des enfants, des femmes enceintes, des sportifs, des seniors, les idées reçues qui entourent cette profession. Il en est question jusqu'à 9h45. N'hésitez pas à intervenir. 04 95 32 22 22. Patrice Gambon et vous accueille au standard. L'émission est réalisée ce matin par Simon Guérini et Nicolas Di Giacomi. Vous pouvez également intervenir via la page Facebook ici RCFM et le compte Messenger, et puis toujours au 04 95 32 22 22 pour le compte WhatsApp concernant les messages vocaux écrits que vous aimeriez nous envoyer.
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1: Laura Vecchioli, bonjour.
2: Bonjour.
1: Ravi de vous retrouver ce matin.
2: Merci.
1: Première question pour resituer un peu les choses, pour les gens qui ne seraient pas au fait de l'ostéopathie. Généralement, pourquoi est-ce qu'on vient vous voir ?
2: Alors, le plus souvent, on vient nous voir parce qu'on a mal au dos. C'est vraiment le motif de consultation principal. Après, on a un champ de compétences qui est quand même assez élargi et c'est vrai, assez méconnu, je trouve. Donc, c'est bien d'en parler ici aussi.
1: Comment est-ce que se passe une première consultation ?
2: Alors tout simplement, la première consultation, on va consacrer un temps à ce qu'on appelle l'anamnèse, donc vraiment l'interrogatoire, où on va poser toutes les questions sur déjà le motif de consultation et puis tous les antécédents du patient pour avoir vraiment toutes les infos à nous. Et puis après, on va faire une phase de test et ensuite le traitement. Ça dure environ, après ça dépend des ostéopathes, mais en général ça dure environ 45 minutes à une heure.
1: Oui, il y a différents éléments que vous recherchez avant même de commencer les manipulations. Hein.
2: Ben c'est ça, parce que souvent, la douleur qu'on a ne vient pas forcément de cet endroit-là. Donc le but, c'est pour nous, c'est de chercher vraiment la cause du problème. Donc souvent, on a besoin déjà de poser toutes les questions possibles, et puis faire des tests, et voir si aussi c'est de notre ressort, parce que des fois, ça peut être de l'ordre du médical. Et dans ce cas-là, on envoie chez un médecin. Et ça arrive.
1: On se doute, effectivement. certaines personnes ont du mal, parfois d'ailleurs, à faire la différence entre un ostéopathe, un kinésithérapeute et un chiropracteur. C'est quelque chose qui est bien défini dans chaque secteur.
2: Oui, en fait, c'est vrai qu'il y a souvent cette confusion-là. Moi, ce que je dis à mes patientes, c'est qu'on est tous complémentaires, parce qu'on travaille tous différemment. C'est vrai que moi, je travaille beaucoup avec les kinés, parce que quand je vois qu'il y a vraiment besoin d'une rééducation, je renvoie vers un kiné. Quand on a besoin d'un suivi, une, deux fois par semaine, je renvoie vers un kiné. Notamment pour tout ce qui est problème de dos, pour tout ce qui est renforcement musculaire. Je conseille de faire du sport, mais c'est vrai qu'il y a beaucoup de patients qui aiment bien faire des séances de kiné et faire leur sport, du coup, chez leur kiné. Donc, c'est vrai qu'on est complémentaires. Et les chiropracteurs, on a une approche différente. En fait, on est similaire dans la prise en charge du patient dans sa globalité, on va dire. Mais les techniques sont quand même un peu différentes. Donc c'est aussi complémentaire pour moi.
1: Les manipulations, est-ce qu'elles sont systématiques ?
2: Alors, manipulation, on entend manipulation où on fait craquer, je suppose. C'est vraiment, comment dire, ça va être vraiment en fonction de l'ostéopathe qu'on va consulter. C'est vrai qu'on a appris à l'école énormément de techniques. Donc après, je pense que quand on sort d'école, on a tendance à s'orienter vers un type de technique. Après, ce qui peut être intéressant, c'est d'utiliser un peu toutes les techniques possibles pour du coup être le plus juste possible avec le patient.
1: Une des idées reçues qui peut revenir parfois lorsqu'on consulte certains avis ici ou ailleurs, c'est qu'une séance doit forcément être douloureuse pour être efficace. C'est faux.
2: Oui, c'est faux. Le but aussi, c'est de travailler quand même un peu en douceur pour éviter que ce soit trop dur après, que la récupération soit trop dure. On peut avoir mal des fois. Moi, je pense souvent à des techniques d'appui, de pression sur certains muscles. Ça peut faire mal sur le moment pour justement relâcher et détendre après. Ah, c'est vraiment pour moi les seules techniques qui peuvent faire un peu mal. Voilà, parce que quand on rentre un muscle contracté, forcément, on appuie dessus, ça fait mal. Mais du coup, c'est très efficace après. C'est vraiment pour moi les seules techniques qui font mal, je pense.
1: Il y a un nombre de séances nécessaires selon les cas. Une séance parfois peut suffire même pour une forme de remise en place quand on a l'impression d'être un peu je vais pas dire désaxée, mais pas dans le bon sens. Ouais. C'est variable.
2: Alors oui, c'est variable en fonction des patients. Moi, ce que je conseille justement pour éviter de faire trop de séances, parce que je pense que quand on travaille comme ça sur le corps entier, on n'a pas besoin de faire énormément de séances. Je pense que c'est contre-productif. Mais du coup, ce que je conseille aux patients, c'est de venir régulièrement. Quand je dis régulièrement, c'est deux fois par an minimum. 2-3 fois pour les sportifs, ils ont, enfin c'est un peu plus, mais voilà, si on fait du sport normalement, que voilà notre vie quotidienne est sans excès, voilà 2 fois par an c'est très bien, parce que comme ça on fait un bilan, on voit si tout va bien, et le but c'est d'éviter justement de se faire mal et de se bloquer, c'est plus en prévention.
1: Ah oui. Les douleurs lombaires, Laura Vecchioli, est-ce que ça reste le premier motif de consultation ?
2: Alors, quand j'ai commencé, c'était le premier motif de consultation. Maintenant, ça a changé. Maintenant, c'est les douleurs au niveau des cervicales. Je pense que c'est dû à notre manière de vivre en général et au stress qui est très très important. Je veux dire que les 3/4 de mes patients, si c'est pas un peu plus peut-être, sont stressés, angoissés, et forcément ça se répercute directement sur les épaules et le cou. Donc c'est vraiment, je pense maintenant, le motif de consultation principal.
1: Si on rentre dans le concret, justement, sur cette douleur cervicale, ces douleurs cervicales au pluriel, oui, que peut apporter l'ostéopathie ?
2: Alors, en ostéopathie, on travaille sur la mobilité des cervicales, sur aussi le relâchement musculaire. Il y a énormément de muscles au niveau du cou et des épaules. Donc, ça va permettre une détente vraiment globale. En premier, c'est plus la mobilité. Parce que souvent, quand on a mal au cou, on n'arrive pas à tourner la tête. Donc c'est plus ça, gagner en mobilité. C'est vraiment l'objectif principal, je pense.
1: En mobilité et en confort.
2: Ben oui, ça va avec, effectivement. Et souvent, on peut avoir des douleurs, des maux de tête. Donc oui, c'est bien aussi de le travailler, parce que souvent, ça remonte dans la tête. Donc voilà, ça va apporter quand même un bienfait important, quoi.
1: Vous avez parlé du stress, notamment pour ce qui est des douleurs cervicales. Il y a peut-être aussi notre posture quotidienne, le fait que l'on travaille devant un ordinateur, que l'on soit souvent tête baissée devant un écran de téléphone. Ce sont des choses qui jouent ?
2: Oui, totalement. C'est pour ça que lors des consultations, moi je donne des conseils à la fin de la consultation sur la manière de se tenir. Après, l'idéal serait dans chaque entreprise qu'il y ait quelqu'un qui passe pour voir si les positions sont correctes. Mais c'est vrai que le travail devant l'ordinateur, ça pose problème, parce que souvent l'ordinateur il est mal positionné, l'écran est pas forcément en face, le siège est pas forcément à la bonne hauteur. Donc oui, c'est des choses bien sûr à prendre en compte, et c'est aussi notre rôle de donner des conseils.
1: Justement, ces conseils pour prévenir ces douleurs, est-ce qu'il y en avait 2-3 ?
2: Ben, premièrement, c'est l'écran. Le milieu de l'écran doit être à hauteur des yeux, déjà, pour éviter de descendre, de monter la tête, pour éviter les mouvements répétés. Mmh. Deuxième chose, c'est bien d'avoir un marchepied pour mettre les pieds dessus et éviter de croiser les jambes. Parce que si on croise les jambes toute la journée, on va être assis sur un côté.
1: Je viens de les décroiser à l'instant.
2: Ok. Voilà. Après, ce qui peut être bien aussi, c'est du coup au niveau du siège. Là, il y a un gros débat sur les sièges. Il y a beaucoup de choses qui existent justement pour être bien installé. Donc, il faut avoir quand même quelque chose de confortable et à la bonne hauteur. C'est très important.
1: Important de le préciser. Ça paraît évident, mais oui.
2: Non, mais je pense qu'il faut qu'on nous le répète de temps en temps.
1: Pour la prise en charge des différents publics, il y a par exemple les sportifs. Est-ce qu'ils consultent uniquement lorsqu'ils sont blessés, ou est-ce que là aussi il peut y avoir un peu de préventif ?
2: Alors tout dépend après du patient, mais c'est vrai que là aussi c'est intéressant de faire du préventif. Moi je vois, je suis des coureurs. Alors, des gens qui font du trail. Donc ça, j'ai un suivi, on va dire, en fonction des courses. Donc c'est intéressant de les voir avant, après. Voilà, s'il y a plusieurs courses. Par exemple, là, l'été, c'est vrai qu'il y a beaucoup de courses. Donc il faut essayer de se positionner en fonction des courses. Et après, le reste du temps, faire de la prévention. Donc c'est intéressant de pas venir, mais pour tout le monde, hein, de pas venir quand on a mal, parce que des fois ça peut être un peu plus compliqué du coup à travailler, on aurait besoin des fois de plus de séances, alors qu'une aurait suffi si on l'avait fait en prévention.
1: pour les sportifs, l'ostéopathie, est-ce qu'elle peut améliorer la récupération?
2: Oui, mais pas que. Il ne faut pas compter que sur l'ostéopathe, parce que si à côté, on ne s'étire pas, par exemple, ça c'est vraiment la chose que je vois, c'est que les sportifs ne s'étirent pas assez. Voilà, s'il n'y a pas une hygiène de vie à côté, on ne peut pas non plus régler tous les problèmes.
1: Voilà. Laura Vecchioli, ostéopathe dans Les Experts sur RCFM. Appelez-nous, écrivez-nous. On attend vos interventions, cara amiga. Voici Cushan, Sautovidolo, Taspeta.

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1: Laure avec Yoli, ostéopathe, est avec nous. N'hésitez pas à nous appeler, à nous écrire si vous voulez intervenir. Je vous rappelle les différentes manières de le faire. 04 95 32 22 22 pour le standard téléphonique et WhatsApp, pour messages écrits et vocaux. Et puis la page Facebook ici RCFM et le compte Messenger. La prise en charge des nourrissons. Beaucoup de parents consultent après la naissance. Pour quel motif ?
2: Alors le plus souvent, moi ce que je vois, c'est des problèmes de digestifs. Des problèmes digestifs, des coliques, des régurgitations. Après, ce qui est aussi courant, c'est si le bébé a des difficultés de mobilité au niveau de la tête, s'il tourne plus d'un côté que de l'autre. Ça, c'est vraiment les motifs de consultation les plus courants. Après, c'est vrai que j'ai de plus en plus de bébés. Je pense que c'est un peu plus rentré dans les mœurs de faire un petit bilan à la naissance. Mmh. Et donc ça, c'est bien. Et puis même au niveau des médecins, on arrive à une bonne communication. Et du coup, j'ai beaucoup de contacts avec les pédiatres, justement pour avoir un accompagnement global, en fait.
1: Quand on dit après la naissance, généralement, c'est par exemple au bout de 3 semaines ?
2: Alors oui. 3 semaines, c'est l'idéal. Après, moi, je peux traiter dès la naissance. Voilà, si on voit dès la naissance qu'il y a un torticolis, par exemple, ce qui arrive souvent, je peux traiter dès la naissance pour éviter que le problème s'installe.
1: Le problème que vous disiez également de se tourner d'un côté plus que de l'autre, c'est pour prévenir ce que l'on appelle la tête plate.
2: Exactement. Souvent, comme le bébé n'a pas il est allongé, donc il n'a pas encore la possibilité d'être assis. On va avoir, si on a la tête qui tourne plus d'un côté que de l'autre, forcément, comme le crâne est encore un petit peu mou, parce que c'est pas encore mature au niveau osseux, on va avoir du coup une tête un petit peu plus plate sur le côté de la rotation, on va dire. Donc c'est important aussi de travailler au niveau de la mobilité du cou, mais aussi au niveau du crâne, parce que sinon, voilà, c'est vraiment global, quoi.
1: Il peut y avoir aussi ce que l'on appelle les freins de langue. Qu'est-ce que c'est ?
2: Freins de langue, c'est un espèce de tissu qu'on a sous la langue, qui est plus ou moins proéminent. Et il y a des bébés qui ont des freins qui sont très très proches du bout de la langue, qui sont collés au bout de la langue. Et du coup, ça pose problème pour la succion. Donc ça je le travaille, déjà je le diagnostique parce que des fois on peut passer à côté. Mais après ça c'est quelque chose que je travaille avec des orthophonistes justement pour travailler dessus là aussi dès l'âge de nourrisson, quoi, pour éviter qu'il y ait des problèmes d'allaitement par exemple ou juste des problèmes pour manger.
1: Une séance avec un bébé, comment elle se passe ? Quand on est parent et qu'on assiste à une séance, ça peut être un peu impressionnant.
2: Alors oui, parce que c'est vrai que de confier son enfant à quelqu'un qu'on ne connaît pas, c'est un peu, voilà, ça peut être un peu particulier. Mais après, le procédé est le même que pour un adulte. C'est juste que les questions, bah, du coup, je les pose aux parents. Et après, là aussi, c'est vraiment de chercher, de faire des tests, de voir si tout va bien, peu importe le motif de consultation pour un bébé, là pour le coup je vais tout regarder, le ventre, les articulations, le bassin, le crâne, le cou, voilà, c'est important de faire un check-up, peu importe le motif.
1: Le faire se retourner, effectivement on découvre qu'après manipulation, notre bébé a bien un cou.
2: Exactement. Exactement.
1: C'est vrai. Il n'y a pas de contre-indication particulière ?
2: Alors oui, on ne fait pas de manipulation forte, on va dire, sur un bébé, surtout pas. Ça reste vraiment on travaille sur les tissus principalement, donc c'est des techniques vraiment très très douces et c'est largement suffisant. On n'a pas besoin d'utiliser d'autres techniques. Un nourrisson est vraiment, on va dire, plus malléable entre guillemets. Du coup, on peut, voilà, on travaille en douceur et c'est suffisant pour relâcher ces tensions. Après, les contre-indications, souvent, moi, je les vois sur avis médical. Hein. C'est bien, comme je disais, d'être en relation avec des pédiatres justement pour pouvoir les traiter. Mais après, au niveau du temps, non, je vous dis, dès la naissance, on peut, y a pas de souci. Au contraire, ça peut les aider.
1: Oui, et donc on a parlé torticolis, tête plate, entre autres. Les troubles du sommeil aussi peuvent être réglés par ce biais-là ?
2: Alors oui, parce que si justement ils ont des tensions, peu importe où, hein, notamment au niveau digestif ou alors des problèmes de positionnement, de tête, ben forcément le sommeil va être un peu plus compliqué. Donc c'est très intéressant en ostéopathie de tout regarder pour que du coup le bébé soit plus apaisé et dorme un peu plus justement.
1: Si on passe désormais, Laura Vecchioli, aux enfants, oui, aux adolescents, en grandissant, quels sont les principaux motifs de consultation ?
2: Alors, maintenant, je voyais pas beaucoup d'enfants. Là, c'est un peu plus récurrent depuis quelques années parce que je remarque que les sacs à dos pour aller à l'école sont de plus en plus lourds.
1: Oui.
2: Et ils me le disent d'ailleurs. Donc, c'est plus pour des douleurs de dos. Vraiment,
1: cartable
2: en général.
1: Cartable
2: trop chargé. C'est difficile à certaines écoles, certains endroits ou de collèges où on ne peut pas poser les affaires, donc c'est compliqué. Mais c'est vraiment le motif de consultation. Et ils me le disent, oui, j'ai mal au dos parce que mon sac est trop lourd. Donc voilà, la plupart du temps, c'est ça.
1: D'accord.
2: Et parce que je pense aussi que ça peut être difficile de parler d'autre chose. Pour eux, aller se faire soigner, c'est le dos. C'est vrai que souvent, c'est ça, pour les enfants. J'ai mal au dos, alors je vais voir l'ostéopathe. Ils sont de plus en plus nombreux et ils sont très contents qu'on s'occupe d'eux. C'est étonnant. Et c'est bien, il faut. Et c'est bien aussi aux parents d'y penser.
1: La posture, les écrans, est-ce qu'elles ont déjà un impact sur les enfants aussi ?
2: Totalement. C'est-à-dire que, après, maintenant, je pense que les enfants ont un téléphone de plus en plus tôt. Donc, de plus en plus tôt, on va avoir cette posture de tête en avant, bien penchée pour regarder le téléphone qui est un peu plus bas. Bon, c'est pas que les enfants, hein, bien sûr, les adultes aussi.
1: Oui.
2: Mais ils peuvent avoir des douleurs, bien évidemment, à cause de ça. Mmh. Et c'est embêtant. Donc, j'essaye là aussi de faire de la prévention, d'en parler aux parents. Bon, les parents sont conscients, hein, de tout ça. Hein, mais c'est difficile, du coup, à mettre en place. Donc, j'essaye de leur trouver des alternatives pour poser le téléphone ou la tablette pour éviter qu'ils soient trop penchés en avant.
1: Ah oui. Pendant la croissance, Laura Vecchioli, l'ostéopathie, est-ce qu'elle peut accompagner certaines douleurs ?
2: Alors, c'est vrai que j'ai beaucoup d'enfants qui ont des douleurs de croissance, notamment au niveau des jambes. Là aussi, c'est bien de faire des séances justement pour voir la posture en globalité et voir si cette croissance ne pose pas de problème, notamment au niveau du bassin. Et c'est bien du coup de regarder si tout est bien positionné, s'il n'y a pas de problème au niveau des appuis des pieds par exemple, du port de tête. Donc c'est bien. Après, ce que je vois aussi, c'est autre chose, mais c'est le port de l'appareil dentaire.
1: J'allais vous poser la question justement sur les traitements orthodontiques. Ouais. Ils peuvent modifier certains équilibres du corps.
2: Exactement, parce que ça travaille tellement au niveau de la bouche et au niveau des muscles de la mâchoire que forcément ça modifie la posture. Parce que dans la posture, on a ce qu'on appelle des capteurs. C'est des capteurs qui vont modifier et jouer sur la posture. Ces capteurs, les capteurs principaux, on va avoir la bouche, les dents, les pieds et les yeux. Donc s'il y a une de ces trois choses qui va pas ou qui est en train d'être corrigée, forcément la posture elle va pas être au top. Donc c'est important pour revenir à l'appareil dentaire d'être suivi par un ostéopathe pendant le traitement orthodontique, justement pour éviter qu'il y ait un écart de posture trop important. Donc moi je conseille ça.
1: Laura Vecchioli, ostéopathe dans Les Experts, restez bien avec nous, petite respiration et on se retrouve dans quelques instants.
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1: Une info rapide pour vous dire que l'établissement français du sang poursuit sa collecte mobile partout en Corse. Rendez-vous ce jeudi en deux points à l'île Rousse, place Paoli ce matin depuis 9h et jusqu'à 14h et puis à Portici, Grosseto Prugna, à la CCS Marinka de 9h à 14h également. N'hésitez pas à faire cette bonne action, cet acte citoyen.
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1: Laura Vecchioli, ostéopathe, toujours avec nous. Effectivement, vous pouvez poser vos questions au 04 95 32 22 22 via le standard et via l'appli WhatsApp et via la page Facebook ici à CFM et le compte Messenger. Concernant Laura Vecchioli, la prise en charge des femmes enceintes, à quel moment de la grossesse peut-on consulter?
2: Alors, on peut consulter à tout moment. Moi, je conseille une fois par trimestre. C'est une bonne chose pour, là aussi, on reste sur de la prévention parce que on peut avoir des douleurs différentes à chaque trimestre. Le premier trimestre, ça va être vraiment pour ce qu'on peut voir, c'est les douleurs type digestif. Voilà, donc on peut là aussi. Par contre, on va pas manipuler le ventre directement. Hein, ça c'est proscrit. Mais du coup, on travaille sur le diaphragme, on travaille sur le bassin pour préparer aussi. Et après, les autres trimestres, ça va être vraiment ce qu'on voit le plus, c'est des sciatiques, donc des douleurs au niveau du bas du dos qui peuvent descendre dans les jambes. Et là aussi, hein, le plus important, c'est de travailler sur le bassin, l'ouverture du bassin, pour justement décomprimer et soulager la future maman.
1: Donc, pas mal d'inconforts qui peuvent être soulagés. Est-ce qu'il y a des périodes où certaines techniques sont évitées?
2: Non, pas forcément. Pas forcément, là aussi, hein, en travaillant bien sûr en douceur, adapté du coup à chaque personne et notamment les femmes enceintes. Après, ce qui peut être intéressant, c'est en fin de grossesse, donc là, on va dire la troisième consultation. Là, j'essaye de voir la future maman, on va dire un mois et demi avant le terme, justement là pour préparer le bassin à l'accouchement. C'est un plus. Enfin, je vois ça plus comme un plus pour préparer et aider la maman, voilà, qu'il n'y ait pas de tension avant l'accouchement pour être tranquille et enlever toutes les tensions qu'il y a.
1: Bien. Alors, nous allons prendre la direction du standard où nous attend une auditrice. Nous allons prendre l'appel sans plus attendre.
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1: Geneviève, bonjour.
8: Oui, bonjour.
2: Bonjour.
8: C'était pour vous poser une question, pour vous demander comment il faut faire pour ne pas avoir des vertiges. Parce que j'ai vu un kiné. J'ai eu des massages au cervical, hein.
2: Oui.
8: Et ensuite, une fois qu'il était parti, j'ai eu beaucoup de vertiges.
2: D'accord. Mais vous avez consulté un médecin pour vos vertiges?
8: Bah, je sais pas, j'ai un truc qui coince, je sais pas ce que c'est, parfois.
2: D'accord.
8: Il y a très longtemps de ça, hein.
2: Et oui, bah, il faut être d'abord sûr de l'origine du problème, parce que les vertiges, ça peut venir de choses différentes, notamment.
8: Oui, des oreilles. Voilà, j'ai des calculs aux oreilles, mais ça s'est régularisé, disons, quoi.
2: D'accord.
8: Mais ça vient beaucoup aussi après les massages des épaules et des cervicales. Après, j'ai des vertiges énormément.
2: D'accord. Mais c'est vrai qu'après, il y a des personnes qui sont un peu plus sensibles que d'autres.
8: Oh là là.
2: Bah,
8: là,
2: oui,
8: ça dépend des mouvements, ça dépend ce qu'on fait, et ça vient, soi-disant, des cervicales.
2: Oui.
8: Beaucoup des cervicales.
2: Oui, après, il faut voir, vous avez peut-être un peu d'arthrose au niveau cervical.
8: Voilà,
2: vous avez fait des examens?
8: Aussi. Oui. Ça de partout.
2: Ben oui, du coup, c'est vrai que dès qu'on on peut mobiliser un petit peu les cervicales avec de l'arthrose, c'est bien, il faut le faire, hein, la mobilité, c'est très important. Mais du coup, c'est vrai qu'on peut être un peu... On peut avoir des petites tensions après et le corps, les premiers temps, les premières heures après, peuvent un peu pas mal réagir, mais on peut être un petit peu déboussolé, on va dire. Mais après, voilà, il faut surtout, ce qui est important pour les vertiges, c'est vraiment consulter, hein, au niveau médical, hein, très important. Hein, bon, voir, d'abord, voir quel est le problème exact.
8: Voilà, oui.
2: Pour pouvoir, bien sûr, après, travailler avec un kiné, un ostéopathe, en toute sécurité.
8: Bon, ben, on saura faire des examens, alors, encore une fois. J'avais fait un scanner à cette époque.
2: Ah, d'accord. Mais quand ça persiste, c'est vrai que c'est bien de revoir son médecin.
8: Ben voilà, c'est ce que je vais faire.
2: Oui.
8: Je vous remercie.
2: Je vous en prie. Au revoir.
1: Merci à vous, Geneviève. Au revoir. N'hésitez pas à faire comme elle et appelez-nous 04 95 32 22 22, Caramigui. On a donc parlé des femmes enceintes. Donc, un mois et demi avant, vous pouvez réaliser une consultation qui, en quelque sorte, peut préparer le corps à l'accouchement.
2: C'est ça. On prépare le bassin à l'accouchement. On regarde aussi la position du bébé, parce que du coup, un mois et demi avant, on va bien pouvoir le délimiter, on va dire. Mm-hmm. On va le voir, pas comme la première consultation. Et souvent, ce que je vois, c'est des bébés qui ont des positions pas très confortables pour la maman. Notamment des bébés qui sont un peu trop coincés dans le bassin, notamment à gauche ou à droite. Ou alors des bébés qui sont, au contraire, qui ont les pieds par exemple sous les côtes de la maman. Voilà, ça arrive souvent et ça on le travaille toujours en travaillant sur les tissus. On peut relâcher et amener le bébé à mieux se positionner. Ça c'est très important aussi. Ça peut aider la maman et le bébé.
1: C'est utile donc dans les deux cas.
2: Exactement.
1: Et une consultation après l'accouchement, est-ce qu'elle est utile?
2: Bien sûr, parce que l'accouchement c'est un choc, hein, aussi bien pour la maman que pour le bébé. Donc c'est vrai que moi je conseille à la maman de bien sûr d'attendre un petit peu quelques jours de voilà quand elle se sent prête ça va être aussi en fonction de l'accouchement s'il y a une césarienne ou pas parce que s'il y a des points bien évidemment on va pas consulter quand il y a des points on va vraiment attendre un petit peu d'être de se sentir un petit peu mieux pour pouvoir consulter là ça va être vraiment pour rééquilibrer le corps après l'accouchement. Parce que on va avoir aussi peut avoir des problèmes de posture, on peut avoir des douleurs tout simplement, hein, parce que faut penser qu'on va porter son bébé de nombreuses heures dans la journée. Donc là aussi, c'est important de travailler et de s'occuper aussi un petit peu de la maman et pas que du bébé après.
1: Donc un rôle important de l'ostéopathie dans le postpartum.
2: Exactement. Ouais.
1: Concernant les seniors, oui. Avec l'âge, il y a des douleurs qui reviennent plus souvent que d'autres.
2: Oui, parce que avec l'âge, on va avoir notamment une dégénérescence, hein, au niveau articulaire. Donc c'est ce qu'on disait, l'arthrose en général. Quoique maintenant l'arthrose, on peut l'avoir de plus en plus jeune, hein, avec nos quotidiens peu chargés. Mais c'est vrai, ce qu'on retrouve pour les personnes âgées, c'est vraiment l'arthrose, donc le manque de mobilité. Et là, l'ostéopathie, ça va être vraiment en lien et en accord avec un kiné. Moi, je conseille. Voilà, pour éviter d'être trop sédentaire, de faire de la kiné à côté, pour être mobilisé, bouger un petit peu, et bien sûr, de temps en temps, faire une séance d'ostéopathie, pour travailler en globalité. Mais c'est bien d'être suivi.
1: Certains se demandent si on peut encore manipuler une personne âgée.
2: Bien sûr, mais bien sûr, on y va doucement. Parce que qui dit arthrose dit peut-être ostéoporose, donc dégénérescence au niveau osseux, donc on ne manipule pas de manière forte. On reste vraiment... on reste doux. Et
1: donc avec des tactiques différentes.
2: Oui. Après, voilà, moi je manipule pas... Quand je dis manipuler, c'est manipuler de manière forte. Hein. Enfin, forte, entre guillemets, de... Je ne fais pas des techniques, je fais que des techniques douces, hein, pour les personnes âgées. Mmh. Voilà, on va éviter d'être toutes les fractures. Hein.
1: Oui, quand même, ça serait intéressant. Ouais.
2: S'adapter aux patients, c'est la clé.
1: Et puisqu'on est sur le grand âge, est-ce que l'ostéopathie peut aider à préserver la mobilité et l'autonomie, vous trouvez?
2: Oui, comme je disais, pas seul. Kiné et ostéo. Je pense que c'est le duo... de choc pour quand on est un petit peu quand on prend un peu d'âge. Voilà, ça peut être très bien. Et surtout à la maison, il faut, faut rester mobile. Il faut pas rester sédentaire. Il faut faire un peu de marche. Là aussi, c'est vraiment une hygiène de vie. Et l'ostéopathie, du coup, rentre dans cette hygiène de vie-là, je pense. Dans les rendez-vous à prendre aussi bien qu'un dentiste ou un ophtalmo. Voilà, c'est important de rentrer dans ce cercle-là pour du coup avoir tout le confort possible.
1: Clairement, on peut venir consulter un ostéopathe même lorsque l'on n'a rien.
2: Exactement. Et ça peut être super. C'est vraiment de la prévention. Parce que ce que je dis à mes patients, je leur dis, on va éviter d'avoir mal. Vous n'avez pas envie d'avoir mal, en fait. Donc venez avant. D'où l'intérêt des deux séances par an. Ça peut être intéressant.
1: Laura Vecchioli, merci d'avoir partagé votre expertise avec nous ce matin sur RCFM. Ce fut un plaisir.
2: Ben merci à vous, c'était un plaisir aussi.
1: Un bel été et à bientôt.
2: Au revoir.
1: Merci, au revoir.
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9: Dans quelques instants, les conseils du veto Pierre Fabingue. On parlera de nos amis les chats, juste après à Pasqualine, solo.

0: chasseur, mais aussi une proie. Et c'est un maniaque de la discrétion. Il enfouit méticuleusement ses excréments pour masquer son odeur et ne pas attirer les grands prédateurs. S'il gratte frénétiquement les parois en plastique de son bac, ce n'est pas pour se faire les griffes. C'est qu'il considère que son odeur est encore trop présente. Souvent, cela arrive quand la litière est insuffisante en profondeur et qu'il ne peut pas creuser un beau trou, ou si le bac est sale et saturé d'urine. Comme il n'arrive pas à obtenir le résultat qui lui plaît, il s'acharne sur les murs autour pour tenter de recouvrir par tous les moyens. C'est un appel à l'aide sur l'hygiène de ses toilettes.
1: Est-ce que ce grattage frénétique peut aussi être le signal d'un problème médical urgent ?
0: Eh oui, c'est même le premier symptôme d'une urgence absolue. Si vous voyez votre chat entrer et sortir de la litière toutes les 10 minutes, gratter frénétiquement, se positionner, forcer en poussant, et qu'il n'y a que quelques gouttes de sang ou rien du tout, ce n'est pas de la constipation. C'est très probablement une obstruction urinaire ou une grosse cystite. Des petits cristaux bloquent son urètre, c'est le canal par lequel il urine, exactement comme les calculs rénaux. Sa vessie se remplit, gonfle et le fait atrocement souffrir. Si elle n'est pas vidée rapidement par un vétérinaire, votre chat fera un blocage rénal mortel.
1: Et si on n'est pas dans une situation d'urgence vétérinaire, comment on aménage son coin toilette concrètement pour qu'il trouve l'apaisement et arrête de gratter les murs de son bac?
0: Alors, il faut repenser entièrement ses toilettes selon ses règles à lui. Virer immédiatement le couvercle si vous avez un bac fermé. Sinon, pour lui, c'est une prison qui concentre les odeurs. Ensuite, la profondeur compte. Mettez au minimum 6 à 7 cm d'épaisseur de litière non parfumée. S'il a assez de matière pour enfouir correctement, il arrêtera de gratter le plastique. Et enfin, le bac doit être gigantesque. La règle, c'est que le bac doit faire une fois et demi la taille de votre chat, du nez à la queue. S'il est replié en deux pour tourner sur lui-même, il va inévitablement gratter le bord par manque de place. Et bien sûr, nettoyez la litière tous les jours, sans aucune exception.
1: Merci beaucoup, docteur Pierre Favingue. Docteur, pardon, pas docteur. À suivre le flash avec Roland Frias et puis les Gérants de Boulogne avec Anto Iudice qui sera en direct de Pigne pour nous parler de la nouvelle édition du festival Festivoge avec deux invités. Nous parlerons donc de cet événement qui a démarré hier dans ce magnifique village de Balagne, c'était à l'Ascolto. Et puis on parlera également Balagne vers 10h45 avec cet événement qui arrive à grands pas samedi et dimanche. Ce sera à Viera di Laliu à Montegrosso, Montemayo. Voici les Bee Gees, Night Fever.

Omar Gaza, c'était Epo sur RCFM. Je vous rappelle qu'Epo d'ailleurs sera en concert ce dimanche à Pioggia dans le cadre d'Ous Contre ou dit Gampanar, et concert à ne surtout pas manquer. Bonjour à toutes et à tous et bienvenue sur RCFM si vous nous rejoignez pour ce 10h-11h avec Simon Guérini qui réalise cette émission et Patricia Gambon est au standard. On est ravis de vous accueillir avec pas mal de rendez-vous. Votre agenda comme tous les jours bien entendu. L'invité sera à 10h45 Jean-Marc Roch, organisateur d'IA Viera di Lali ou à Montegro sous Montemayo, ce sera samedi et dimanche. On est toujours ravis d'être partenaire de cette manifestation emblématique de la Balagne et de la Corse en général, on peut le dire. On retrouvera également Sarah Maggi avec Marco Biancarelli qui nous expliquera pourquoi la mer est salée. Et dans quelques instants, la Balagne, encore une fois à l'honneur avec Festioge et Festival qui a ouvert ses portes hier du côté de Pigna. Nous serons avec Antoine Dulicelli sur place juste après Charlotte Cardin et The Way We Touch.

0: The Way We Touch, Charlotte Cardin sur RCFM. Les Girandoloni, c'est parti, on retrouve Anto Giudice, il y a en direct de Pigna avec Jérôme Casalanga qu'on ne présente plus, il est à la baguette du festival Festioge et donc de cette nouvelle édition qui s'est ouverte hier. Il nous présente l'histoire de cet événement. Bonjour Anto.
1: Salut Demika, et eh oui, je suis du côté de Pigna en Balagne aujourd'hui pour la 34e édition de Festioge qui a débuté hier soir au village et qui se poursuit jusqu'au 18 juillet, le festival des voix et des sons, et je suis avec Jérôme Casalanga. Jérôme, salute.
2: Salute, buongiorno.
1: Jérôme, on va donc évidemment parler de cette nouvelle édition qui a débuté hier soir. Avant de parler de la programmation de jeudi, vendredi et samedi, j'aimerais qu'on revienne avec vous sur l'historique du festival. Comment ça a débuté ?
2: Alors, festival, disons que ça a débuté, si on part aux origines, dans les années 75, autour du festival d'Alci Prat, où il y avait l'organisation des Paesi Musica, entre autres avec des mises en scène et en espace avec Dominique Deliespos, et d'autres avec Blaise Orsini, et avec d'autres membres de l'association. Qui se sont investis pour organiser ces Paesi Musica, Paesi Festa, que ce soit à la citadelle de Calvi, au village de Montigel, ou à Pigna, bien sûr, et à Corbar. Sur cette lancée, l'idée de, parce que c'était un des plus anciens festivals, Festival d'Alci Prat, de continuer cette dynamique. Pigna, bien sûr, a œuvré dans le domaine de la musique depuis cette époque-là et même bien avant, que ce soit sur la lutherie, la facture des instruments, l'enseignement, la recherche et la diffusion, le festival. On n'avait pas de salle à l'époque, donc tout se passait en extérieur. Et l'idée, c'était déjà de mettre en valeur tous les espaces architecturaux des villages, les rues, de mettre en scène tout ça en scénographie. Carrément. Donc voilà, le début du festival, c'est pour ça que c'est le plus ancien festival sous le nom de Festioge. C'est d'ailleurs Festioge le premier qui a utilisé cette racine Festi et ensuite Voge, et ensuite ça a donné Festivent et d'autres festivals ouais. Comme ça. Donc c'est le plus ancien encore en activité, Festival de Corse. C'est un temps fort parmi nous. Ce festival est organisé par le CNCM Boge, et donc c'est le Centre National de Création Musicale. On a des activités toute l'année, on organise plus de 120 concerts, c'est-à-dire une moyenne au moins de 2 concerts par semaine, 25 résidences, des accueils, un musée, de la médiation avec les centres sociaux, les écoles, les collèges, les lycées. Donc voilà, toute l'activité qui gravite autour de ça. L'apothéose de Festioge, c'est un temps fort, bien entendu, notre activité. Mais c'est pas l'unique, ça représente à peu près un tiers de notre activité, le festival. Maintenant, on arrive avec les compétences des équipes et toute l'énergie qu'ils puissent déployer, en plus avec les bénévoles, à réaliser chaque année un festival renouvelé avec une nouvelle programmation qui porte sur, non pas sur des têtes d'affiches, mais qui amène à la découverte et suscite je veux dire, le tout c'est de susciter envers le public une envie, une curiosité portée vers la découverte.
1: Alors, c'est une longue vie, hein, ce festival, vous le disiez, qui se déroule dans le village. Et puis, il y a une date référence ensuite, c'est la fabrication, la construction de cet auditorium. Hein.
2: Oui, l'auditorium a été inauguré en 2000. Donc basé sur l'architecture et construit en terre crue, sous les préceptes d'Hassan Fati, architecte égyptien bien connu dans ce domaine, dans ces techniques. Voilà, ça a été un outil de travail exceptionnel qui a été construit au service des artistes, au service du public, avec des qualités acoustiques indéniables. dans une échelle relativement, je pourrais dire, humaine, mais proportionnellement au village, on arrive à mettre jusqu'à 160 places, donc ce qui est énorme. Et c'est là, ça a été pendant longtemps la seule salle couverte de qualité, ça continue à l'être. On accueille énormément de spectacles, de résidences, et c'est aussi un lieu de travail maintenant qui est attenant à ça, un studio d'enregistrement avec 5 autres cabines et studios, je pourrais dire voisins et en symbiose et attenant à cet espace. Il y a aussi Awakaya qui est ce lieu magnifique qui est un ancien enclos agricole qui sert maintenant de théâtre de verdure aussi, qui contient à peu près de 200 jusqu'à 200 places. Donc c'est des espaces de diffusion, des outils de travail qui maintenant sont adaptés à tout ce que l'on organise, et pour le plaisir voilà des Pignets, pour le plaisir des Corses et des gens et des visiteurs venus d'ailleurs.
1: Alors, dans quelques instants, justement, on va parler de ces lieux et puis aussi de cette programmation jusque eh bien au 18 juillet pardon pour ce festival J'ai 2026. Restez avec nous. Oui, Mika, on revient dans quelques instants. Hein.
0: Merci beaucoup. On se retrouve dans quelques instants pour la suite de ce beau focus. Voici Live is Life, Opus.

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0: Les Girandoloni se poursuivent, on reste à Pigne pour Festioc 2026 avec vous, Antonio Licelli, et votre invité Jérôme Casalong.
6: Dirido du Pigne, oggi dans RCFM, pêche tout Girandoloni. Je suis avec Jérôme Casalong. Jérôme, le festival se déroule au village dans plusieurs lieux et il va se passer beaucoup de choses jusqu'au 18 juillet. Ça a commencé hier mercredi. Alors d'abord, qu'est-ce qu'on va pouvoir voir jeudi, vendredi et samedi soir?
7: Alors oui, après le concert d'hier, la soirée d'Emmanuel Tron, la compagnie Arcane, Federica Bocchini, trio qui est une chanteuse italienne de l'Ombrie, qui vient nous faire voyager entre la puissance médiévale de cette région et la musique traditionnelle italienne. Et ensuite, Artago avec Julien Acciari, qui est le fils de Beñat Acciari, entre autres, que l'on connaît bien ici, avec une musique complètement innovante. Voilà, ce sont des musiciens qui vont rester comme tous les autres musiciens. Le principe du festival, c'est qu'ils séjournent la totalité du festival, ils interviennent sur des ateliers, des rencontres, et ils participent au final. Oui. Donc, on ne rate rien à Festival. Et ça permet aussi des rencontres, des échanges, un temps un peu plus long. C'est pas du one shot, des artistes qui viennent, qui font un concert et qui repartent le lendemain matin. Il y a une véritable idée de rencontre et de participation. Ça, c'est important pour nous, pour le public, et pour les artistes et pour le métier de musicien, de chanteur et d'artiste en général. Donc le lendemain, nous avons une magnifique trompettiste, Yaz Ahmed, en solo, qui, je pourrais dire, a un discours spirituel et évocateur d'une musique qui a des touches orientales, bien sûr, parce que c'est sa culture, et elle pourrait faire penser parfois à la trompette d'Ibrahim Malouf. Mais voilà, elle est en solo et elle va nous faire entendre cette musique, sa musique. Ensuite, on va enchaîner avec Titi Robin et Roberto Sadna, et Maria Robin, qui est sa fille, une danseuse exceptionnelle. Donc, une alternance entre une musique qui frôle avec l'improvisation du jazz, de la musique traditionnelle, du flamenco, et de toute la connaissance du multi-instrumentiste Titi Robin, qu'on a vraiment le plaisir d'accueillir pour la première fois. C'est un grand musicien. Ensuite, on va enchaîner avec Thomas Leleu, qui est un virtuose du tuba. En même temps, le tuba, c'est plutôt un instrument qu'on a l'habitude d'entendre dans les fanfares pour faire les lignes de basse. Voilà. Mais là, lui, c'est un véritable discours. C'est un instrument mélodique pour lui, et il va nous faire un programme exceptionnel autour de back to back. Donc, ça swing énormément, mais avec toute la beauté harmonique et mélodique de Jean-Sébastien Bach. On aura le plaisir d'accueillir Diana Saligiedi avec sa nouvelle formation et ses chansons. Donc avec une personnalité forte de chez nous, qui en plus voilà est en symbiose avec ce qu'on travaille et à Pigne, avec le côté, la dimension agricole, je pourrais dire, et de d'occupation du territoire. Voilà, Diana aussi, elle a ce projet-là, elle alterne, c'est une multi active. Et c'est bien, voilà, c'est qui va s'enchaîner ensuite avec Oum, une chanteuse marocaine, qui est une chanteuse, je pourrais dire, avec un chant hyper généreux, accueillant, festif. C'est de la bossa nova samba marocaine. Ça existe pas, mais là, ça va exister. Et on va terminer ensuite avec Luca Bassanesi et la Piccola Orchestra Popolare. C'est là aussi, c'est une musique très festive, avenante, ouverte. C'est un musicien qui a beaucoup de revendications politiques aussi. Et on pourrait dire que c'est le Manu Chao de la Toscane. Voilà, avec ce que ça comporte de simplicité et de gentillesse et de communication. Hein, c'est vraiment, il amène de la joie et de la fête. Voilà, tout ça. Ensuite, on va retrouver lors du final, lors du 18, cette année on arrête le 18 parce que d'habitude on va jusqu'au 19, mais pour cause de finale du Coupe du Monde, on va tous regarder le match sûrement. Donc voilà. Ah ben Avir Adil Ali, où ça tombe bien, parce que c'est le dernier, on a toujours un peu un problème parce que ils choisissent pas une date fixe, mais le dernier week-end. Voilà, donc il reste là-dessus, mais bon, en général, ça s'enchaîne. Là, c'est le cas. Et donc, Paesi Musica, avec en plus la compagnie Mine de Rien, qui sont des danseuses acrobatiques, qui vont venir, je pourrais dire, ciseler le final de ces journées, hein, parce que là, c'est plus de 6 scènes différentes dispatchées dans le village, avec des techniques dans tous les sens, avec un accueil de public permanent, avec la possibilité de voir 5 concerts d'affilée, des sets de 30 minutes, avec toute une organisation qui fait que le public déambule, se pose et termine sur la place, avec aussi la mise en image de l'œuvre de Bernard Philippe. Chaque année, je demande à un artiste plasticien, et sûrement ce sera toi le prochain, on verra, d'être un peu l'emblème du festival, hein, que l'on décline sur le programme, sur les affiches, voilà. Et ça nous permet de valoriser un travail d'un artiste plasticien, parce que c'est important pour nous le regard. Hein, la musique, c'est l'art de l'écoute, mais le regard aussi, c'est un sens qu'il faut développer et qui va bien avec la musique. Voilà.
6: Jérôme, merci beaucoup pour toutes ces explications. Ravi de vous avoir eu aujourd'hui au micro d'RCFM. On retrouve dans quelques instants, Mika, une troisième partie pour ce festival. On sera notamment avec Alba.
8: Merci beaucoup. À dans quelques instants, Anto. L'agenda à suivre et puis tout de suite à Gis, Pradiana di l'Alba.

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1: À Pigna Festival, on en parle entre ce soir dans sa deuxième journée après le lancement réussi d'hier. Le festival propose une nouvelle soirée de haut niveau. À 19h30, la scène accueillera la trompettiste et compositrice Yaz Ahmed, figure du jazz contemporain. À 21h, place à la rencontre entre Titi Robin, Roberto Satna et Maria Robin. Avant le concert du tubiste virtuose Thomas Leleu à 22h30. Les festi-ateliers se poursuivent également chaque matin de 10h à midi sur inscription. Autre ambiance à Serra Diffère, Porto Polo, où la Meute Comédie Tour fait escale ce soir à la Casa Cosi. Le spectacle débutera à 21h30 pour 1h15 de stand-up avec 5 artistes aux univers bien différents. Roberta Cecchin, Amin Ouazani, Dom La Greca, Julie Sansonetti et le balanin Charlie Montineri. Une soirée placée sous le signe du rire avec la possibilité de dîner sur place avant le spectacle. À Herbalonga, le festival Cap sur le Rire se poursuit avec Manu Payette ce soir sur scène à 21h30 sur la scène du Théâtre de Verdure de Brande. Demain, place à l'extraordinaire Bérangère Krief et de la musique samedi avec la soirée corse Diana Dillalba, Feli et Epo. Ce week-end à Monte Grosso, 36e Fiera di Lali, dont on parlera dans 10 minutes, deux journées entièrement consacrées à l'huile d'olive, à l'olivier, aux producteurs, dégustation, artisanat, démonstration de savoir-faire, conférences, animation musicale. Et puis enfin à Vezzani, à Vesta di Ulegno et Diavoure, ça samedi et dimanche. Les métiers du bois et de la forêt seront à l'honneur avec des démonstrations, des expos, un marché de producteurs, des animations pour toute la famille et plusieurs concerts.
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1: Avant de retrouver Festiwatch et Antonio Dicelli à Pigne dans quelques instants dans les Girondoulons, voici Chicago and If You Leave Me Now.

0: Chicago sur RCFM. Antonio Di Celi, on retrouve une dernière fois à Pigna pour Festival Oggi.
1: De retour, en effet, Mika, sur ce festival. Alors, on a bien sûr parlé avec Jérôme Casalonga de tout ce qui allait se passer jusqu'au 18 juillet. Là, je suis avec Alba. Bonjour.
2: Bonjour.
1: Bienvenue sur RCFM. Alors, vous, Alba, vous êtes chargée de production et de médiation culturelle sur cet événement, mais pas que. Expliquez-moi d'abord ce rôle.
2: En fait, production, ça veut dire logistique. Ça veut dire organiser la venue des artistes, ça veut dire organiser la billetterie. En fait, tout ce qui se passe au niveau des concerts, bah, il y a beaucoup d'organisations qui doivent se faire vraiment à l'avance. Et donc, c'est nous en production qui... c'est moi, mais c'est aussi mon assistante, Emilia Eluardi, qui avons préparé tout ça ensemble.
1: Alors j'imagine que c'est un gros travail de production, de pré-production.
2: Oui, bien sûr. Pour le festival, en fait, ça fait 4 mois de travail que pour la venue des artistes, pour préparer l'hébergement, les scènes, les transports, tout ça, c'est 4 mois de travail. Et après, en fait, il faut que toute l'année, les centres se préparent au niveau de subventions, au niveau de... En fait, il y a des préparations de l'auditorium, il y a tout un travail à l'avance qui doit se faire pour ces 4 jours de festival.
1: Donc c'est à la fois un travail, je dirais, de préparation technique, pratique et aussi administratif.
2: Oui, bien sûr. Donc on est une équipe de 6 personnes. Il y a l'administration Marie-Paul Santini, la responsable financière Antena Nicolai, on a un chargé de communication Virgile Robert Leroudier. On est beaucoup ici à préparer tous les côtés administratifs. Et sur les terrains, on a Augustin Pardon et Pascal Galeazzi, c'est les régisseurs et techniciens du centre qui sont là à faire que les concerts se passent dans les meilleures conditions.
1: Alors, on est ici, je dirais, un peu au quartier général du festival, au bureau de Vosges. Festival Vosges, le festival des voix et des sons, c'est un festival qui reçoit de nombreuses nationalités. Alors, pourquoi je vous dis ça? Parce que vous avez un petit accent.
2: Oui, j'ai un petit accent. Ça dépend de la journée, mais oui. En fait, moi, à la base, je viens de Valencia, en Espagne. Et bon, si je suis ici aujourd'hui, c'est parce que j'ai fait des études en ethnomusicologie et je les ai fait en Suisse. Et la Méditerranée me manquait profondément. Et donc, j'ai cherché du travail en Méditerranée. J'ai choisi que les régions qui avaient accès à la Méditerranée. Et justement, il y avait un poste à Voce. J'ai postulé. Ça s'est très bien passé. Et je suis très contente de continuer 4 ans après à travailler ici à Pigna.
1: Oui. Alors, pourquoi je parle ça? C'est parce qu'en fait, finalement, dans ce festival, on retrouve de nombreuses nationalités. Il y a ce côté toujours, bien sûr, solidarité, mais aussi convivialité qu'on retrouve en Corse. Et je trouve que vous êtes la, je dirais, le résumé parfait de ce qu'est Festival, au-delà de la musique.
2: C'est vrai que Festival, c'est tout ça. C'est vraiment une rencontre. On rencontre sur les plans artistique, sur le plan culturel, mais aussi sur les plans humains. Et ici, on est toujours très bien accueillis. Moi, je l'ai été. Et les artistes et le public, ils le sont aussi.
1: Alors, j'imagine qu'au bout de 4 ans donc, de travail ici, vous avez lié de nombreux liens, vous avez fait de belles rencontres. C'est motivant de travailler ici, sur ce festival?
2: Très. C'est motivant de travailler pour ces festivals, c'est motivant de travailler au Centre Vosges toute l'année, parce que en fait, en hiver, c'est là qu'on accueille des résidences d'artistes. On a des super restitutions de résidences et aussi, en fait, on essaye à chaque fois d'avoir des collaborations avec d'autres centres à l'international. C'est tout un projet artistique qui tourne 365 jours par année. Ça vaut la peine de venir pour le festival, mais pas que.
1: Oui, voilà, c'est la force donc de ce festival, c'est que il y a ce rendez-vous jusqu'au 18 juillet à Pigna, et puis donc d'autres expériences à vivre ici. Avant de se quitter, est-ce qu'on peut rappeler simplement comment est-ce qu'on se procure les places pour le festival? Est-ce qu'il y a des abonnements? Comment ça fonctionne?
2: Oui, alors, en fait, il faut, si on veut les prendre à l'avance et on les recommande, il faut y aller sur notre site web www.voce.corsica. Donc là, vous allez trouver, il y a la programmation, il y a aussi l'accès à la billetterie. Il y a un pass, si vous voulez venir les 4 jours de festival, c'est 110 euros, c'est vraiment bon marché. Sinon, vous pouvez aussi acheter des places par journée ou par concert, ça dépend chacun, chacune, ses envies. En tout cas, sachez que c'est toujours mieux de le faire sur internet, mais que vous pouvez venir directement sur la place du village à partir de 18h, la billetterie est ouverte.
1: Merci Alba pour cette jolie rencontre dans le cadre du festival Festivoge. Et on rappelle que c'est jusqu'au 18 juillet à Pignes et qu'on vous attend nombreuses et nombreux. Voilà Mika pour ce Girandolone et aujourd'hui sur RCFM depuis la Balagne.
0: Merci beaucoup Anto et on se dit à très bientôt. On va rester en Balagne puisqu'on va parler dans quelques instants d'Aviera di Laliu à Montegrosso ou Montemayo. Ce sera samedi et dimanche. Jean-Marc Hérault qui sera notre invité dans moins de deux minutes, juste après Quintine. C'est ce groupe de chant féminin de la région ajaccienne qui a sorti récemment son tout premier album. Voici un extrait, Chantumil.

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1: Ce week-end, la Balagne célèbre l'un de ses produits emblématiques avec une nouvelle édition de Javier Adilalio à Montemayor sur la commune de Montegrosso. Deux jours de rencontres avec les producteurs, animations, démonstrations, conférences et concerts autour d'une filière qui fait partie intégrante de notre patrimoine. On en parle avec Jean-Marc Roux, qui bonjour.
2: Bonjour.
1: Javier Adilalio, c'est un rendez-vous incontournable de l'été en Balagne, mais en Corse de manière générale. Cette foire est née pour défendre et valoriser la filière oléicole insulaire. Est-ce que cette mission est toujours au cœur de l'événement aujourd'hui, plus que jamais?
2: Plus que jamais, donc bien sûr, hein, le foyer rural a accompagné la filière avec ses moyens. Donc elle était, la foire de l'olivier s'est créée avant la filière, puisque la filière s'est créée quelques années plus tard sur le champ de foire, hein, donc le SIDOC. Et donc, on a accompagné de notre mieux, de ce qu'on peut faire en tant que bénévole à apporter à une filière. Voilà, donc aujourd'hui, on essaie de la représenter au mieux. Pendant la foire, comme vous avez dit, on trouvera des démonstrations de taille de l'olivier sur des oliviers centenaires. Il y a des démonstrations de presse avec un moulin, hein, pour faire voir un peu le process de l'olive à l'huile d'olive, hein, comment ça fonctionne. Et aussi avec le syndicat, donc des dégustations sur la double gramme pour faire connaître aux gens les différences entre la récolte sur l'arbre et la récolte à l'ancienne.
1: Oui, c'est important aussi de faire œuvre de pédagogie avec des nouveautés, des temps forts dans cette édition, la 36e du nom.
2: Oh, vous savez, déjà, la nouveauté, c'est d'exister. Hein, je veux dire, ça fait 36 ans qu'on existe, hein, un peu plus, je veux dire, toutes les foires qu'il y a sur la Corse et les foires adhérentes à la FRAC, il y a quand même un travail qui est fait pour les artisans, hein, parce que c'est avant tout aussi une vitrine, pas que oléicole pour nous, mais une vitrine sur les produits identitaires de la Corse, des gens qui travaillent et résident toute l'année en Corse, c'est leur job. Voilà, donc c'est aussi, je dirais, le devoir que l'on s'est fixé, d'intégrer tous ces gens-là. Il n'y a pas de revendeurs. Voilà, les gens qui sont sur place, ce sont que des producteurs et qui plus peut parler de son produit, hein, à part le producteur. Hein.
1: Étant justement une fois adhérent de la FRAC, Javier Adilalio ou Jean-Marc Roux, il est important de conserver une certaine exigence en termes de qualité et d'authenticité.
2: Hein. Oui, il le faut, puisque de toute façon, je dirais déjà, il le faut pour les artisans, hein, parce que si vous leur mettez un revendeur à côté d'eux, ils ne sont pas contents, et je veux bien les comprendre là-dessus. Hein. Je veux dire, eux, ils font l'effort de travailler, d'exister. Je veux dire, on se doit, et c'est le choix qu'on a fait avec la FRAC, de ce fonctionnement. Hein, voilà, mais il y a que eux. Voilà, après, ça conviendra peut-être pas à tout le monde. Après, il faut peut-être des foires où vous allez trouver un peu de tout. Il en faut aussi. Mais voilà, l'effort de la FRAC, ça a été un choix qui a été difficile au début pour certaines personnes. Mais voilà, qui aujourd'hui est compris de par les artisans les premiers, de par les visiteurs, où ils savent que sur ce genre de manifestation, ils ne vont avoir que des producteurs.
1: Une conférence est notamment consacrée à la récolte traditionnelle de l'olive, inscrite à l'inventaire national du patrimoine culturel immatériel. C'est une reconnaissance importante.
2: Oui, bien sûr, surtout que c'est le travail là vraiment de ce qu'a fait d'avoir les professionnels. Hein, c'est leur travail du quotidien qui a fait que ce produit aujourd'hui est reconnu à ce niveau-là. La conférence, nous, donc, elle sera cette année portée par la coopérative oléicole de Balagne, qui va nous présenter donc son projet de réimplantation de la coopérative qui est donc sur la commune de Corbar pour s'implanter sur la commune de Belgodère, avec des nouveautés à ce moulin. Donc, il sera un peu plus performant. Mais c'est surtout qu'il y a une valorisation des déchets. Donc, ça sera présenté par le président et son équipe. Voilà. Donc, c'est aussi ça, hein, la foire, c'est parler. Cette année, voilà, on n'a pas parlé peut-être de certains problèmes, en général, du monde oléicole, mais on a voulu axer aussi sur un travail d'une coopérative en Balagne, la plus grosse de Corse, hein, et qui va réimplanter son moulin avec des nouveautés pour eux de travail. Et surtout, voilà, une valorisation sur les déchets qui aujourd'hui on jette, aujourd'hui on va les revaloriser.
1: Un dernier mot, puisqu'il y aura également, bien entendu, la fête au programme, notamment avec des instants musicaux, de beaux concerts, hein, au programme.
2: Ah oui, nous, cette année, on a nos finales. Hein. On va rester un peu dans les Coupes du Monde. On a nos finales, samedi et dimanche. Donc le samedi, à l'heure de l'apéritif, donc on a l'animation musicale avec Igan Tirin, suivie d'une soirée, alors celle-là, elle est un peu plus festive avec Soumantano. Et le dimanche soir, donc avec Scambiugour sur un apéritif. Et donc le concert de notre finale à nous, eh ben, on a cette année Maïpèche, nous fait l'honneur de sa présence.
1: Et ça va être une soirée et un week-end riche. Avier Adil Ali, oui. RCFM, fier d'être partenaire de cette belle manifestation à Montegro, sous Montemayos, ce samedi et ce dimanche. Merci Jean-Marc Roque d'avoir été avec nous.
2: Merci, merci à vous. Et puis surtout à dire que c'est toutes les animations et les concerts, donc c'est gratuit. Hein.
1: Et c'est important de le préciser, donc l'entrée est libre. Une belle journée, un bon week-end, Furz, et à Priest.
2: Oh, agréable, et à Tab, où peut-on dire Togumboy.
1: Yé, puisque effectivement, nous serons en direct du champ de foire samedi dans les Gérants d'Oulogne à partir de 10h. À Troachi. 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
1: Bonjour à toutes et à tous et bienvenue. On va jouer ensemble avec, je l'espère, beaucoup de candidats. Les lignes sont ouvertes. 04 95 32 22 22. Patricia Gambon est fidèle au poste. Simon Guérini réalise cette émission. Avec, je vous le rappelle, de très beaux cadeaux cette semaine à remporter. Un sac à dos valise, la gourde et la serviette RCFM. Et on rajoute à cela deux places pour le festival du film de l'âme qui approche à grands pas pour les séances à 21h15. Hors soirée d'ouverture et hors soirée de clôture. Il faudra donc être le ou la meilleure pour remporter ces cadeaux avec un extrait musical, un artiste à retrouver et le titre d'une chanson, un point à chaque fois. Et vous avez chacun 6 questions, 5 questions à un point et une 6e question qui en vaut 2. 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
1: Nous allons passer la parole tout de suite à Didier, je crois. Bonjour.
2: Bonjour, ça va ?
1: Vous allez bien ?
2: Très bien.
1: Bien, eh bien, écoutez, ravi de vous retrouver ce matin encore, vous êtes à l'antenne. On va tout de suite démarrer notre jeu si vous n'y voyez pas d'inconvénient. Je sais que vous êtes toujours de repos, donc je ne vais pas vous demander toujours la même chose.
2: Exactement.
1: Alors, un extrait musical, un groupe et une chanson à retrouver, c'est parti.

0: Alors.
1: Ah, bien, j'ai mis quelque chose. Ah, j'ai un trou de mémoire.
0: Ça vous revient ou pas?
1: Bah, tant pis, passe.
0: C'était l'Albino qui nous chantait et c'est noi. On embrasse toute l'équipe de l'Albino et un salut particulier à Charles et à toute l'équipe du Corsica Bar sur la place du marché à Bastia. Voilà, ça c'est dit. On y va pour les questions. Vrai ou faux, le plus haut sommet de Corse, le Monte Cinto, culmine à plus de 2700 mètres d'altitude.
1: Vrai.
0: Et oui. Combien de cordes possède un violon? 4, 5 ou 6?
1: Le violon 5.
0: Non. En quelle année l'euro est-il devenu la monnaie fiduciaire en France? 99, 2002 ou 2005?
1: 2002.
0: Oui. Selon vous, quel animal est capable de dormir debout? Le cheval, le mouton ou le cerf?
1: Le cerf.
0: Non. Quelle est la seule lettre de l'alphabet qui n'apparaît jamais dans un symbole chimique officiel? Le J, le W ou le Q?
1: Le Q?
0: Non. Et enfin, le nom féminin glèbe désigne une terre cultivable, une pierre précieuse ou une voile de bateau?
1: Une pierre.
0: Une terre cultivable, bonne réponse. Eh bien, ça fait 4, Didier.
1: Ouais, bon.
0: On a fait mieux, j'avoue.
1: Oui, c'est vrai, je reconnais.
0: Alors, c'est pas grave du tout. La seule lettre de l'alphabet qui n'apparaît jamais dans un symbole chimique officiel, c'est le J. Le cheval est capable de dormir debout. Et ensuite, un violon possède 4 cordes. Voilà tout, mon cher Didier. Eh ben oui, merci beaucoup, une bonne journée.
1: Merci à vous, autant pareil.
0: À bientôt.
1: Allez, au revoir.
0: Au revoir.
1: Allez, au revoir.
0: Continuez de nous appeler 04 95 32 22 22. Votre jeu Induina revient juste après Vita. Ça fait mal.

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11: Direction Queens, on retrouve Joël, bonjour.
12: Bonjour.
11: Pourriez-vous couper le poste, s'il vous plaît?
12: Oui.
11: Alors, Joël, vous ne jouez pas seul, j'ai l'impression.
12: Non.
13: On est en équipe.
11: Qui
13: on
11: vous accompagne?
12: Alors, il y a Stéphanie, Mazé, Jean, Christophe et Paul-Amarie.
11: Eh bien, il y a du monde. Il y a du monde. Alors, je crois que vous avez mis le haut-parleur. Est-ce que vous pouvez quand même vous rapprocher parce que je vous entends un peu loin?
12: Allez, allons-y.
11: Voilà, là c'est très bien. Alors, un extrait musical pour démarrer, un groupe et le titre d'une chanson. Et après, on attaquera le questionnaire. On y va?
13: Allez.
12: On y va.

0: alors?
1: Alors, c'est Coldplay, mais par contre, le titre, on l'a pas.
0: C'est pas grave, ça fait déjà un point sur deux. Coldplay, la chanson, c'était Clocks. Les horloges, Clocks. Bon, prêt pour le questionnaire?
1: Oui.
0: Allez, on y va. Dans quel sport remettons la Coupe Davis? Le rugby, le tennis ou le hand?
1: Tennis.
0: Oui. Vrai ou faux, les dauphins sont des mammifères?
1: Oui. Vrai.
0: Eh oui. Quel artiste interprète la corrida? Michel Sardou, Francis Cabrel ou Jean-Jacques Goldman?
1: Cabrel.
0: Oui. Dans quel département se situe Rocamadour? En Dordogne, dans le Lot ou dans l'Aveyron?
1: Le Lot.
0: Oui, c'est le Lot. Le mot prolixe signifie qui parle écrit avec ou écrit avec abondance, prolixe, qui manque de mémoire ou qui agit avec lenteur.
1: Qui parle ou qui écrit avec abondance.
0: Oui. Et enfin.
2: C'est le nom de croquette de chien, Samy.
0: C'est pas pareil, non. Et enfin, vrai ou faux, Jules Verne a écrit Le Tour du Monde en 80 jours.
1: Vrai.
0: Oui. Ce qui nous fait normalement 1, 2, 3, 4, 5, 6, 7, 8 points, puisqu'il manquait seulement le titre de la chanson. Bravo, 8 sur 9, excellent.
1: Merci.
0: Comme quoi le travail en équipe, le collectif, ça paye toujours. Ça vaut pour le foot comme pour le reste.
1: Exactement.
0: À bon entendeur. Qu'est-ce que vous allez faire de votre journée tous ensemble?
1: Comment?
0: Qu'allez-vous faire de votre journée tous ensemble?
1: Travailler.
0: Donc vous êtes juste en pause là.
1: On est en pause.
0: Ah, je me doutais. Je m'en doutais. Ouais. Petit apéritif.
1: Pause fraîcheur avant le gros de la chaleur.
0: Je me doute. Eh bien, écoutez, profitez bien avec modération. Je vous remercie. Et je vous souhaite une agréable journée. Peut-être vous l'emporterez. Restez à l'écoute. Hein.
1: Ok, merci. Au revoir.
0: On vous embrasse. Merci beaucoup à tous.
1: Aussi,
0: à bientôt. Au revoir. N'hésitez pas à nous appeler vous aussi en famille, entre amis, 04 95 32 22 22. Dans quelques instants, votre agenda. Avant cela, une nouveauté corse. Le groupe Spartir a sorti son premier album pour Taugant, dont voici un extrait, Is It You Auntie.

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1: À Pigna, Festival Watch poursuit son voyage musical avec une deuxième soirée aux couleurs du monde. Dès 19h30, la trompettiste Yazamed ouvrira les festivités. Elle sera suivie à 21h par Titi Robin, Roberto Sadna et Maria Robin avant la prestation de Thomas Leleu à 22h30. En parallèle, le festival continue de proposer ses ateliers et ses rencontres autour de la voix. Pour une soirée placée sous le signe du rire, direction Serra di Ferro, Porto Polo, avec la Meute Comedy Tour qui s'installe ce soir à Casa Cosi. À 21h30, 5 humoristes se partageront la scène. Roberta Cecchin, Amine Ouazani, Dom La Grecque, Julie Sansonnette et Charlie Montineri. Un plateau de stand-up d'1h15 qui promet de faire le plein de bonne humeur. Allez-y nombreux. En Haute-Corse, le festival d'air ballong à Cap-sur-le-Rire continue sa programmation après le succès hier de Thomas Angelvi. Place ce soir à Manu Payette au Théâtre de Verdure de Brande. Demain, ce sera Bérangère Krief pour un show désopilant. Avant de laisser sa place samedi à une soirée musicale corse réunissant Diana Dillalba, Feli et Epo. Les rendez-vous du week-end sont préparés également à Montegrosso avec la 36e fière Adilali, où qui mettra à l'honneur l'olivier, son huile, les savoir-faire qui l'entourent. Producteurs, artisans, dégustation et animation rythmeront ces deux journées. Et enfin, à Vetsagne, à Vetadi Oulagne, au Liavouré, ça célébrera le patrimoine forestier corse avec des démonstrations de métiers, des expositions des producteurs locaux, des animations pour les familles et plusieurs concerts.
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1: Il nous reste 3 places si vous voulez jouer avec nous à Hindouina 04 95 32 22 22 à vos téléphones. Voici John Lennon, Woman.

Woman, c'était John Lennon sur RCFM. Il nous reste toujours trois places si vous voulez jouer avec nous à Induina 04 95 32 22 22. Je vous rappelle qu'on vous offre de très beaux cadeaux encore cette semaine. Un sac à dos valise, une gourde et une serviette RCFM, plus deux places pour le festival du film de l'âme. Si vous aimez les projections en plein air, sous les étoiles, dans un écrin magnifique qu'est ce village de l'âme en Balagne, alors n'hésitez pas, ça comprend toutes les soirées sauf celles d'ouverture et de clôture. On écoute une reprise de Palmyre Renucci, Bang Bang.

Bang Bang, Palmyre Renucci sur RCFM. On vous attend toujours pour conclure notre jeu 04 95 32 22 22. Venez vous amuser en notre compagnie, en famille, entre amis, en solo, peu importe. N'hésitez pas à franchir le pas. Voici La Vinta avec ce titre Disco Ugatondo.

0: drogue. La Vinta, au Gaton. J'adore les basses comme ça. En fait, vous savez que la chanson, c'est une chanson, je crois, d'un groupe de chanteuses espagnoles. Et ça faisait boogie, boogie, boogie. Ça faisait comme ça, vous savez. Et donc, Antoine Parodin, l'auteur, a fait une pirouette en langue corse. Il a fait poggy, poggy, poggy. C'est efficace, hein. Ça reste, hein.
1: Poggy, poggy, poggy.
0: Oh, il y a un temps, on se divertit comme on peut. Appelez-nous 04 95 32 22 22. Votre jeu vous attend toujours. Vous connaissez la chanson de Michel Delpech, Le Chasseur. Vous savez que c'est redevenu un tube. En boîte, en discothèque, enfin en boîte. J'ai l'impression qu'il est encore en boîte, j'ai l'impression d'avoir 70 ans, enfin peu importe. Yann Muller l'a transformé en Les Oies Sauvages, ça fait danser tout le monde.
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En Just Might, Bruno Mars sur RCFM. Bravo à Joëlle de Coins, qui est la gagnante du jour. Elle repart donc avec ses amis avec un sac à dos, valise, une gourde et une serviette et deux places pour le Festival du Film de l'Âme à 21h15. Festival qui aura lieu dans quelques jours dans cette Crin-Balanin. Les places pour la soirée de votre choix, sauf ouverture et clôture. Merci à tous pour cette belle semaine de jeu qui se poursuivra demain avec Arthur Solinas qui vous accompagnera de 9h à midi. Merci à Simon Guérini qui était à la réalisation et à Patrice Segambone qui était au standard. Voici un navire à nous, à tout castagno.

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4: Belle fin de semaine à tous. Je vous dis à lundi à suivre le journal avec Patrick Vinciguerre et la suite de vos programmes avec Saverio Sargentini qui vous accompagnera jusqu'à 14h. Voici Michel Berger, les princes des villes. Vabbraccio.

0: Bienvenue sur RCFM, nous sommes le jeudi 16 juillet, il est midi. Le journal avec Patrick Vinciguerre, bonjour.
1: Bonjour, on débute avec la situation sur le front des incendies. Le feu qui s'est déclaré dans le golfe de Lava, sur la commune d'Apieto, a parcouru 15 hectares. Selon les pompiers de Corse du Sud, il ne progresse plus.

0: mais reste sous surveillance active. 25 pompiers sont mobilisés. En Haute-Corse, à présent, du côté de Corté, le bilan est pour l'heure d'une quarantaine d'hectares détruits. Des renforts venus des Bouches-du-Rhône et du Var sont arrivés hier soir. Enfin, 180 hectares sont partis en fumée à Albertach. D'importants moyens restent mobilisés pour ralentir sa progression. Un incendie qui a aussi pour conséquence la fermeture d'une portion du GR20 en pleine saison estivale. Ce sont, Marion Galland, des centaines de randonneurs qui se sont retrouvés bloqués dans les refuges.
1: À cette période de l'année, le refuge de Tillet accueille chaque nuit entre 80 et 100 personnes. Mardi soir, Marius Pierrage, le gardien, a dû pousser les murs.
2: On s'est retrouvé avec une influence énorme au refuge. Je pense qu'on était facile entre 200 et 250 personnes. On a monté plus de tentes. Après aussi, les personnes ont joué le jeu, se sont mis à deux, à trois dans les tentes. On a mis des matelas de secours dans le refuge et tout le monde a réussi à dormir.
1: Une affluence estivale que confirme Thibaut Segondi, chef du pôle montagne au parc naturel.
3: Le gros de la saison sur le Gers, c'est surtout les mois de juin et septembre. Donc on n'était pas au pic de fréquentation. Et toutefois, ça fait une bonne centaine de personnes, de randonneurs par jour et par refuge. Donc le fait de fermer une étape, ça peut vite créer des bouchons dans d'autres refuges.
1: Des bouchons qui ont commencé à se résorber, même si la portion du GR est toujours fermée. Le parc a mis en place des transferts.
3: C'est des navettes, donc, qu'elles soient à Asco ou à l'autre, qui transvasent les randonneurs et qui les font accéder directement à Vers. Donc, ils sautent les étapes qui sont fermées, à savoir les refuges de Tillette et le départ d'Asco pour éviter justement qu'ils se retrouvent bloqués plus loin.
1: Les randonneurs sont donc pour le moment condamnés à contourner cette étape du GR20 qui pourrait ne pas rouvrir avant au moins plusieurs jours.
0: 291 voix pour, 241 voix contre. Le Parlement a définitivement adopté hier soir la proposition de loi créant un droit à l'aide à mourir. Je ne mourrai pas en Suisse. Les députés ont changé le cours de ma mort, a réagi sur les réseaux sociaux l'ancien journaliste Charles Bietri, atteint de la maladie de Charcot et qui milite depuis de nombreuses années pour cette loi. Du côté des quatre députés corses, François-Xavier Tchéco, Laurent Marcangeli et Paul-André Colombagne ont voté contre. Seul Michel Castellani s'est abstenu. Pour le député de la première circonscription de la Haute-Corse, cela relève plus du domaine de l'éthique et de l'intime que de la politique.
4: Moi, d'instinct, j'aurais voté pour cette loi parce que j'ai vu dans ma vie des souffrances abominables, irréversibles, qui étaient vraiment des douleurs personnelles terribles. Mais j'ai reçu énormément d'appels dans le sens contraire. Je vais m'abstenir sur cette loi parce que je peux le faire, puisque ça ne figure pas dans ma profession de foi. C'est pas une position que j'ai prise publiquement au moment des élections. Parce que moi, d'instinct, je pense qu'il y a des souffrances irréversibles qu'il faut alléger. Malheureusement, il n'y a pas d'autre solution. À partir du moment où la loi donne des garanties, évidemment, de la présence de deux médecins, on ne fait pas n'importe quoi, on n'assassine pas les gens. Quand on est député et qu'on n'a pas fait figurer ce genre de décision dans sa profession de foi, on est face à sa conscience et rien d'autre.
0: Des propos recueillis par Paolo Antosquarcini, article complet à retrouver sur notre site internet. La FDSEA d'Haute-Corse dénonce l'attribution par l'ODARC d'une aide à l'installation à Zonza, 45 000 euros pour soutenir un projet en viticulture d'un agriculteur franco-suisse. Or, ce dernier est présenté par la FDSEA 2B comme l'une des plus grosses fortunes de France. C'est un spéculateur immobilier masqué, Joseph Colombagne, le président du syndicat.
5: Il est patron de la SCI Golf de Portové que son grand-père avait créé en 1959 et dont le siège social est à Paris. Rien à voir avec la Corse. Et pour nous, la FDSEA, c'est symbolique de ce qu'il ne faut pas faire. Symbolique d'une idée que l'on pourrait avoir de l'agriculture corse. Est-ce qu'on veut une agriculture corse de type familial ou est-ce qu'on veut une agriculture financière, spéculative? Et là, alors, on est en plein dedans. Et l'ODARC, en acceptant l'installation de ce type d'agriculture, donne un signal fort sur la possibilité de venir en Corse pour s'installer dans l'agriculture, sur ce type d'agriculture.
0: Le président de l'ODARC, justement, Dominique Livrelli, rétorque que le dossier est conforme aux critères préétablis et validés par l'ensemble du bureau de l'ODARC, syndicat compris.
6: Il est très difficile pour nous, à un moment donné, de nous prononcer contre un dossier à partir du moment où il répond à tous les critères. On ne peut pas préjuger des bonnes ou mauvaises intentions de la personne qui présente le dossier. La question qu'il faut se poser aujourd'hui, c'est un problème de fond, c'est la financiarisation de l'agriculture. C'est un autre problème, ça nécessite une plus vaste réflexion. À un moment donné, nous, lorsqu'on nous présente un projet qui répond aux critères, on ne peut pas bloquer le dossier d'installation d'un jeune agriculteur.
0: Un reportage signé Clémence Gourdon-Négri, ni contacté l'agriculteur mis en cause par la FDSEA, se dit surpris par les accusations du syndicat qu'il juge diamétralement opposées à la réalité du projet agricole. Jean-Marie de Saint-Ange indique que sa famille s'est battue depuis 3 générations pour préserver ses terres agricoles face à l'urbanisation qui s'est développée tout autour. Il invite les représentants de la FDSEA de Haute-Corse et les journalistes qui le souhaitent à venir constater la réalité du travail accompli. Invitation acceptée par Joseph Colombani qui dit attendre à présent une prise de contact. Détails sur ce dossier à lire sur notre site internet et notre appli mobile ici RCFM. Vous en avez peut-être vu, vous aussi, dans les rues de Bastia ou d'Ajaccio, de petits oiseaux gris incapables de s'envoler et émettant de petits cris stridents, même s'ils n'en ont pas encore l'allure. Il s'agit en fait de bébés goélands, également appelés grisards. Ils sont nombreux à être en pleine phase d'émancipation ce mois de juillet, ce qui inquiète Tiara Marianne, les passants.
7: Des marches peu assurées, plumage gris strié, bec foncé et pattes clouées au sol, ces drôles d'oiseaux intriguent les badauds. Ne pouvant pas encore déployer leurs ailes, de juin à juillet, les jeunes goélands errent au sol pendant quelques semaines. À Ajaccio, leur errance suscite l'inquiétude de ceux qui passent par là, comme Michel.
8: J'ai aperçu ce petit oiseau qui essayait de voler, de décoller, mais qui arrivait pas et qui restait au sol et qui avait l'air un peu perdu. Il marche au milieu de la route, les gens l'évitaient, les voitures aussi. Ça m'inquiétait quoi. J'ai essayé de m'approcher de lui voir si je pouvais pas l'aider à décoller, mais il était apeuré et il essayait de partir.
7: Dans son quartier, Nina a elle aussi croisé un petit grisard sans trop savoir que faire.
9: Je l'ai vu plusieurs fois en bas de chez moi vers le boulevard 13 Camarogne et après je l'ai vu vers la cathédrale Ajaccio en bas. Je me suis dit il a marché avec cette chaleur tout le long, c'est assez compliqué. Il errait dans la rue et on essayait de s'approcher de lui pour savoir s'il avait besoin d'eau ou quoi que ce soit, mais il avait peur, du coup il partait en courant.
7: Face à un nombre croissant d'appels, le centre de sauvegarde de la faune ou Petit Ross vous rassure sur le sort des jeunes goélands.
10: C'est normal effectivement de voir des jeunes goélands de couleur grise qui sont au sol et les parents s'en occupent très bien, les nourrissent, et puis si jamais vous voyez que les parents ne viennent pas ou sont peu présents et que l'oiseau est en phase de vol, on peut toujours aider en donnant un peu de croquettes ou un peu de poisson pour l'aider. Mais il n'y aura pas besoin de lui faire une prise en charge au centre de soins.
7: Alors, pas d'inquiétude, mais en cas de doute, vous pouvez toujours envoyer une photo de l'oiseau à l'association ou Petit Ross.
0: Le centre de sauvegarde de la faune sauvage ou Petit Ross intervient donc dans toute la Corse. Pour les animaux sauvages blessés, vous pouvez le joindre au 07 88 83 70 22. Place à présent à notre invité de la rédaction, Alexandre Djoudlaris, directeur général de la Fondation du patrimoine. Alors que les incendies se multiplient depuis le début de la saison, la Fondation lance une grande collecte nationale de dons. Alexandre Djoudlaris, joint par Patrice Robeau.
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12: Alexandre Djoudlaris, bonjour, merci d'être l'invité de la matinale.
13: Bonjour.
12: La Fondation du patrimoine est traditionnellement associée aux églises, aux chapelles ou encore aux bâtiments anciens. Pourquoi s'engager aujourd'hui dans la protection des forêts ?
13: Alors en réalité, la Fondation du patrimoine a été créée il y a 30 ans pour venir en aide, pour sauvegarder, aider l'ensemble du patrimoine français. Ce patrimoine, il est multiple. Alors évidemment, vous avez parlé du patrimoine bâti, tous ces monuments, bâtiments que l'on connaît. Mais la Fondation du patrimoine agit aussi en faveur du patrimoine naturel, et ce depuis de nombreuses années. Elle le fait essentiellement en venant en aide à un certain nombre de propriétaires de patrimoine naturel, qu'ils soient privés ou publics, pour les aider dans leur chantier de restauration, de renaturation, de préservation des écosystèmes.
12: Cette campagne s'intitule « Incendie, sauvons les forêts françaises ». Quel est son objectif principal ?
13: L'objectif, malheureusement, il est simple. Il est de collecter des dons, et puis aussi du mécénat d'entreprise, en faveur des forêts françaises. Vous n'aurez pas malheureusement échappé à l'actualité terrible des dernières semaines, la multiplication des incendies, plus d'une dizaine de départements en France face à cette situation de crise. La Fondation du patrimoine a décidé de se mobiliser et de proposer aux Français de ne pas rester les bras croisés ou de ne pas rester seulement dans une forme d'anxiété ou d'angoisse face à des incendies, mais d'agir concrètement pour lever des fonds, donner, pour permettre de préserver les forêts françaises, de les sauver quand c'est possible, ou d'engager des mesures de prévention pour éviter de futurs incendies.
12: Concrètement, à quoi serviront les dons récoltés grâce à cette campagne ? Replanter, restaurer, prévenir, quelles seront les priorités ?
13: Alors, les priorités, elles seront surtout définies avec les propriétaires de ces forêts, qu'ils soient publics ou privés, avec évidemment l'Office national des forêts. Ce que nous voulons faire, c'est d'abord financer des mesures d'intervention urgente ou de diagnostic. Dans les interventions urgentes, on peut évidemment penser à tout ce qui permet d'évacuer, par exemple, des arbres brûlés. C'est quand une forêt est calcinée, il y a des troncs d'arbres qui sont évidemment encore au sol et qui peuvent, par exemple, gêner la circulation des véhicules de sécurité et de lutte contre les incendies. Donc voilà une première mesure que nous pouvons faire. Il y a aussi tout un travail de diagnostic qui va être très important à mener, parce qu'une fois qu'un incendie a dévasté un espace, une forêt, c'est important de connaître l'état du sol et donc de voir quel est l'état de cette forêt calcinée. Et donc ça, ces diagnostics-là, ils peuvent être financés grâce à cette collecte de dons. Nous verrons, une fois que ces diagnostics auront été posés, quelles sont les solutions qui sont préconisées par les experts. Et là, on verra s'il faut encourager la renaturation, la replantation d'espèces. Et dans ce cas-là, on pourra évidemment venir soutenir ces démarches-là.
12: En Corse, où le risque incendie est particulièrement élevé chaque été, cette campagne revêt-elle une importance particulière ? Mais des projets sont-ils déjà un petit peu identifiés sur l'île ? Je sais que vous avez des relais ici.
13: Nous avons effectivement plus de bénévoles, évidemment, je vous l'ai dit, au sein de notre délégation régionale en Corse. C'est eux qui auront évidemment la charge d'être les interlocuteurs dans l'identification des projets que nous pourrons soutenir. Je ne veux pas donner de nom ou de projet particulier parce que ce serait malvenu. Je pense que c'est important, je reviens à cette logique de proximité, de pragmatisme, que ça se passe au niveau local et qu'on puisse identifier les projets qui sont les plus prioritaires compte tenu de l'état de la forêt. La forêt française, elle souffre depuis plusieurs années, évidemment, du réchauffement climatique. On sait qu'il y a un certain nombre d'essences un peu partout qui sont abîmées, qui sont endommagées, voire parfois même qui meurent à cause de ces chaleurs. Voilà un travail de proximité que, évidemment, je ne pourrais pas conduire. C'est pour ça que je fais confiance à ces équipes sur le terrain, qui sont en Corse, mais aussi dans le reste des départements et régions françaises, pour intervenir au plus près et pour apporter les bonnes solutions à des problèmes concrets. Mais la Fondation du patrimoine a notamment un programme d'action en faveur du patrimoine naturel et de la biodiversité, qui, depuis plus de 15 ans, a soutenu des centaines de projets partout en France, y compris, évidemment, en Corse. Ce que nous voulons faire, c'est d'être réactifs, parce que on sait que dans des situations qui sont parfois terribles, très inquiétantes, la réactivité, l'efficacité doit être au rendez-vous. C'est aussi pour ça que la Fondation du patrimoine a décidé de se mobiliser.
12: Avant de se quitter, pour ceux qui souhaitent agir concrètement, comment peut-on participer à cette campagne ? Où peut-on faire des dons ?
13: C'est extrêmement simple. Vous vous rendez sur le site de la Fondation du patrimoine, site internet www.fondation-patrimoine.org, et vous pouvez faire un don immédiatement. C'est en une du site. Ces dons sont évidemment défiscalisés, qu'on soit un particulier ou une entreprise. La Fondation du patrimoine est une fondation reconnue d'utilité publique. Tous les dons sont défiscalisables, et donc c'est une mesure utile, citoyenne, et qui va nous permettre, j'espère, d'agir avec efficacité et rapidité.
12: Merci, monsieur le directeur général, d'avoir été notre invité ce matin.
13: Merci à vous.
0: Une interview à retrouver sur ICI RCFM, 12h13, c'est la fin de cette édition, la suite de nos programmes sur RCFM avec Saïr Yassargentini.
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7: Salut à toutes, salut à toutes, et Savir, et Sophélie, j'ai dit Ridroabi. Un point sur la météo pour débuter. La Corse en vigilance orange. Pour le phénomène canicule, jusqu'à demain, le soleil régnera en maître sur toute l'île. On avait la jornada tutti in Antavre, Guansamor, et on écoute Pascal Obispo, tomber pour elle.

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2: Et à suivre sur votre radio, l'heure du bain avec Louise Lempire, Manensu, J't'aime à Santa Imouvrini, ou Zolé Abril.
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0: L'heure du bain, c'est la série originale où Louise Lempire explore avec les scientifiques d'Océanopolis Axe à Brest les mystères de la mer à hauteur d'enfant. On écoute.
1: C'est quoi des baïnes ?
2: Une baïne, c'est un courant du bord de mer qui peut être très dangereux parce qu'il éloigne les nageurs du rivage.
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2: Baïne, c'est ce qu'on dit dans le sud-ouest de la France. Ça veut dire petite bassine. Dans le nord de la France, on dit bâche. Et en Bretagne, on dit poule d'our. Mais comme baïne est le mot le plus connu, c'est celui qu'on utilise aujourd'hui. La SNSM, Société Nationale de Sauvetage en Mer, explique qu'une baïne, c'est un trou dans le sable qui se trouve le long de la plage. Ça peut être petit, comme la pataugeoire de la piscine, avec de l'eau qui stagne, donc de l'eau chaude, ou faire des centaines et des centaines de mètres. Quand l'eau rentre dans la bassine, elle déborde, comme quand tu laisses ton verre sous le robinet. Et en débordant, l'eau, avec les vagues et la force de la marée, se retire d'un coup. Ça crée ce qu'on appelle un courant d'arrachement. Ça veut dire que la mer part très vite et peut t'emmener vers le large. Pour faire attention, il faut que tu repères les cuvettes d'eau ou les grandes flaques et que tu évites d'y barboter quand l'eau monte ou descend. Là, tu peux demander de l'aide à un adulte ou à tes parents. Ils te diront où tu peux jouer en sécurité.
1: Qu'est-ce que je fais si je suis pris dans une baïne ?
2: En France, on retrouve ces bassines sur les plages de l'Atlantique ou de la Manche. Si tu es pris dans une baïne, la SNSM dit qu'il ne faut pas essayer de nager à contre-courant. N'essaye pas de revenir vers la plage, tu vas t'épuiser. Il faut que tu nages parallèlement à la plage. Tu l'allonges, au moins le temps de sortir de la baïne et après de rejoindre le sable. Et tu fais de grands signes avec les bras, en gardant bien la tête hors de l'eau, un peu comme si tu faisais coucou à mamie depuis la bouée jaune.
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0: C'était l'heure du bain et dans un instant l'agenda, suivi des campas cuits avec Christophe Zagalia, mais avant Claude Nougaro sur RCFM.

0: Dans votre agenda cette semaine, le festival Festiwatch se poursuit à Pignes. C'est jusqu'au samedi 18 juillet. Le village accueille des artistes venus de Corse. Et d'ailleurs, bien sûr, le festival se clôturera samedi avec Paes et Musica. Une grande soirée de concerts dans tout le village avant un final sur la place de Pignes. Et pour insérément, nous, sabato, i giotu, i luliu, un concours, sui badiel, inscription, nes iverano, a partezida, seor, e pondem, moi, oa, in balagne, i montero, su sabato e domenica c'è a Vierai l'Ali, une foire dédiée évidemment à l'olive et à l'huile d'olive AOP Corse. Des rencontres, des animations, des artisans et des producteurs seront au rendez-vous. Et puis à Marignane, l'association Scobre propose une conférence intitulée Un voyage au pays du droit. C'est aujourd'hui à 18h, salle Maestral, une rencontre ouverte à tous pour découvrir le droit autrement. Et pour Aouidji, et au radiré droit, Christophe Zagal, y a pe campacui, ou j'te ma sainte.
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3: Ravi de vous retrouver pour nos balades comme chaque semaine dans les campacuis. Nous sommes dans l'Altaroc cette semaine et plus précisément au village de Lévis. Nous allons aller à la rencontre de celles et ceux qui font vivre donc cette commune, qu'ils soient agriculteurs, artisans, commerçants ou encore militants associatifs. Allez, direction Lévis dans un instant dans les campacuis. Restez avec nous.
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0: Nous sommes donc à Lévis cette semaine dans les Compacts Queen. Première étape dans ce village de l'Altaroc avec un artisan coutelier, Pierre-Yves Thomas de Perrette.
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0: Un ancien moulin à la sortie de Lévis sur la route de Bavel, transformé en forge. C'est ici que Pierre-Yves Thomas de Perrette et ses associés confectionnent leurs couteaux. Pierre-Yves est du village et cette passion lui est venue de son père.
2: La coutellerie en elle-même, c'est une coutellerie qui a été créée il y a plus de 40 ans. Donc c'est la coutellerie du Lotus, Franck Thomas. Je travaille avec mon père depuis que je suis jeune, ça fait déjà plus de 25 ans que je travaille avec lui. Donc on essaye de proposer toutes sortes de produits. On a du couteau forgé au charbon de bois à l'ancienne, de façon traditionnelle. On respecte vraiment le mode de fabrication selon certaines chartes qui ont été mises élaborées par le syndicat des couteliers. Donc on respecte ces chartes. Et on a aussi des couteaux qui sont beaucoup moins chers parce que tout le monde n'a pas 100 ou 150 euros à mettre dans un couteau. Donc on propose toutes les gammes de couteaux. Et on a des couteaux haut de gamme aussi. Mon père se concentre essentiellement sur des pièces haut de gamme. Et entre le couteau à 50 euros, on arrive à proposer aussi des brutes de forge à un prix assez attractif.
0: Ici, quatre couteliers travaillent à la forge.
2: Donc il y a plusieurs productions de couteaux. On est capable de... On a le savoir-faire pour pouvoir répondre à toute demande. Bon, après, il y a essentiellement le couteau traditionnel et le brut de forge qui est entièrement forgé en acier, manche et lame d'un seul tenant, qui montre bien... c'est une belle démonstration de forge. On comprend bien le travail de l'acier. Ce sont les deux gammes de couteaux qui permettent qu'on vend le plus, qui font tourner l'atelier, on va dire. Et après, on a des pièces un petit peu plus travaillées, plus artistiques, toujours dans le domaine de la forge. On fait des aciers damassés, comme on dit, où on va mélanger plusieurs aciers pour avoir un rendu esthétique et puis augmenter aussi sensiblement la qualité de la matière.
0: Maintenir l'entreprise telle qu'elle est. Rester à quatre couteliers, continuer à répondre à la demande de la clientèle en ayant un meilleur rapport qualité-prix, telles sont les ambitions de Pierre-Yves Thomas de Perrette et ses associés pour la coutellerie de l'Altaroc. Allez, on quitte la coutellerie de Pierre-Yves Thomas de Perrette à Lévis pour se rendre à présent pas très très loin, au cœur du village, retrouver José Pietre, c'est le président de l'association La Bibliothèque L'IUAUI.
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0: Nous l'avons retrouvé dans les locaux de l'association au cœur du village, sous l'hôtel de ville. José Pietre est parmi d'autres le fondateur de la bibliothèque L'IUAUI, une association née en 2005 et qui fonctionne à l'année.
3: Elle est devenue pérenne. Ce qu'il y a surtout, c'est qu'on a réussi à travailler pendant tous les hivers depuis ces 15 ou 16 dernières années, quoi. Même plus. On arrive à tenir, on a un public assez varié. Et puis on continue comme ça, il y a toujours un engouement, bon, voilà, c'est ce qu'il y a à dire. Quoi. C'est...
0: La bibliothèque a deux activités pérennes.
3: C'est la journée du livre, qui se tient toujours à la mi-août, bon là, avec des auteurs qui viennent. Avant, on travaillait avec des librairies, maintenant, on les contacte plus personnellement. Voilà, ça. Après, il y a ça, après, il y a les courts-métrages qu'on fait là aussi, avec l'association... de Cinémotion, de Thierry de Rangeon, de Porte-Vec. Bon, et après le reste, après c'est un peu aussi au feeling, machin comme ça. On essaie de coller l'activité culturelle, comme ça, et puis bon, après c'est le plaisir.
0: Et le public est fidèle.
3: Les gens, ils viennent, bon, évidemment de Lévis, bon, de la micro-région, et puis des fois, ils viennent de beaucoup plus loin, si le thème... une fois, on avait fait une conférence avec Charles Santoni, donc, qui était... sur la franc-maçonnerie en Corse, il y a des gens qui sont venus de Bastia. Il faut avoir le... Bon, c'est il y a 15 ans de ça, mais pratiquement. Mais on a un public fidèle, des gens de Bonifacio, de Sartène, comme ça. Bon, après, le bémol, c'est qu'il n'y a pas beaucoup de jeunes.
0: Le lien social.
3: On travaille à ça, on ne fait pas des trucs que pour se faire plaisir. On fait, quand on a des gens qui arrivent, on est content de voir. Et surtout après, ils sont intéressés et tout. On a toujours, dans nos activités, bon, y a, bon, l'activité de la bibliothèque proprement dit, bon, ce n'est pas la même. Bon, on va quand même essayer de cumuler, quoi. Mais c'est vrai que les gens viennent. Mais après, ce qu'il y a au niveau du lien social, bon, on a une conférence ou une projection ou quoi que ce soit. Après, il y a toujours le pot de l'amitié. Ça fait qu'après, c'est que les gens discutent. C'est très bien.
0: Continuer à porter la voix de la culture et la littérature à Lévis dans l'Altaroc, tels sont les objectifs pour la bibliothèque L'IUAUI pour les années futures. troisième étape à Lévis. À présent, on vous emmène chez un glacier artisanal ouvert par un frère et une sœur, Jean-Roger et José Dufour.
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4: Alors, on est dans l'ancien salon de coiffure de notre grand-mère.
0: Le salon, comme un hommage à leur grand-mère qui a tenu durant 50 ans le salon de coiffure au village. Avec sa sœur José, Jean-Roger Dufour a ouvert un glacier artisanal à la sortie de Lévis sur la route de Sartène.
4: C'est parti d'un changement de vie en fait. Je vivais à Ajaccio, j'étais brancardier à l'hôpital à Ajaccio, ma sœur était prof à l'étranger. Voilà, on s'est lancé dans cette aventure, on a voulu rentrer au village, on a voulu être nos propres patrons, changer de vie. Et c'est quelque chose qui n'existait pas dans la région, personne ne s'était jamais lancé là-dedans. Il y avait quelque chose à faire.
0: Et pour devenir artisan glacier, il a fallu se former.
4: Donc j'ai commencé par me former de mon côté à Bordeaux. Je suis parti à Bordeaux pour me former. Et ma sœur m'a rejoint ensuite. J'ai refait la formation et elle l'a faite elle aussi. Et ensuite, elle a passé un CAP pour qu'on puisse avoir le statut d'artisan.
0: Le frère et la sœur privilégient la matière première pour confectionner leurs glaces artisanales.
4: Des produits locaux de préférence. On travaille beaucoup les sorbets. On travaille les sorbets avec des fruits de la région, du coup. Hein, on travaille avec un maraîcher sur Propriano, Jean-Di Giacomo, qui est très connu pour ses fraises. On travaille aussi avec la confiserie Saint-Sylvestre, à Sauvergue. On fait notre glace au nougat, marbrée, avec leurs fruits confits et notre glace à la cédratine.
0: Et les clients sont fidèles.
4: Alors, on a commencé par les vendre sur place, comme une gélatérie, je dirais. Et puis, on s'est vite rendu compte qu'il y avait de la demande professionnelle. Donc pour certains, pour vendre les glaces à la boule dans leur restaurant, et d'autres, on leur a fait un petit pot comme on avait quand on était petit, avec, vous savez, la petite cuillère dedans. Voilà, et ça marche plutôt bien. On travaille avec beaucoup de restaurateurs de la région. On va jusqu'à Carthalavonne quand même, et on les remercie parce que c'était pas une période facile. On a ouvert en 2019 et ils ont choisi de nous faire confiance en sachant bien entendu qu'on est forcément plus cher qu'une glace industrielle.
0: Jean-Roger et José se sont spécialisés à Noël dans la confection de bûches.
4: Pareil, on peut dire que ça s'est un peu imposé à nous étant donné qu'on a eu du retard sur notre ouverture. On devait ouvrir en l'été 2019 et puis ça retardait. On s'est dit pourquoi ne pas se lancer directement à Noël avec les bûches. Là, vous êtes content d'attaquer et d'être au village. Vous avez tout le monde qui répond présent. On a vendu beaucoup de bûches pour notre première semaine d'ouverture. C'était assez exceptionnel. Et c'est devenu, comme vous dites, c'est devenu une petite tradition. C'est-à-dire que là, d'année en année, on vend de plus en plus de bûches. On a vendu l'année dernière plus de 400 bûches quand même.
0: Le souhait de Jean-Roger et José Dufour, maintenir leur activité commerciale au village et confectionner leurs glaces, toujours de manière artisanale, en privilégiant la qualité. Nous sommes à Lévis dans la Tarocque à cette semaine de Récompacuit. Restez avec nous dans un instant, deux nouvelles rencontres.
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0: Merci d'être avec nous. Nous sommes à Lévis, dans l'Altaroc, à cette semaine de Récompacuit. Quatrième rencontre, nous vous entraînons à présent dans l'atelier d'un sculpteur, Stéphane de Guilaine.
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0: C'est dans son atelier au centre du village que nous l'avons retrouvé. Stéphane de Guilaine est de Lévis et le choix de s'installer au village en tant que sculpteur s'est fait naturellement.
3: À la base, je suis originaire de Lévis. Ce qui est devenu mon atelier était au départ une maison de famille où ont vécu mes grands-parents. Comme beaucoup de Corses, à 18 ans, je suis parti faire mes études sur le continent en sciences. J'ai obtenu une maîtrise de physique-chimie. Donc quand j'ai obtenu ma maîtrise, je suis revenu en Corse, j'ai commencé à enseigner dans l'éducation nationale. Je me suis rapidement aperçu que ce n'était pas ma vocation.
0: Et dans les années 2000, Stéphane a voulu changer de vie et s'est lancé dans la sculpture.
3: Alors, j'ai toujours été très proche de la nature. J'ai une passion pour les animaux sauvages. D'ailleurs, comme vous avez pu le constater dans l'atelier, il y a beaucoup d'animaux sauvages. Ça a fonctionné assez rapidement. Et ce qui était ma passion au départ, j'en ai fait mon métier. Et ça m'a permis de travailler dans ma région et de produire des œuvres localement.
0: Et la philosophie de Stéphane, c'est le travail à la taille directe.
3: C'est-à-dire avec une massette et des ciseaux et des gouges. C'est une méthode assez traditionnelle auquel j'ai ajouté d'autres méthodes qui sont maintenant rentrées dans la sculpture. Je veux penser à la tronçonneuse. D'ailleurs, la tronçonneuse, c'est important que je dise un petit mot parce que moi, en fait, je me suis fait connaître aussi au début sur les chambres de foire avec des démonstrations de sculpture à la tronçonneuse que je faisais en direct en un temps limité. C'est ce qu'ils appelaient des performances. Mon travail a toujours été couplé entre la tronçonneuse et le travail traditionnel au ciseau à bois. La tronçonneuse, par moment, m'a permis de faire uniquement des pièces uniquement à la tronçonneuse, comme j'ai fait sur les champs de foire, qui étaient quand même des pièces qui tenaient la route, qui étaient présentables. Là, si vous voulez, en gros, maintenant, ce que je fais, c'est que je dégrossis la pièce à la tronçonneuse et je continue au ciseau à bois. Voilà. Et je travaille uniquement des essences locales, châtaigniers, noyers, les fruitiers et les racines, évidemment.
0: Des pièces réalisées dans des racines ont permis à Stéphane de Guilaine de se faire connaître à l'international.
3: En fait, si vous voulez, la pièce qui est réalisée dans la racine, elle a sa structure propre. Si vous voulez, moi, le but, c'est de conserver la forme de la racine en donnant quand même ce qui me démarque des bois flottés, en donnant quand même une symétrie et une cohérence au niveau des volumes.
0: Lévis, l'Altaroc, une source d'inspiration pour Stéphane de Guilaine, un artiste qui travaille sur toute la Corse et qui se fait connaître de l'autre côté de la Méditerranée. Dernière étape à Lévis dans Récompacuit. On vous emmène, avant de quitter le village, sur la route de Cucuruzzo, sur l'exploitation d'un éleveur, Jean-Jean Vitti.
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0: Nous étions à Lévis dans l'Alta Rocca cette semaine dans les Compacuits. Et Compacuits, c'est qu'on voulait sur les réseaux sociaux, Facebook et Instagram, ici RCFM, et en podcast sur icircfm.fr. À très vite pour de nouvelles balades.
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8: Et je vous le disais, la Corse est en vigilance orange pour le phénomène canicule jusqu'à 37 degrés sur la côte orientale et dans le Corteney et aussi dans l'extrême sud. Continuez, mon musique, avec Glenn Frey, The Heat Is On.

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8: Dans votre podcast Partir, aujourd'hui, direction la Picardie. On va au château de Chantilly, le monument préféré des Français.
9: Le château de Chantilly, c'est l'un des joyaux de notre patrimoine. Et c'est ce lieu que vous avez élu monument préféré des Français pour l'année 2025. Situé dans l'Oise, à une heure de Paris, ce château au style Renaissance est niché au cœur d'un parc de 115 hectares au beau milieu du massif des Trois-Forêts. Suivez-moi, je vous emmène découvrir le château de Chantilly le temps d'un week-end. Je vais vous donner envie de vous balader dans son parc majestueux, de visiter ses somptueux appartements et d'apprécier les œuvres d'art inestimables qu'il abrite. Et à la fin de cet épisode, vous saurez comment un banquet royal a fait entrer Chantilly dans la légende pour la plus tragique des raisons. Je suis Stéphane Bern et j'aime ce château de Chantilly car il est le fruit d'une longue histoire qui se raconte autour de personnages au destin incroyable. Le grand Condé, cousin de Louis XIV, le cuisinier Vatel, le jardinier André Le Nôtre ou encore le duc d'Aumale, fils du roi Louis-Philippe. Je vous les présenterai tout au long de cet épisode. Bienvenue dans Partir, le château de Chantilly, le monument préféré des Français. Notre point de départ, c'est le parc du château de Chantilly. Pour y accéder, il faut franchir la grille d'honneur et emprunter une grande allée pavée. La vue, avant même d'avancer plus loin, est splendide avec la silhouette du château qui se détache, ses toits en ardoise et ses coupoles. Ce parc a été créé au fil du temps à plusieurs époques et il réunit donc des ambiances différentes. En commençant la visite, droit devant nous, il y a bien sûr le jardin à la française avec ses lignes droites et géométriques. Il a été dessiné par André Le Nôtre au XVIIe siècle. Vous le savez sans doute, le jardinier de Louis XIV a aussi imaginé le parc du château de Versailles. Mais sa création préférée, c'était bel et bien Chantilly. Ce qui est impressionnant ici, ce sont les vastes miroirs d'eau qui reflètent le ciel. Avec les bassins et les jets d'eau qui sont un peu décentrés par rapport au château, il y a là un ensemble majestueux. En avançant un peu plus dans le parc, et n'hésitez pas à vous perdre dans les allées, on découvre aussi un jardin anglo-chinois. Il a été aménagé au XVIIIe siècle. Il est plus dense, plus sauvage. Ce jardin abrite le hameau. Vous serez touché, comme je le suis, par son charme bucolique et romantique. C'est un ensemble de petites maisons à colombages et toits de chaume, comme des fermettes éparpillées dans une nature qui invite à la promenade, à la rêverie. Et ce hameau a directement inspiré Marie-Antoinette pour son hameau de la Reine à Versailles. Si vous visitez Chantilly avec des enfants, vous pouvez aussi prendre le temps, et c'est gratuit, de tester un jeu de loi. C'est le plus grand jeu de loi au monde, aménagé au cœur de la forêt, où les joueurs se déplacent comme s'ils étaient des pions. C'est une attraction que Louis-Henri de Bourbon-Condé, par ailleurs ministre d'État de Louis XV, a imaginée pour distraire ses invités les plus prestigieux. À l'époque, chacun lançait deux dés et se déplaçait en personne sur des cases dessinées au sol, en évitant le puits et la prison. En 1739, la reine Marie Leszczyńska a elle-même joué une partie. Mais je vous ai promis de vous faire découvrir le château et ses richesses, alors on y va tout de suite. Nous voici donc maintenant à l'entrée du château de Chantilly dans le majestueux hall d'honneur. Tout ici a été pensé par le duc d'Aumale, son propriétaire à la fin du 19e siècle, pour impressionner les visiteurs, notamment l'escalier monumental qui s'inspire directement de celui du Palais Royal à Paris. Et ce n'est pas un hasard. Le père du duc d'Aumale, le roi Louis-Philippe, avait embrassé de ses lèvres la première marche du grand escalier du Palais Royal en revenant d'exil en 1815. Le duc d'Aumale a voulu immortaliser ce souvenir chez lui à Chantilly. Remontons encore un peu plus dans le temps. La construction du château débute en réalité au Moyen-Âge. Et au départ, Chantilly, ce sont deux châteaux. Le petit château Renaissance a été édifié vers 1560 pour un certain Anne de Montmorency, un proche de François Ier. Il était passionné d'art, au point d'accumuler plus de 130 demeures, presque autant que le roi lui-même. Et puis, il y a le grand château, rebâti de façon spectaculaire après la Révolution sur les bases des tours médiévales. On peut d'ailleurs encore les voir quand on contourne l'édifice au ras des douves. Avant d'avancer un peu plus dans la visite, sachez que vous entrez, sans payer un billet supplémentaire, hein, tout est compris, dans le plus grand musée de peintures anciennes en France, juste après le Louvre. Prévoyez donc deux bonnes heures devant vous. C'est en réalité le duc d'Aumale, encore lui, qui a légué sa collection de Chantilly à l'Institut de France pour en faire un musée. Mais à une condition très stricte. Aucune œuvre ne doit sortir du bâtiment pour être prêtée et la disposition des œuvres dans les salles ne doit pas bouger d'un pouce. Mathieu Deldic, conservateur en chef du patrimoine et directeur du musée Condé au château de Chantilly, nous accompagne dans cette visite.
7: Vous avez ici un amoncellement de tableaux incroyables dus à tous les grands maîtres, que ça soit Raphaël, Ingres, Delacroix, Watteau, Clouet et j'en passe. Et ils sont tous ici, tous ensemble, dans un accrochage très dense, bord à bord, du sol au plafond, qui est l'accrochage typique du 19e siècle et qui a été conservé. Dans cette collection, il n'y a que des maîtres, que des chefs-d'œuvre. Mais moi, je suis assez sensible. Et le duc d'Aumale, qui les a acquis aussi, a un grand maître qui est Raphaël, l'un des plus grands maîtres de la Renaissance italienne avec Léonard de Vinci, qui est très présent à Chantilly. Nous avons notamment trois tableaux. Le plus célèbre, et puis aussi le plus petit, ce sont les trois grâces. Ces trois déesses féminines, nues, qui s'enlacent et qui tiennent des boules ou des pommes d'or et qui sont dans une sorte d'harmonie sensuelle incroyable, alors que c'est tout petit, c'est un tableau qui est monumental.
9: Tout au bout de cette galerie de peinture, c'est la rotonde. Un écrin lumineux où vous attend une autre merveille de Raphaël. La Madone de Lorette. Le tableau représente une Vierge qui ôte son voile et le tend à son enfant qui semble jouer avec. C'est une représentation très maternelle, presque profane. Mais le voile de la Vierge symbolise aussi le linceul et donc la passion du Christ. Et figurez-vous que ce tableau de Raphaël n'a été authentifié qu'en 1976. Le duc d'Aumale l'avait acheté en pensant que c'était une copie. Pendant toute votre visite, n'oubliez jamais de lever les yeux. Car ici à Chantilly, les salles sont baignées d'une lumière venue d'en haut grâce aux verrières installées à la fin du 19e siècle. Résultat, les tableaux se dévoilent dans une clarté naturelle proche de celle des ateliers de peintres. On quitte la galerie de peinture et avant de reprendre les escaliers, j'en profite pour vous raconter l'anecdote sans doute la plus célèbre de l'histoire du château de Chantilly. Elle nous ramène en 1671. Le grand Condé reçoit alors son cousin, qui n'est autre que Louis XIV en personne. Trois jours durant, le domaine de Chantilly devient un théâtre éblouissant. Des feux d'artifice, des chasses, des balais sont organisés. Il y a bien sûr des banquets préparés par le maître d'hôtel Vatel. Mais au cœur de la fête, le drame. Un soir, de rôtis, c'est-à-dire de quoi nourrir quelques tables de convives, manquent à l'appel. Et le lendemain, c'est la livraison de poissons qui tarde à arriver. Pour Vatel, c'est une catastrophe. Et oui, je vous l'avais dit au début de l'épisode qu'un banquet royal s'était terminé tragiquement à Chantilly. Car convaincu d'avoir déshonoré son maître devant le roi Soleil, Vatel se transperce de deux coups d'épée. Quelques heures plus tard, le poisson finit par arriver à bon port. mais il est trop tard pour le cuisinier. Il est mort, victime d'une livraison tardive. Et de la pression du grand Condé, qui voulait à tout prix se réconcilier avec Louis XIV. Allez, je vous propose d'aller maintenant au premier étage pour découvrir les grands appartements du château. Ici ont donc vécu pendant des générations les illustres princes de Bourbon-Condé. Levez les yeux, le plafond rend hommage à la passion favorite des Condés, la chasse. Mais l'endroit que je préfère, c'est la grande singerie. Sur les murs, on découvre une multitude de singes farceurs imitant les humains.
7: C'est l'époque où on avait une sorte de dérision sur soi-même, hein, une époque un peu légère. Et donc on se moquait gentiment des princes et des princesses en les dépeignant comme des singes. Regardons par exemple ce personnage chinois sur un hamac. Hein, c'est l'époque de la fascination pour l'Asie, pour la Chine, où il y a des importations d'objets. On a d'ailleurs plein de petits objets comme des natures mortes qui sont présentés, comme une théière juste en dessous. Et de part et d'autre, vous avez des singes qui sont comme des musiciens, qui divertissent ce personnage chinois, donc qui joue différents instruments asiatiques. Et c'est l'une des représentations à la fois ici du continent asiatique, mais aussi du sens de Louis.
9: Il y a tant à voir dans ce château où on passe d'une époque à l'autre qu'on pourrait s'y perdre. Mais ne manquez pas les appartements privés du duc et de la duchesse d'Aumale. Ils sont accessibles lors des visites guidées en petit comité. Tout semble figé dans le temps, avec des meubles et des objets parmi les plus personnels qui n'ont pas bougé d'un pouce. Un porte-brosse à dents, une pipe ou encore un encrier.
7: Le conseil que je peux donner, c'est de venir une journée entière, parce que vous avez une diversité d'activités ici incroyables, entre le château, les expositions, le parc, les grandes écuries, les spectacles équestres. Donc prends le temps, parce que c'est très riche. C'est aussi une épaisseur historique, donc on peut prendre le temps d'écouter les audioguides, de préparer sa visite, et puis de vraiment se laisser porter par un des lieux les plus enchanteurs que conserve notre pays, parce qu'il renferme un peu une sorte d'excellence à la française, l'excellence de l'art, de la gastronomie, de l'art des jardins, de l'architecture, de l'art équestre. Il y en a pour tous les goûts.
9: Si vous avez encore un peu de temps devant vous, si votre week-end n'est pas terminé, j'ai une dernière idée pour vous. Les festins de Vatel nous ont mis en appétit tout à l'heure. On va aller préparer une crème chantilly. C'est lors des fêtes organisées, pour le pire et pour le meilleur, par le maître d'hôtel Vatel, que serait née une douceur qui a traversé des siècles, la crème chantilly. Pour apprendre à la préparer et surtout pour la goûter, je vous emmène à l'atelier de la Chantilly, chez Bertrand Hallem.
10: Bonjour, bienvenue à l'atelier de la Chantilly.
9: C'est à 10 minutes à pied du château.
10: La légende raconte justement que pendant ces 3 jours de fête, un soir, il manquait de dessert aux tables. Donc Vatel serait descendu dans les cuisines du château, il aurait trouvé de la crème qu'il aurait fouettée avec du sucre. En voyant que ça prenait du volume, il se serait dit, bingo, on résout notre problème, vous allez me fouetter 20 litres, on va servir ça à la table du roi, et on va appeler ça crème Chantilly.
9: Cette légende est belle. Mais elle est complètement fausse. Cette technique qui vise à fouetter la crème pour la rendre légère et onctueuse existait déjà en Italie à la Renaissance. François Rabelais mentionne ce dessert dans Pantagruel sous le nom de neige de lait. En 1784, c'est une certaine baronne Oberkirch qui décrit les fêtes données par le prince de Condé au hameau et parle pour la première fois de la crème chantilly à Chantilly.
10: La définition, il y a un décret en France qui protège l'appellation crème chantilly. Votre crème fouettée, vous avez le droit de l'appeler chantilly si vous respectez 3 choses. Vous prenez une crème avec minimum 30% de matière grasse, celle qu'on va utiliser, vous allez voir, respecte ce critère. Pas plus de 15% de sucre, donc ça c'est le deuxième critère, maximum 15% de sucre dans la crème, donc on fait attention à ça. Et le troisième élément, c'est un arôme naturel. Donc on fouette rapidement. Vous voyez, je penche un peu le cul de poule, vous voyez qu'elle commence un peu à se détacher du fond. Et vous allez voir que dans une dizaine de secondes, normalement, elle va vraiment se détacher complètement. Et quand elle se détache complètement, voilà, hop, on a la crème chantilly.
9: Mais ça, vous la goûterez quand vous viendrez, bien sûr.
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0: Quatrième étape à la pointe du Cap Corse dans Ingiro aujourd'hui. Christophe Zagal et Hugo Pietri sont aux côtés de Jérémy Leboeuf Colombagne.
1: Quatrième étape à la pointe du Cap Corse dans Ingiro avec toujours Jérémy Leboeuf Colombagne, accompagnateur en montagne. Jérémy, nous sommes sur les hauteurs de cette pointe du Cap Corse. Nous sommes pas très très loin du Moulin Mattei, donc qui est bien connu de tous. Alors tout d'abord, on va parler de ce magnifique paysage qui est derrière nous. Donc on voit un village, la mer bien évidemment, un port. Qu'est-ce qu'on a là comme panorama ?
2: Alors on voit non pas un village mais plusieurs. D'abord on voit Centuri qui est en dessous de nous. Alors on voit son port et puis un de ses hameaux, Ornito là. Puis un peu plus loin on voit Morcille et encore plus loin Pino. Et ensuite quand on continue derrière Monteminerbio, on voit se découvre l'Agriate et ses plages tout aussi connues du Lodo, de Saleccia. Et encore plus loin sur la droite, on peut voir jusqu'à la pointe de la Révélate, donc la pointe qui est après Calvi.
1: Oui. On voit vraiment les fonds marins.
2: Alors on voit les fonds marins et puis on voit aussi que c'est protégé, puisque comme tu peux le voir, il n'y a pas beaucoup de bateaux à l'ancre qui est autour de l'îlot de Capin. C'est parce que c'est un des îlots de la pointe du Cap qui est protégé. Donc on ne peut pas ni l'approcher, ni aborder, ni donc bien sûr marcher dessus.
1: Alors, on n'est pas très très loin du Moulin Mattei, qui a retrouvé, on le sait, ses ailes, il y a déjà un petit moment.
2: Oui, tout à fait. Alors, il appartient au Conservatoire du Littoral. Le choix a été fait pour eux, dans leur rénovation récente, relativement récente, de le refaire comme l'avait refait lui-même François Mattei, qui est le descendant de Louis-Napoléon, de la marque de spiritueux. Et en fait, ils ont fait le choix de refaire cette sorte d'emblème publicitaire pour la marque.
1: Ce moulin, qu'est-ce qu'on peut en dire ?
2: Eh bien, il fait partie des 14 moulins du Cap Corse. Ici, depuis le Moulin Mattei, on en voit 5, en plus du moulin. Il y a les deux qui sont au col de la Serre, de là où on est parti. Il y a les deux qui sont en bas en crête, qu'on voit dépasser de la mer, qui sont au Stand, sur la commune de Morcille. Et puis il y en a un troisième sur Erse qui a été repris pour en faire un tombeau. Donc on a fait un réemploi de pas mal de ces moulins, puisque ceux de Col de la Serre, eux, servent de bergerie.
1: Voilà. C'est vrai que c'était un haut lieu touristique hein, de la région, qu'on peut retrouver sur tous les guides.
2: Alors tout à fait, c'est un haut lieu touristique, ça l'est encore. C'est en période estivale d'ailleurs un point d'information de l'Office du tourisme intercommunal du Cap Corse.
1: Bien connu pour ses lettres, qui se situent par terre.
2: C'est ça, donc il y a écrit au sol Cap Corse Mattei, et sur la façade, il y a sa publicité, donc on peut voir que c'était une liqueur digestive.
1: On voit une statue tout au bout.
2: Oui, tout à fait, c'est la sainte patronne de la Corse qu'on partage avec Monaco, c'est Sainte Dévote.
1: Et là, on peut faire quelques balades à partir du Moulin Mattei.
2: Alors, on peut faire plus que quelques balades. On va pas dire qu'il y a une vie à découvrir, mais moi, j'ai habité ici pendant 6 ans et j'en découvre encore chaque jour. Et pourtant, je les ai bien parcourus, ces lieux.
1: Le Moulin Mattei, donc ici à Erse, à la pointe du Cap Corse, avec ce vent hein, qui nous fait du bien, mon cher Jérémy.
2: Et je t'ai promis du frais tous les jours.
1: Voilà, on y est bien, on va rester je pense un petit moment là pour prendre un peu de frais. Et puis on se retrouvera demain pour notre dernière étape à la pointe du Cap Corse avec toi Jérémy, direction Canel.
2: Tout à fait, direction Canel et le port de Centuri.
1: À demain.
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0: Des ossements qui pourraient être humains retrouvés sur les lieux indiqués par Cédric Jubilard. L'homme a avoué début juillet le meurtre de son épouse, disparue depuis fin 2020. Des recherches sont en cours à une dizaine de kilomètres de Cagnac-les-Mines dans le Tarn où habitait le couple. Des analyses devront confirmer s'il s'agit bien de la dépouille de Delphine. Emmanuel Macron en forêt de Fontainebleau ce midi en soutien aux pompiers qui luttent face à un incendie d'ampleur qui a déjà parcouru 2000 hectares. La France n'a jamais été confrontée à autant d'épisodes de pression de feu un peu partout sur le territoire depuis la fin de la Seconde Guerre mondiale, déclare le chef de l'État, qui explique également qu'il n'y aura aucune tolérance pour les responsables des incendies. Deux suspects sont mis en examen et placés en détention provisoire hier. À peine votée à l'Assemblée, la présomption d'usage légitime des armes à feu pour les forces de l'ordre, vivement contestée. Une pétition recueillant 657 000 signatures demandant sa suppression sera examinée en commission des lois de l'Assemblée nationale. Ça sera le 21 septembre prochain pour un potentiel réexamen. L'émouvante déclaration de Charles Biétry, ancien journaliste sportif, atteint de la maladie de Charcot. Il salue l'adoption hier d'un droit à l'aide à mourir. Je ne mourrai pas en Suisse. Les députés ont changé le cours de ma mort, dit celui qui envisageait jusque-là de recourir au suicide assisté chez nos voisins. Et puis, la chaleur recule, mais les orages sont de retour. Météo France place 15 départements en vigilance orange aux orages sur une large moitié est du territoire.
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1: Les coureurs du Tour de France lancés tels des Formule 1. On est parti il y a une demi-heure du circuit de Nevers-Manicourt pour cette 12e étape qui arrivera tout à l'heure à Chalon-sur-Saône. Le tout, Bruno Blanza sur la moto ici sous un ciel menaçant.
2: Exactement, au loin là-bas, des nuages bien gris, pas encore noirs, mais la chaussée n'est pas du tout trempée. Hein. La chaussée est sèche sur ce départ d'étape au moment où perdons désormais les gens qui sont sur le côté assez sympa. On sort de Azy-le-Vif, cette petite commune décorée avec des vélos, mais toujours pas de pluie. Et c'est vrai que du côté des équipes ce matin, on le craignait. C'est ce que me disait l'un des patrons, notamment de la Cofidis.
1: Et toujours pas d'échappée non plus, alors qu'on est à 160 km de l'arrivée ici à Chalon-sur-Saône. Étape plate, quasi toute plate, promise probablement tout à l'heure aux sprinteurs. On le verra tout à l'heure. 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
1: Alors, quelques idées pour les sorties, notamment celle de ce soir. Si vous êtes à Bastia, sachez qu'à l'établissement Côté Jardin, c'est dans les Jardins du Fango, Jeff et Eric Maté vont se produire. Vous allez passer un agréable moment. Ensuite, demain, samedi, le 18 juillet, en Balagne, à Urtaga, Nanta Biazza et à Vuntanahuet, il y aura un concert de guitare à partir de 21h, proposé par Jérôme Tiosi, qui lui sera accompagné d'amis chanteurs. À Piana, le 17 juillet, donc demain soir à 19h, il y aura un concert du groupe Primaver dans l'église du village de Piana. À noter que la première partie sera assurée par Ascola e Ugantu di Gardiese. Ensuite, au niveau de Diana Hilal, sachez que le prochain concert du groupe, ce sera après-demain, le 18 juillet à Herbalonga, dans le cadre de son festival. Et puis, il y aura de la musique classique aux Zodoretsa en Kastanić avec le Festival International de Musique qui a lieu en ce moment du 10 au 24 juillet. Opus Corsica et donc sur la commune de Rabat, il y aura ce samedi à 18h, l'entrée est gratuite à l'Aquagidos, donc directement sur sur l'usine. Hein. Une soirée au cours de laquelle vous pourrez retrouver au piano Laura Sibella, au bandoneon Philippe Biondi, au violoncelle Anne Gambigne et à la contrebasse Paul-Antoine de Rocazer. C'est donc ce samedi à Auritz. Et puis ce samedi, on terminera avec Sermano. Il y aura un concours sui badi, les mémoires di Raphaël Imperinetti. Vous pourrez vous y inscrire sur place. Tout le monde est invité à y participer, à former son équipe. Et ce sera à partir de 18h. Tout cela est organisé par l'Associo Sambuguch ce samedi 18 juillet in Sermano.
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0: C'est la chanson du mondial, hein. Si vous le suivez, vous l'avez, mondial de ballon, bien évidemment, pas de la pétanque, hein. Avec Shakira, il est 15h45, on va retrouver un extrait du magazine RIB, que vous pouvez retrouver l'été, le dimanche, à 16h sur notre antenne, et puis, quand vous le souhaitez, avec plein d'autres émissions dans nos podcasts. Alors, on va retourner dans l'atelier de Barrette, allez, pour y retrouver Laurence et Sandra. Elles confectionnent, donc, pour l'occasion, un rhum arrangé, mangue immortelle, boire un verre de rhum au-delà du voyage gustatif, c'est avant tout le plaisir du partage, c'est ce qu'elles nous disent.
1: Et le rhum, ça se partage. Toutes les distilleries dans lesquelles on est allé, franchement, c'était toujours des très belles rencontres. On a appris énormément sur place. Et même des professionnels qu'on a rencontrés sur le continent, qui sont eux déjà rhum arrangeurs. C'est toujours dans la bonne humeur, c'est toujours des passionnés. On s'aide, il y a quand même pas mal d'entraide. Lorsqu'on a des questions techniques ou même administratives, il y en a beaucoup qui vous répondent parce que pour eux c'est normal et ça fait partie d'une passion et on pense pas du tout à la concurrence.
2: Voilà. Il y a un état d'esprit en fait, hein, dans
1: oui,
2: le
1: oui beaucoup, hein. Bon, vous avez certains qui ne veulent pas, c'est sûr, mais pour la plupart franchement c'est toujours dans la bonne entente et la bonne humeur. On se rend compte pendant les grands salons comme au Rhumfest à Paris que nous avons eu le plaisir de faire cette année, ça a été que des belles rencontres et que des beaux partages et voilà, et chacun disait un petit peu comment il travaillait, il n'y avait pas d'histoire de concurrence.
3: On vérifie bien la fermeture des bouchons parce qu'il y a quand même une pression qui s'effectue dans la cheminée et les bouchons peuvent remonter et après ils vont être capsulés, donc on repasse, on les ferme bien.
1: Bon, bien sûr, ça prend du temps, hein. Là on est sur une petite quantité pour vous montrer, mais lorsqu'on fait 150, 300, 400 bouteilles dans la matinée, c'est énormément de manutention. Voilà.
2: Oui, c'est beaucoup de manipulation et...
1: Oui, c'est bien complet comme travail. Donc voilà, là, après, elles vont être fermées, capsulées, avec une capsule thermo-rétractable. Et ensuite, elles sont étiquetées et on va mettre la date de mise en macération et le degré. Et on va la laisser vieillir, celle-là, elle sera prête pour l'année prochaine.
2: Il va falloir patienter, mais ce qui est merveilleux, c'est quand, dès la fermeture du bouchon, on a déjà un résultat visuel qui est
1: magnifique.
2: Magnifique. Oui, c'est quand même valorisant.
1: On a les belles couleurs de la mangue, un peu rouge, vert, jaune. Et puis
2: avec les morceaux de peau.
1: Oui, on laisse tout, on laisse tout. Voilà.
2: Et des couleurs qu'on redécouvre, pourtant l'immortelle, je sais qu'on connaît, on la voit différemment.
1: Oui, et puis ça grossit dans la bouteille, on a l'impression qu'elle est...
2: Elle se gorge
1: et elle est magnifique en bouteille, voilà. C'était aussi ça, hein. On voulait vraiment, ça a été étudié pour qu'elle reste dans la bouteille, et c'était ça notre but, c'est que les gens voient vraiment l'immortelle. On aurait pu la travailler en cuve et la filtrer, mais on a travaillé pour qu'on puisse la laisser en bouteille.

préfecture de Corse du Sud a activé le niveau d'alerte sécheresse. Pour économiser la ressource, des restrictions entrent en vigueur. L'arrosage de tous les espaces verts est interdit. L'irrigation des cultures, des pépinières et des potagers par aspersion est interdite en journée. Le lavage des véhicules est interdit, à l'exception des stations professionnelles dotées d'un système de haute pression ou récupérateur d'eau. Le remplissage et la vidange des piscines privées sont interdits.

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0: FM, con noi si deve. J'espère que vous êtes bien avec nous. En tout cas, nous, nous sommes bien avec vous. Bien avec vous, pardonnez-moi. Je reste avec vous justement jusqu'à 17h tout de suite. Il est 16h, on s'intéresse à l'info. L'essentiel avec vous, Patrick Winchegoer, bonjour.
1: Bonjour, le feu d'Albertach a parcouru 180 hectares et celui de Corté 40. Ce sont les deux principaux incendies en Haute-Corse. Des moyens humains importants sont mobilisés avec 170 personnes au sol, ainsi que des moyens aériens avec notamment deux hélicoptères Puma et deux Canadair. L'arrêté préfectoral qui interdit l'accès et la circulation dans la zone est toujours en vigueur. Il concerne le GR20 et la forêt communale d'Albertach. Les 49 personnes qui ont été confinées au refuge de Tidiette ont été déplacés, indiquent les pompiers de Haute-Corse. 43 ont rejoint Asque et Lhotse, et les autres ont rejoint Calagouche, accompagnés par le peloton de gendarmerie de Haute-Corse. En Corse du Sud, l'incendie qui s'est déclaré hier du côté du golfe de Lave, sur la commune d'Apiette, ne progresse plus. Il a ravagé 15 hectares. Il reste sous surveillance active. 25 pompiers sont mobilisés. Le groupe de montagne des sapeurs-pompiers de Haute-Corse, appuyé par le Dragon de Baie, a réalisé hier 21 treuillages pour secourir 15 scouts de nationalité italienne en difficulté sur le secteur de Santa Maria di Lode et Feringole. Des opérations qui se sont déroulées dans des conditions particulièrement délicates en raison d'un épais brouillard compliquant les manœuvres aériennes. Il s'agit, écrit le 6 de B, dans un communiqué, d'imprudence qui ont mobilisé d'importants moyens de secours déjà fortement engagés sur le feu d'Albertach, et de conclure, la montagne ne s'improvise pas. Un comportement responsable permet d'éviter des interventions qui pourraient être consacrées à de véritables urgences. Fin de citation. Une bataille syndicale et politique autour d'un projet viticole à Zonza. La FDSEA de Haute-Corse dénonce l'attribution par l'ODARC d'une aide à l'installation de 45 000 euros à un agriculteur franco-suisse présenté par le syndicat comme l'une des plus grosses fortunes de France. Un spéculateur immobilier masqué poursuit la FDSEA qui réclame que tout soit mise en œuvre pour revenir sur cette décision. L'ODARC rétorque que le dossier répondait à tous les critères établis pour obtenir cette subvention. L'agriculteur mis en cause se dit quant à lui surpris par les allégations du syndicat qu'il juge diamétralement opposées à la réalité du projet agricole. Jean-Marie de Saint-Ange, c'est son nom, indique que sa famille s'est battue depuis 3 générations pour préserver ses terres agricoles face à l'urbanisation qui s'est développée tout autour. Il invite les représentants de la FDSEA d'Haute-Corse et les journalistes qui le souhaitent à venir constater la réalité du travail accompli. 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
2: L'info de retour tout à l'heure à 17h. En attendant, je vous propose un bulletin concernant la météo pour vous dire qu'aujourd'hui et demain, que ce soit dans le nord ou dans le sud de notre île, là où la vigilance orange pour le phénomène canicule est toujours d'actualité. Alors la nuit prochaine, en Haute-Corse, le temps sera calme. Vent d'est à sud-est, ensuite modéré sur la partie orientale de notre île. Des rafales qui pourront aller jusqu'à 50 km par heure en fin de nuit. Alors que pour le sud, cette nuit, pareil, le ciel sera clair, un vent d'est à nord-est qui devrait tourner à l'ouest modéré principalement sur l'extrême sud. Pour demain, vendredi, en Haute-Corse, le temps restera ensoleillé. Il y aura toujours un petit peu de vent en début de matinée, de sud-ouest assez fort dans le Cap-Corse, avec là toujours des rafales autour de 50 km par heure. Les températures, on est en vigilance orange, au-delà des 30 degrés, 31 à 34, voire 38 dans le Corthenay. Et pour la Corse du Sud, un soleil bien présent, du vent d'ouest assez fort en matinée qui devrait s'atténuer en cours de journée, principalement sur l'extrême sud. Et les températures, un peu plus chaudes quand même qu'en Haute-Corse, autour de 34 à 37 degrés. Et puis on respirera un petit peu mieux en montagne puisque les températures maximales iront jusqu'à 31 degrés pour le relief.

Très heureux de poursuivre avec vous jusqu'à 17h. Ensuite, ce sera après le flash, Valérie Franceschetti pour vous accompagner à ce micro et dans ce fauteuil jusqu'à 19h. Dans un instant, eh bien, place à nos artisans avec la chronique Merca d'Isabelle Donignazzi. On ira retrouver Sandrine Mattei.

0: Direction Les Marchés avec Isabelle Doniniaz qui nous propose chez Sansan. En fait, si vous avez une petite faim, vous pourrez déguster des beignets et des pastilles chez Sandrine Mattei, dont la philosophie serait de se servir en circuit court autour d'elle et d'être très généreuse. Alors aujourd'hui, on va découvrir deux produits phares de son stand. Isabelle l'a rencontré donc à l'occasion d'un marché. On va évoquer les beignets salés et Oasté Lady di Stagione.
1: Pour la courgette et la menthe, je ne fais pas comme tout le monde fait. Je ne pas faire de julienne parce que je trouve que après c'est propre à moi-même. Je trouve qu'après ça reste toujours craquant tout ça. Donc moi je la cuisine, je la prépare la veille. Je la cuis tout doucement avec un petit filet d'huile d'olive et je rajoute une fois que c'est avec un petit peu d'ail et je rajoute une fois que ma préparation est terminée, je rajoute de la menthe verte poivrée. Et si j'arrive à l'avoir sauvage, j'avoue que je préfère l'avoir sauvage. Mais dans mon jardin actuellement, c'est un peu le bazar.
2: Un focus aujourd'hui sur les pastilles. Quels sont les goûts que vous proposez au marché ?
1: Alors actuellement, là, comme on est toujours en pleine saison, je travaille avec des blettes rouges et oignons et blettes. Après, en plein été, donc la blette, on ne la trouve plus. Donc, comme c'est de l'importation et que ça ne m'intéresse pas, je fais de la ratatouille. Donc, toujours avec un agriculteur, un petit producteur avec qui je prends tous mes légumes. Donc, je fais une ratatouille et je fais ma bechtel avec de la farine, un peu d'huile d'olive et de l'huile de tournesol pour pas qu'elle soit trop forte. Parce que comme l'huile d'olive est d'une petite production, donc évidemment, elle est un petit peu trop forte. Donc, on la coupe un petit peu pour pas que ça soit trop fort au goût et que ça dénature la bechtel.

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0: Chers amis auditeurs, quelques idées de sortie pour vous dire que samedi 18 juillet à Urtaga, à Vuntanahuit, il y aura un concert de guitare de Jérôme Thioz qui sera accompagné d'amis chanteurs. Il y aura des compositions et des musiques, bien sûr, insulaires. Ce sera à partir de 21h à Urtaga. Vendredi, demain soir, nous à Diez Aibian, il y aura un concert du groupe Primaver. Ce sera à partir de 19h. À noter qu'en première partie, ce sera à Skolaigan ou des gardiaises. Ce soir, Abbassia, côté jardin, c'est derrière la préfecture, dans la vallée du Fango. Eric et Jeff Mattei vous attendent pour une soirée, un spectacle, autour d'un bon verre et d'un bon repas. On poursuit avec un autre concert qui aura lieu à l'Aquagidoz, aux Odoritz, ce samedi 18 juillet, dans le cadre de l'Opus Corsica. Cette soirée, eh bien, vous pourrez notamment retrouver au piano Laura Sibella, au bandoneon Philippe Biondi, au violoncelle Anne Gambigne et à la contrebasse Paul-Antoine Desrocazères, ce samedi à 18h, entrée gratuite, c'est sur le site des Odoritz. Et on termine avec Asserman, où ce samedi, on concorde sui Badiel, in memoria di Raffaele Imperinetti, Biborre descrive sobra lugo apertesi da Seur e aberta tutti, et Danuda qui est la soge sans bougouc, qui dit donc Auga Boudi, son concorde sui Badiel.
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Dans un instant, vous allez retrouver l'info, dans un premier temps, avec le flash de la rédaction d'RCFM. Et puis, Valérie Franceschetti avec vous. Pour ma part, je retrouve beaucoup de plaisir et de bonheur demain, dès 14h, pour Didier à Ostre. D'Aguia Tando, Bibrego, Biobal, Campa de Velige, Fadebiano, et Tenimo Gigaro, et à demain les idées ouvertes.

0: Bonne soirée avec nous, il est tout juste 17h. L'essentiel de l'actualité sur ICI RCFM présenté par Patrick Vinciguerra. Bonsoir Patrick.
1: Bonsoir, on débute par un point sur le front des incendies, à commencer par le feu d'Albertach. Il a désormais parcouru, c'est le dernier bilan, 280 hectares. Un incendie toujours très actif donc. En revanche, celui de Corté ne progresse plus, il est toujours de 40 hectares. Ce sont les deux principaux incendies en Haute-Corse. Des moyens humains importants sont mobilisés avec 180 soldats du feu au sol, ainsi que des moyens aériens, deux hélicoptères Puma et deux Canadair. L'arrêté préfectoral qui interdit l'accès et la circulation dans la zone est toujours en vigueur. Il concerne le GR20 et la forêt communale d'Albertach. Les 49 personnes qui ont été confinées au refuge de Tidieto ont été déplacées, indiquent les pompiers de Haute-Corse. 43 ont rejoint Asco et Lotzi et les autres ont rejoint Calagouche, accompagnés par le peloton de gendarmerie de Haute-Corse. En Corse du Sud, on recense trois départs bien distincts, des feux d'herbes sèches, de petits et gros maquis sur la commune d'Apiette, où d'importants moyens sont à pied d'œuvre. La superficie parcourue est difficile à évaluer pour l'heure. Quant à l'incendie qui s'est déclaré hier du côté du golfe de Lave, toujours sur la commune d'Apiette, il ne progresse plus, il a ravagé 15 hectares, il reste sous surveillance active, 25 pompiers sont mobilisés. Et pour lutter contre ces incendies, une entreprise corse va participer à la conversion d'ATR en bombardier d'eau. La société Corsica Technic, implantée à l'aéroport de Bastia-Porrette, a signé en effet une lettre d'intention avec la société Kepler Evolution en vue de l'acquisition de 10 kits de conversion. Les premiers vols et essais de largage sont attendus d'ici la fin de l'année. Le GFCA volet toujours suspendu à la décision de la DNACG. Les dirigeants sont passés en appel ce matin devant le gendarme financier du volleyball français. Le Gazélec sera finalement fixé sur son sort ce mardi concernant l'encadrement de sa masse salariale, une masse salariale que la DNACG souhaite encadrer à hauteur de 195 000 euros contre les 251 000 prévus initialement par le club, ce qui a motivé l'appel des dirigeants du Gaz, dont le président Paul Mouracholi, qui assure avoir récolté les fonds nécessaires pour assurer son montant provisionnel. Voilà, la fin de ce flash, on vous retrouve Valérie pour prendre des nouvelles du temps.
0: Tout à fait, et oui, on est toujours en vigilance canicule. Merci Patrick Vinciguer, à vous revenez bien sûr pour le journal de 18h. À Adobo.
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0: On est donc en vigilance orange pour la Haute-Corse et la Corse du Sud pour un phénomène canicule aujourd'hui et demain. Aujourd'hui, c'est des températures élevées avec 30-33 sur le littoral, 34-37 en façade sud-ouest, 38-40 dans le Sartenay,

0: 34 à 37 dans l'intérieur de la Corse, 30 à 34 dans les villages de montagne. On jette un coup d'œil sur la météo de ce vendredi avec un temps ensoleillé, des brises en journée, établissement en fin de journée de vendredi d'un vent d'ouest dans l'extrême sud. Quant aux températures, toujours élevées, 30 à 35 sur le littoral, 36 à 38 sur la région de Portiveccio, 34 à 38 dans l'intérieur de la Corse et 32 à 35 dans les villages de montagne.
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secret d'Isabelle des animations du côté de Prunelli au village, place de la mairie, et puis vous pourrez aussi les entendre le 29 juillet prochain, le groupe Horizont du côté de la tour de Calzarello pour la présentation de leur nouvel album. De la musique, des rencontres, rock'n'roll of course, c'est juste après avec Henri Padovani. Bonne soirée avec nous.

0: Back to Me. Du côté d'Ajaccio, c'est les nocturnes jusqu'au 22 août au centre-ville. Vous pouvez en profiter, découvrir les créateurs, les artisans de la musique vous attendent, des lives, des gourmandises, des animations familiales et le shopping de nuit dans une ambiance festive et conviviale. Allez, on retrouve tout de suite Henri Padovani.
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2: Marcher sur la lune. On a tous en tête les images de Neil Armstrong, qui fait les premiers pas sur la Lune en 1969. Ou même celle de Tintin dans la bande dessinée de Hergé. On a marché sur la Lune. Mais comme on est sur Rock'n'Roll of course, vous pensez au morceau de Police, Walking on the Moon, sorti en 1979 sur l'album Regatta de Blanc. Une basse qui résonne comme dans l'espace, une batterie qui claque avec précision. Et Sting qui murmure « Giant steps are what you take, walking on the moon ». On est en 1969 et Police vient de trouver le son qui va les propulser dans une autre dimension. Musicalement, c'est un bijou minimaliste. La basse de Sting qui flotte, la batterie de Stuart Copeland saute sur les contretemps et la guitare d'Andy Summers qui envoie des éclairs de lumière. Un son reggae venu d'un autre monde. Mais derrière cette légèreté se cache une vraie poésie. Walking on the moon, c'est l'amour qui fait léviter les pas de géant qu'on croit faire quand on est amoureux. Et cette sensation d'être un peu ailleurs, un peu trop heureux. Sting écrit la chanson dans un hôtel de Munich. Après un concert un peu éméché, il trébuche dans la chambre et il se dit « I'm walking round the room. » Je marche en rond dans la chambre. Le lendemain, plus poétique, il transforme ça en Walking on the Moon. Heureusement qu'il a changé les paroles. Parce qu'entre nous, marcher sur la Lune, ça fait tout de suite plus classe. Le clip a été tourné à la NASA, sur un vrai site spatial, avec le groupe qui se balade entre les fusées comme trois gamins londoniens en voyage de classe. C'est kitsch, c'est doux, mais c'est parfait. Walking on the Moon, c'est du Police à son meilleur. Aérien, malin, groovy, sans forcer. Capable de transformer une balade ivre en un hymne universel. Je vous souhaite de marcher sur la Lune. Et nous, on écoute Walking on the Moon.

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1: Henri Padovani, Police, groupe qu'il connaît bien, hein, c'est l'un des fondateurs. Mylène Farmer, c'est à qui le tour? Restez avec nous sur ici RCFM, il y aura même un cadeau dans pas longtemps pour vous. Et puis on retrouvera l'actualité à 18h, le journal présenté par Patrick Vichiguer.

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0: Street Fool's Garden sur ICI RCFM.
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0: Quelques idées de sorties littéraires, pourquoi pas, avec ce samedi 18 juillet à Bastia, le docteur Vanina Migueli-Reichmann qui présentera son ouvrage « Les nouvelles beautés fatales », récemment traduit en espagnol ou en italien. Vous pourrez la rencontrer. Un livre autour de comment habiter son corps à l'ère des réseaux sociaux. La rencontre sera animée par Christophe Dicaro dans le cadre d'Aurelius Philo Shop et Librairie. Ça se passe à l'hôtel central de Bastia ce samedi à 17h30 dans les salons de l'hôtel. On se projette un petit peu avec une très belle soirée le vendredi 1er août à Mostra de Adral qui se déplace à Sangaïn ou Ditinde à Sorio. Et vous pourrez découvrir les artistes du côté de Sangaïn ou Ditinde à Sorio Pessa Mostra Teatral et aller sur leur site pour avoir toutes les infos sur les spectacles. Et puis le musée de la Corse vous propose le concert Halle, le voyage amoureux ce vendredi prochain, le 24 juillet à 21h, entrée libre dans la citadelle de Corté pour un très beau voyage du côté de la citadelle. Mangamania qui va investir aussi l'Elbor ou à Bastia pour la 6e édition de ce Mangamania, culture japonaise à l'honneur dans les quartiers, en plein cœur des quartiers sud, à partir de samedi du côté de l'Elbor.
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0: Buonasera da Cuno, et on va retrouver Marco Biancarelli, Kichada Barla, Kusara Magia. Comment expliquer les phénomènes inexplicables? Il y a toujours une explication, ils veulent nous en dire plus.

0: Extrait d'Ogni Goulor, il sera avec nous ce soir et ils seront sur scène bientôt. On retrouvera Françoise Pinelli du groupe EPO dans notre invité culture. Et puis on ira aussi à Vetsagne avec Pauline Grigelli parce qu'il se prépare un beau festival littéraire aussi du côté de Vetsagne. Tout ça, ce sera à 18h30. Mais tout de suite pour vous, une invitation pour deux personnes. Pour Cap sur le rire, pour le 17 juillet prochain, à 21h30, au théâtre de Verdure d'Herbalongue, Bérangère Krief, qui questionne avec son nouveau One Woman Show sur notre consommation à la sexualité, tout simplement dans une société en pleine sex-récession. Elle apporte un nouvel éclairage, un regard sensible sur la place du plaisir dans notre éducation, qui prône souvent plus la prévention que l'extase. Elle a été remarquée aux Molières, nommée aux Molières de l'humour en 2025. Je vous propose de nous appeler au 04 95 32 22 22. Le premier appel remporte une invitation pour deux personnes pour le nouveau spectacle de Bérangère Krief sur scène au théâtre de Verdure le 17 juillet prochain du côté d'Herbalongue. Dépêchez-vous, il n'y a qu'une invitation.
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1: Christophe Maé, La Lune. On salue Paul de Bastia qui a remporté une invitation pour deux personnes pour assister au spectacle de Bérangère Krief. Cap sur le rire, ce sera le 17 juillet prochain du côté du théâtre d'Herbalong. Buonasera da voi, c'est Radio Undide. Un petit peu de musique avec Dédé Sekli qui revient sous mille à 18h le journal.

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Bonne soirée avec nous. Dans quelques instants, un point sur l'actualité avec le journal de Patrick Vinciguer et Nantachtou d'Impougal, d'où ferait mon pont dans ta météo. Et puis, on fait la route ensemble. Si vous rencontrez des difficultés sur la route, vous pouvez bien sûr nous en faire part en nous appelant au 04 95 32 22 22 pour qu'on puisse transmettre l'information à l'antenne.

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2: Bienvenue si vous nous rejoignez sur Ici RCFM, il est tout juste 18h. Le journal vous est présenté par Patrick Vinciguerre. Bonsoir Patrick.
3: Bonsoir et une nouvelle fois à la une de ce journal, les feux, celui d'Albert Hatch, le plus important, déjà parcouru 280 hectares, un foyer toujours très actif avec de nombreux points chauds, un dispositif important est mobilisé, 80 soldats du feu au sol et des moyens aériens avec deux hélicoptères Puma et deux Canadair. Comment évoluent les flammes? Paul-Joseph Bouladou vient de joindre Frédéric-Antoine Santoni, commandant des opérations pour le service incendie-secours de Haute-Corse.
4: Alors l'évolution, elle est déjà qu'on n'a pas de trop de vent sur zone, sur les deux chantiers. Donc notre travail peut être beaucoup plus efficace, mais il reste quand même difficile parce que c'est dans une zone très escarpée, avec des dénivelés très importants, au milieu d'arbres et de rochers qui ont tendance à tomber et emporter des rochers. Donc c'est un travail très dangereux. Donc notre perspective, c'est de travailler au maximum de la capacité des capacités humaines pour arriver à essayer d'avoir des actions qui soient efficaces pour attaquer la journée de demain plus sereinement. Mais la situation est aussi qu'on a un coup de vent qui est annoncé dans les jours à venir et que on engage une course contre la montre sur ces deux feux pour essayer de les tenir au maximum. Tous les foyers qui sont éteints, tous les points chauds qui sont éteints, sont autant de victoires que avant le coup de vent.
5: Et on est où des arrêtés de circulation?
4: Pour l'instant, on a maintenu tout le dispositif qui avait été prévu en termes d'interdiction et ce qui était prévu en circulation, notamment sur le GR20. Maintenant, en termes de circulation, il faut privilégier l'engagement des moyens terrestres sur cette zone et éviter des randonneurs parce que, comme je vous l'ai dit, entre le largage des moyens aériens et les arbres qui tombent et les rochers qui tombent, ça reste un secteur très dangereux.
3: Et si le feu d'Albert Hatch donc progresse toujours, celui de Corté en revanche semble stabilisé autour de 40 hectares de végétation partie en fumée. En Corse du Sud, on recense 3 nouveaux départs bien distincts sur la commune d'Apieto. Des feux d'herbes sèches, de petits et gros maquis, d'importants moyens sont à pied d'œuvre. La superficie parcourue est difficile à évaluer pour l'heure. Quant à l'incendie qui s'est déclaré hier du côté du golfe de Lave, toujours sur la commune d'Apieto, il ne progresse plus mais reste sous surveillance active, il a ravagé 15 hectares. Le groupe de montagne des sapeurs-pompiers de Haute-Corse, appuyé par le Dragon de Baie, a réalisé hier 21 treuillages pour secourir 15 scouts de nationalité italienne en difficulté sur les secteurs de Santa Maria di Lode et Feringue, des opérations qui se sont déroulées dans des conditions particulièrement délicates en raison d'un épais brouillard compliquant les manœuvres aériennes. Il s'agit, écrit le 6 de Baie dans un communiqué, d'imprudence qui ont mobilisé d'importants moyens de secours déjà fortement engagés sur le feu d'Albert Hatch et de conclure, la montagne ne s'improvise pas, un comportement responsable permet d'éviter des interventions qui pourraient être consacrées à de véritables urgences. Fin de citation. Je t'échange Platini contre Gires et Tigana en pleine Coupe du Monde de foot, revoilà les fameuses vignettes Panini qui ont connu leur heure de gloire dans les années 70 mais qui n'ont jamais vraiment disparu. À Bastia, une cinquantaine de collectionneurs de tous âges se sont retrouvés hier à l'ombre des platanes du marché pour une bourse d'échange. Parmi les organisateurs, Gilles Sec, un passionné qui est venu avec sa vieille collection un vrai trésor.
6: Alors là, c'est le tout premier album de Panini, hein, de 76. Voilà, c'est vintage, on le voit même à la photo, c'est magique. Hein, un peu du dégradé, un peu fait au feutre, hein, c'est même les pochettes étaient faites à la main. Hein. Voilà, on peut ouvrir et c'est magnifique. Et il y avait le Sporting, c'est ça qui est beau, voilà. Deuxième page déjà, Bastia, complet, voilà, ça l'équipe. Jean-Louis Luchini, des Corses hein, qu'on revoit encore aujourd'hui, hein. Fanfan Félix, mon Claude de Pauvre, le

0: était pour ou pas, puis c'est ça qui est beau, hein, la nostalgie. Voilà, quand on voit ça, j'ai les frissons. Hein, puis c'était le grand Sporting d'époque, hein, Ferdinand Heitkamp, c'est fantastique. Voilà, il me vient les frissons. Voilà, dès que, voilà, c'est ça qui est beau. On tourne les pages, c'est vieilli, c'est, ça sent même le grenier à l'odeur. Vous avez tout, l'odeur, l'esthétique. Bah, c'est voilà, Lens, bah, et toutes les équipes qu'on a connues petits. Hein, le grand Saint-Etienne aussi de 76, les poteaux carrés. Il y a tout qui revient après.
1: Des propos recueillis par Roland Frias, un autre passionné de panini, mais à manger. Allez, deux mots de volleyball avant de refermer ce journal pour vous dire que le GFCA reste suspendu à la décision de la DNACG. Les dirigeants sont passés en appel ce matin devant le gendarme financier du volleyball français. Le Gazélec sera finalement fixé sur son sort ce mardi concernant l'encadrement de sa masse salariale. Une masse salariale que la DNACG souhaite encadrer à hauteur de 195 000 euros contre les 251 000 prévus initialement par le club, ce qui a motivé l'appel des dirigeants du GAS, dont le président Paul Mouratchoule, qui assure avoir récolté les fonds nécessaires pour assurer son montant prévisionnel.
2: Et voilà, merci à vous Patrick.
1: On se retrouve demain Valérie.
2: Alors oui, moi j'y serai pas, mais vous serez là.
1: Ouais, voilà. Hélas. Oh non, pas hélas, avec plaisir.
2: À bientôt en tout cas.
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2: Alors bien sûr les consignes, c'est la canicule, tu as trop à peine à ivresque, on est mica sempre fage, je vous l'ai dit, dis mettez-y à la fresque ou parce qu'on est toujours en vigilance orange pour un phénomène canicule et demain c'est pareil. Aujourd'hui les températures allaient de 30 à 33 sur le littoral, 34 à 37 aujourd'hui en façade sud-ouest, 38 à 40 dans le Sartenais, 34 à 37 dans l'intérieur. Demain ce sera un temps en ensoleillé, des brises en journée, établissement en fin de journée d'un vent d'ouest vendredi dans l'extrême sud, et on est reparti pour des températures élevées jusqu'à 35 sur le littoral, 30-35, 36-38 sur la région de Portivéétiou, 34-38 dans l'intérieur de la Corse, 32 à 35 dans les villages de montagne, Fadje ou Galdou, et Tcholabeye, Unibogeaqua, Abastanzaqua, Guidar, le groupe Udiana d'Ilalba, bientôt sur scène le 18 juillet au Festival d'Herbalongue avec Epo et Feli. D'ailleurs, François Spinelli sera notre invité ce soir. Bonne soirée avec nous.

0: Radiane et Dilal, bah restez avec nous dans quelques minutes. Allez, Terre Ayonde, à Christophe Zagalia, dans les coulisses, on dira des ateliers de réparation d'Inochtridren, Idrinigué, l'île des trains de Corse, du côté de Casamotza. Et puis on retrouvera nos invités. Tout d'abord, François Spinet, il est du groupe EPO, ils sont sur les routes, hein. On the road again, ils ont beaucoup de concerts cet été. On va faire le point, le tour avec lui, Dichtigunchert, et puis savoir comment ça se passe, côté scène. Et on retrouvera aussi Pauline Grigeli, père à Vestadia Gultour, du côté de Vetsagne. Ce sera le 8 août prochain. C'est un très beau festival littéraire, musical qui vous attend du côté de Vetsagne. Voilà le programme.
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0: Waterloo, le groupe ABBA. Il y a un très beau documentaire qui a été diffusé ce 15 juillet sur Arte. Vous pouvez le voir en replay sur le groupe ABBA, les Suédois qui continuent d'ailleurs à chanter et qui font de la scène toujours. Allez, on s'en va du côté de Casamotz. On retrouve là-bas Christophe Zagaglia. On est dans l'atelier de réparation de nos trains à Casamotz, en compagnie de Christophe, de Christian Franck, chef du service matériel, et Jean-Claude Casaromani, chef d'atelier.
1: Donc là, on se dirige vers la partie thermique où on va rejoindre deux opérateurs qui sont en train de déposer une boîte par rapport à son opération donc de maintenance préventive. Donc c'est une maintenance lourde dont on parlait avant. On va rejoindre ces deux gars là, comme ça ils vont nous expliquer un peu ce qu'ils font.
2: Ça, c'est une table élévatrice. En fait, on pose le moteur dessus, il y a un châssis où on peut poser un moteur dessus. Ça fait que les gars, il n'y a aucun effort à faire. Ça monte, ça descend, ça tourne, ça pivote un peu sur la gauche, sur la droite, pour que l'agent n'ait pas de force à faire sur le dos. Voilà. C'est un bel outil. Hein. Ils sont en train de tomber un moteur, démonter un moteur et une boîte à vitesse. On va changer une boîte, les boîtes se changent tous les 7 ans. En fait, tous les 7 ans, donc voilà, elle est arrivée à avoir... Et ça part en Allemagne en révision chez Deutz, chez Voigt. Alors là, c'est l'atelier thermique. C'est le côté thermique parce qu'il y a 5 sections en fait. Vous avez thermique. Thermique qui s'occupe de tout ce qui est moteur, boîte de vitesse, remplacement moteur, boîte de vitesse, qui va faire aussi de pneumatique. Donc ça, c'est une équipe. Vous avez l'équipe électrique qui s'occupe électrique. Vous avez l'équipe wagonnage qui s'occupe de tout ce qui est vitrage, intérieur, voilà. Vous avez l'équipe bogie, c'est qui s'occupe des bogies, comme vous avez vu, des roues, des châssis, voilà ça. Donc ici, on est sur la partie thermique. Donc vous voyez, il y a des moteurs, vous avez des boîtes là-bas. C'est ce fameux châssis que je vous parle, où on peut poser un moteur dessus, qui se met dessous pour poser sur la table, élévatrice. Ça, c'est des vieux moteurs souliers, parce que ça aussi, on les refait, hein, nous-mêmes. On fait un peu aussi un petit peu de tour numérique, on fabrique un peu de pièces, même si ça va disparaître en Corse. Hein. On a plus de tourneurs en Corse, hein. Ça n'existe pratiquement plus. Donc là, c'est la partie usinage, on fait un petit peu d'usinage, c'est tout. Là, si vous faites pas, là c'est tout ce qui est section bogie, donc qui refont tous ces châssis. Les roues et tout, et vous avez ces colonnes, là, ça s'appelle des colonnes, qui lèvent le train en entier. C'est le châssis de la Soulier, ça va, ce que vous avez là-bas, c'est le châssis neuf d'AMG. Ça, c'est l'AMG, AMG 800. Donc là, vous avez notre fosse avec ces deux nacelles élévatrices, ces deux nacelles. Parce que sur les AMG, vous avez les climatisateurs, vous avez les réservoirs, donc beaucoup de flexibles, vous avez tout ce qui est ventilation, les batteries. Donc on a besoin d'accès aux toitures, on y arrive par ces nacelles élévatrices. Avec bien sûr des ponts hein, qui font tout le tour de l'atelier. Hein. Là vous avez un pont 10 tonnes et en bas vous avez 20 tonnes pour les moteurs. Donc c'est la partie électrique surtout ici. Hein. L'électrique c'est ici. Ça, c'est l'atelier électrique, voilà. Donc ils ont tout ce qu'il faut pour travailler. Et après, vous avez la partie tour, comment on appelle ça, le tour en fosse. Le tour en fosse, c'est un tour qui est prévu pour usiner les roues, pour respecter le profil. Et là, vous avez tout ce qui est partie wagonnage, où on fait les vitres. On peut faire un peu de tout, tout ce qui est soufflé, le soufflet intercaisse qui se déchire, un peu de tôlerie, et voilà.

0: Voilà, bonne soirée avec nous sur ICI RCFM, Terre et Onde. Écoutez quand vous voulez en podcast la suite demain de ce portrait. Et puis dans un instant, notre premier invité, François Spinet du groupe EPO, va nous rejoindre. Bonne soirée.
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1: Bonazer, stazer a piazza a musica in de a nostra emissione. Soku Francesco Pinelli, François Pinelli, le groupe EPO qui est en tournée. Alors, si vous dites que quand nous girons au Paris, un continent, une Francia continentale, ils étaient au très beau concert du Vélodrome à Marseille avec tant d'artistes. Et là, vous allez les retrouver sur scène cet été avec grand plaisir. François, bonjour, bonsoir.
2: Bonsoir Valérie, bonsoir tout le monde. Et oui, on est en tournée, ça y est, ça a démarré. Hein.
1: Et vous êtes sur les routes, souvent, hein, et pour le plus grand plaisir des spectateurs. Alors on est le 16 juillet, ça se prépare du côté d'Herbalong. François, c'est un beau concert là. Vous allez être plusieurs.
2: Ah ben oui, alors on est trois. Il y a trois. Ben, il faut savoir qu'il va y avoir notre ami Féli qui va jouer en premier. C'est pas des premières parties, hein, puisqu'on a trois groupes qui joueront le même soir. Féli, Diana di Lalba et Paul à la fin, voilà. J'espère que ça va être plein et qu'on va bien s'amuser.
1: Ça, c'est le 18 juillet.
2: Le 18 juillet, exactement.
1: Juste avant la coupe la finale, on dira, hein, de la Coupe du Monde, parce qu'il y a beaucoup de choses qui ont été décalées par rapport à ça, c'est vrai. Mais en tout cas, le concert d'Herbalong, allez-y, parce que ça va être superbe. Hein. Diana di Lalba, EPO et Féli. Alors, les autres dates de votre tournée, puisque vous êtes avec nous ce soir, François Spinet, on va vous retrouver où cet été?
2: Oh, voilà, on en a pas mal, hein. On en a beaucoup même. On va tourner à peu près la Corse de Fontaine-Comble, hein, d'une sorte à sobre, de long large. Donc, on va faire des dates à Porto-Vic, au Propriano, on sera en Balagne, à Corbar. Ben là, je ne peux pas vous les citer tous, parce que je m'en souviens pas trop. Mais il y en a beaucoup. D'ailleurs, on a un site à laquelle il faudrait se jeter un œil pour ceux qui s'intéressent, évidemment, et qui aura toute la programmation du groupe, de nos concerts.
1: La formation, on va la citer, vos musiciens, puisque vous êtes fidèles, c'est toujours la même équipe, on les cite.
2: Oui, bon, on a tourné aussi un petit peu au départ, mais maintenant, je crois que la stabilité, on l'a trouvée. on a toujours les mêmes, avec Ange Thor et Saint-Pangelo d'Or, et comme toujours, hein, membre incontournable du groupe. Il y a Jean-Philippe Gradiani, il y a Pierre Tristani et Laurent Guérard, qui composait les cinq avec moi-même, François Spinelli, comme il dit. Voilà.
1: Alors, ciò che lui piace a gente sicuramente a noi, a un pubblico, che si è un gruppo ballante, digeremo, c'est très, très mouvementé, les gens, il y a de la bonne humeur dans vos créations, un côté joyeux, digeremo.
2: 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E voilà, dopo la gente quando lo vanno a ascoltarci, e si basta sempre qualcosa per noi di positivo, spero, ma ben solisi, e se ci passiamo la stonda a fa allegria e gioia, ecco.
1: Comment vous créez vos chansons, François?
2: On travaille souvent, Angelo Dore et moi-même. Alors, on est aidé par les paroles par pas mal de monde, hein, maintenant. Mais bon, l'autre, disons, la tête d'affiche, c'est José Ugolini, qui a beaucoup écrit pour nous, d'ailleurs, à l'époque même des Varans. Et pour la musique et les arrangements, on en dégrossit beaucoup. Et puis chacun amène un petit peu sa pierre à l'édifice. Hein, tout le monde participe un petit peu. Hein, chacun à sa manière. Et on passe beaucoup de temps, beaucoup à Angèle et moi, hein, à faire des chansons, à écrire avec José. Puis il y a eu Olivier Ancet qui nous a donné un bon coup de main. Il y a aussi Patrice Agatagé, qu'on a eu Alain Dimillo, qui nous envoie maintenant quelques chansons avec lesquelles on a travaillé dessus, hein, aussi, hein. Voilà. Donc, et on attend si éventuellement d'autres personnes se manifestent.
1: Oui.
2: Et que ça nous plaît, aucun problème. On accepte toute contribution, tout, voilà.
1: Oui, c'est Oudem à correspondre à Chocobo. Mais je crois qu'ils savent, ils vous connaissent, hein, tous ces écrivains et ces poètes, parce que, par exemple, dans l'album Doni Goulor, c'est vrai que c'était ce que vous vouliez, c'était aussi cette ouverture. Dies in Corsica e Podino di Diabre Zinanta. Dans ta monde.
2: Ah ben oui, ben la figure, hein, mais qu'est-ce que c'est de qui, casa nostra, noi difendiamo la nostra lingua, difendiamo tutta la nostra mentalità, la nostra maniera d'essere. Ma io vorrei anche aspetti con l'astro e a piedi a stro, cosa c'è di positivo. Ecco, e facciamo un bel miscuglio. Ci travailliamo.
1: A bientôt François, à Belge.
2: Merci Valérie, à Belge.

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1: Allez.
2: Allez, ci nondemu in Vezzani, Vibrobongu, D'Acolie, Pauline Grigeli. Buongiorno, Pauline.
1: Buongiorno, Valérie.
2: Si de cunoi perché chi va prontade per avesta di agultura in Vezzani, l'autu d'Aoche, la fête de la culture à Vezzani, le 8 août prochain. Et va prontade, vous vous préparez. Alors, qu'est-ce qui va se passer, Pauline, du côté de Vezzani?
1: Alors, le 8 août, donc à 15h, nous allons débuter notre première édition. Et nous avons un programme assez intéressant. Voilà. Alors, si vous voulez,
2: je vais donner le programme, bien sûr, oui.
1: Voilà. Alors, nous allons recevoir trois auteurs. Nous avons Joris Giovanetti pour son livre qui va nous présenter Ce que la nuit choisit. Ensuite, nous aurons Cathy Cardero-Colonne, Angelo Salducci et Charles Pache qui vont nous présenter Pera Memoria. Et la troisième personne qui interviendra sera Cathy Campana, qui a créé l'Escontri in Bastia, l'Escontri Culturale, qui nous récitera pas mal de poésie qu'elle a composée.
2: Oui, là vous avez de bons auteurs, hein. Ce que la nuit a choisi, donc un auteur qui a reçu, je crois, il y a 2 ans, le prix du livre Corse. Donc
1: oui.
2: Voilà, Régis, voilà, et a reçu... Joris, pardon, oui. Qui a reçu le prix du livre Corse. Donc, infatus a jornada di intorno a cultura in Vezzani.
1: Oui, a cultura corsa. Et surtout réunir les amoureux de la lecture, de la littérature et de la poésie et du chant également.
2: Quali ce n'è come cantaori gusti?
1: Allora, cantadori ne avemo parecchi. Ils sont talentueux et amateurs. Donc nous avons Angelo Salducci, nous avons Jean-Marc Colonna, nous avons notre petite violoniste Livia Maria. Et ensuite, tout le monde pourra chanter à la clôture.
2: Ah, alors, on redit à nos auditeurs, Culla de Burro in Vezzani, le 8 août prochain, si vous êtes dans le secteur, ça va être très beau. Échange littéraire, rencontre avec les écrivains, et puis de la musique, Pauline Grigeli. Je vous remercie d'être venue jusqu'à nous, sur ici RCFM, pour nous parler de cette belle rencontre. Des infos pratiques, peut-être, pour nos auditeurs? Est-ce que c'est...
1: De toute façon, Vezzani est à 30 km de Corté, et je pense que tout le monde est véhiculé pour pouvoir venir jusqu'à Vezzani. Mais je tiens aussi également à dire que notre première édition est parrainée par le professeur Marcel Ruffaut et que nous aurons un petit hommage pour le professeur Claude Grigeli qui était d'origine vezzanaise par son papa et qui est mort récemment. Voilà, nous lui ferons un petit hommage.
2: Oui, tout à fait. Deux grands professeurs. Et donc, il y aura aussi une ouverture sur la recherche, la médecine. Merci à vous, Pauline Grigeli. Le 8 août prochain, Festa di Agultura in Vezzani. À bientôt sur ICRCFM.
1: À bientôt, je vous remercie. Au revoir.

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0: perdons pas. Puis bienvenue si vous nous rejoignez sur ici RCFM. On va retrouver nos coulisses TV pour parler ce soir de l'émission des trains pas comme les autres dans quelques minutes. Et puis notre journal dit la Soju, la Soju. A tratti gorsiga, bona zirina da boy.
1: 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La préfecture de Corse du Sud a activé le niveau d'alerte sécheresse. Pour économiser la ressource, des restrictions entrent en vigueur. L'arrosage de tous les espaces verts est interdit. L'irrigation des cultures, des pépinières et des potagers par aspersion est interdite en journée. Le lavage des véhicules est interdit, à l'exception des stations professionnelles dotées d'un système de haute pression ou récupérateur d'eau. Le remplissage et la vidange des piscines privées sont interdits. Cet été, la sécheresse n'est plus une menace, c'est une réalité.
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0: Bonjour, pardon, merci. Céline Dion, son nouveau titre, avant sa rentrée sur scène. Bonne soirée avec nous. Les coulisses TV, c'est juste après.
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0: Céline Dion, bonjour, pardon, merci. Allez, on vous retrouve, Joanne Roch. Vous nous emmenez dans les coulisses de la nouvelle saison d'une émission mythique de France 5.
1: Cet été, c'est déjà la 16e saison de la série Des trains pas comme les autres. Des trains qui feront escale en Angola, Singapour, le Kazakhstan, la Malaisie ou Istanbul. Mais en attendant ce soir, Philippe Googler, le baroudeur en chef, composte son billet direction la Floride.
2: Aux États-Unis, l'automobile reste au cœur de la vie des Américains et le train, beaucoup moins. Si on fait une moyenne, un Français prend le train plus d'une quinzaine de fois par an. Un Américain, à peine une fois tous les 10 ans.
1: Oui, en Floride, le train n'a pas la côte. Mais ceux qu'a déniché ce soir Philippe Googler valent le détour, comme celui dans lequel les passagers assistent à un spectacle interactif façon Cluedo, à l'issue duquel ils devront découvrir le meurtrier. À ce propos, j'ai demandé à celui qui passe sa vie dans les trains, qu'est-ce que ce moyen de transport révèle des pays qu'il traverse ?
3: Les trains racontent souvent l'âme du pays. Quand vous êtes au Japon et que vous êtes sur le réseau des TGV japonais qui s'appellent les Shinkansen, le retard moyen, quand j'ai tourné là-bas il y a quelques années, je crois que c'était dans les 12 secondes. Et puis qu'après, vous allez tourner... où est-ce que c'était ? Je crois que c'était en Namibie, où vous attendez au bord d'une gare qui n'est signalée par rien, en pleine savane, et puis qu'il y a une passagère à côté de vous qui vous dit « faut quand même pas que le train tarde trop, parce que dans le coin, il y a des lions », vous sentez bien la différence.
1: En parlant d'animaux sauvages, ce soir, vous allez assister à une séquence très impressionnante dans laquelle Philippe Googler part avec deux gars dans les Everglades capturer un alligator à main nue. Le journaliste finit même à califourchon sur le dos de la bête. Il n'a pas à chipoter. Il a peur de rien, Googler.
3: Je n'ai pas chevauché très longtemps, hein, si vous regardez bien l'épisode. Quand vous êtes avec des gens qui, par tradition, capturent des alligators et qui ont vraiment l'habitude de faire ça, quand vous filmez avec eux, ils vous mettent en confiance quelque part, et vous voyez bien à qui vous avez affaire. Et donc c'est cette confiance-là qui s'installe progressivement pendant le tournage, qui fait que vous acceptez des choses que vous n'accepteriez peut-être pas autrement. La confiance s'installe au fil des heures et des jours pendant les tournages.
1: Faites donc confiance à Philippe Googler qui saura vous mener dans quelques-uns des lieux les plus singuliers de la Floride. Des trains pas comme les autres, épisode inédit à voir ce soir 21h sur France 5.
0: Merci à Joanne Roch, c'était nos coulisses TV. Dans quelques instants, votre journal des associations, Kula Soju, Atratsidi Gorsiga, Bojewentu, Injiru, Destadine, ou Bintidreilu, Yusaranu, Isaraifer, ou Bintiguatru, Imbonivadzu. Le 4 août, vous pourrez les entendre à Propriano, et le 5 août prochain, Bojewentu, du côté d'Apietu.

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1: Je vous propose d'accueillir Émilie Morteux de l'association Atrat Sidi Gorsiga. Bonjour.
2: Bonjour.
1: Allez, je prends des nouvelles. On prend des nouvelles de l'association. On explique ce qu'est Atrat Sidi Gorsiga.
2: Tout à fait. Alors, donc, c'est une association d'éducation à l'environnement que j'ai créée il y a 10 ans suite à une reconversion et après un passage au lycée agricole de Sartène. Donc, l'idée, c'était de dynamiser un petit peu la micro-région et d'apporter un peu plus de sensibilisation à l'environnement, aux richesses de la nature. Alors, aujourd'hui, on rencontre beaucoup de difficultés, comme pas mal d'associations, mais nous, tout est précaire parce qu'on est encore une petite structure, on n'a pas de locaux, donc c'est vraiment l'école de la débrouille. On a fait des ateliers zéro déchet, zéro toxique, zéro plastique. C'est des petits ateliers pour discuter, se partager les bonnes pratiques, découvrir des outils, des matériaux, des choses pratiques à utiliser et faciles à trouver aussi, parce qu'ici, c'est pas toujours le cas.
1: Oui, c'est vrai.
2: Donc, on a décliné sur la thématique bébé, cuisine, salle de bain.
1: Toujours dans le recyclage, l'esprit du recyclage, en fait, ou la réutilisation.
2: Alors, c'est pas forcément recyclage ou réutilisation, c'est comment trouver des solutions pour ne pas générer de déchets, pour avoir des matériaux alternatifs au plastique. Voilà, vraiment, le slogan, c'est zéro plastique, zéro déchet, zéro toxique. Donc, on essaye dans nos choix d'éliminer le plastique, d'éliminer quelque chose qui va générer du déchet et d'éliminer les matières toxiques.
1: On va sur votre site aussi, Atrat Sidi Gorsiga.
2: Tout à fait. Alors, on est un petit peu plus dynamique sur les réseaux sociaux, sur Instagram et sur Facebook, où là, vous allez vraiment pouvoir avoir toute l'actualité en temps réel.
1: Au revoir.
2: Merci, au revoir.
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1: Et voilà, une belle association. Cet été, on rediffuse nos plus belles associations. Et puis, on reprend, bien sûr, avec vous, à la rentrée, Walking on the Moon, Police, dans quelques instants. L'actualité, Iwochtri Programme, Musical et Inote, d'Iserinade, plutôt, je trouve, et d'Inote. Et demain matin, vous retrouverez Christophe Zagal, sur ici RCFM, pour votre matinale dès 6h. Bonne soirée.

0: La surprise et le soulagement dans cette petite commune du Tarn, des ossements qui pourraient être humains ont été retrouvés sur les lieux indiqués par Cédric Jubilard ce matin, à une dizaine de kilomètres du domicile du couple. L'homme a avoué début juillet le meurtre de son épouse, des fouilles qui ne passent pas inaperçues avec la présence d'une centaine de gendarmes sur place, sous les yeux des habitants de Villeneuve-sur-Vert et Mayocque. Romain Biteau.
1: Des champs à perte de vue brûlés par la canicule, une départementale coupée par des barrages de gendarmerie et au milieu, inaccessible, la zone de recherche. De loin, on distingue trois camions de gendarmerie, des tonnelles blanches au croisement avec un chemin de campagne. Des curieux comme Jean observent la scène.
2: Je pensais bien qu'on le retrouverait par là, puisqu'il avait dit que... Mais on a été surpris que ça soit à Villeneuve-sur-Vert. À quelques pas de la maison, c'est... Comment je connais spécialement cet endroit, puisque l'hiver, là, c'est un coin où on va faire des promenades. Et donc, sûrement, on a dû passer pas loin où le corps a été enterré. Et si ça fait 5-6 ans que donc on y est passé plusieurs hivers.
1: Aucune info ne filtre sur le résultat des recherches. Cette découverte d'ossements, un soulagement pour Jean et les habitants de Cagnac, commune de la famille Jubilard. Ils espèrent tous qu'elle va permettre d'enfin tourner la page 5 ans après.
0: Le reportage ici, Occitanie. Une circulation très difficile dès demain et tout le week-end sur les routes de France. La journée de vendredi est classée rouge dans le sens des départs entre le nord-est et la région Auvergne-Rhône-Alpes. Selon Bison Futé, c'est orange pour le reste du pays et ça sera également orange dans le sens des retours. Bonne nouvelle justement avec la réouverture progressive de l'A6 dans une heure dans les deux sens de circulation, annoncent les pompiers de Seine-et-Marne. L'autoroute du Soleil fermée depuis 4 jours à cause de l'incendie en forêt de Fontainebleau qui a ravagé 2000 hectares de végétation. Emmanuel Macron et qui est venu apporter son soutien aux pompiers à la mi-journée, a annoncé le lancement d'un guichet unique afin de collecter des fonds pour replanter des arbres de ce véritable poumon vert de l'Île-de-France. Et puis soyez prudents, la baisse des températures rime avec orage, parfois violent, avec 30 départements du centre et de l'est en vigilance orange ce soir. En Ardèche, ce sont des grelons de la taille d'une boule de pétanque qui sont tombés sur les têtes hier en fin d'après-midi. Députés et sénateurs ont trouvé un compromis sur le projet de loi d'urgence agricole. Il va probablement permettre son adoption définitive, malgré le maintien de plusieurs mesures contestées, sur la gestion de l'eau notamment, ou la réintroduction de pesticides comme l'acétamipride, un puissant insecticide de la famille des néonicotinoïdes, interdit en France mais toujours autorisé en Europe. Et sur ce sujet précis, les parlementaires ont décidé de s'en remettre aux scientifiques, Édouard Marguet.
3: Le sénateur Duplomb en avait fait sa priorité, puisque l'acétamipride est utilisé par les autres agriculteurs en Europe. Il voulait réautoriser ce produit après 10 ans d'interdiction en France. Sa première tentative l'été dernier, la loi Duplomb avait été retoquée par le Conseil constitutionnel après une pétition qui avait recueilli plus de 2 millions de signatures. Depuis, il est revenu à la charge en faisant voter un amendement dans ce projet de loi d'urgence agricole, une réautorisation par la loi. Mais vu la sensibilité du sujet, les députés ont négocié pour y ajouter une condition. Julien Dive est député LR de l'Aisne.
4: Surtout, c'est pas le politique qui décide. C'est pas le parlementaire qui va décider d'une dérogation. C'est pas le ministère. On a fait le choix de remettre le sujet dans les mains de la science. Et ce sera la science, l'ANSES en l'occurrence, l'agence sanitaire, qui décidera ou pas de la dérogation, sous quelles conditions, avec un strict cadre qui sera décidé si c'est le cas.
3: Et cette dérogation ne concernera que la filière noisette, alors que les sénateurs voulaient une réautorisation pour d'autres productions, comme les betteraves sucrières. Reste à savoir si ça suffira à convaincre l'Assemblée nationale, très divisée sur ce texte. Le vote solennel sur ce projet de loi d'urgence agricole aura lieu lundi soir au Palais de
0: la France insoumise qui réagit déjà ce soir et parle d'un désastre écologique et sanitaire. En sport, la 12e étape du Tour de France, remportée au sprint, ça devient une habitude par le Belge Tim Merlier à Chalon-sur-Saône. Son 3e succès déjà. Par contre, c'est fini pour les sprinteurs puisqu'on va avoir un nouveau tour d'une certaine manière. On passe un paysage accidenté dès demain. Le peloton visite le ballon d'Alsace, Thomas Coignard.
5: Et oui, on sera dans les Vosges au programme 166 km quasi tout plat, puis le ballon d'Alsace, 9 km de montée par son versant le plus difficile et une descente finale jusqu'à Belfort, profil particulier, souligne le français Jordan Jégat.
6: Ouais, c'est ça, je pense que il peut avoir une opportunité pour une belle échappée. Maintenant, c'est un départ sur le plat, donc faudra être quand même un petit peu chanceux pour être devant et ce sera sûrement un gros groupe.

0: L'idéal, ce serait d'être accompagné de bons équipiers à moi pour faire une belle montée et basculer dans un petit groupe et jouer la victoire.
1: Et on attend toujours la première victoire française dans ce Tour de France. À noter que le Ballon d'Alsace, c'est une histoire particulière. C'est le tout premier col franchi par le Tour de France dans son histoire. C'était en 1905 pour la troisième édition. La dernière fois qu'on y est passé, c'était en 2023 et un certain Tadej Pogacar avait gagné l'étape.
2: Et on vous retrouve demain, évidemment, Thomas Coignac à vivre cette étape sur ici.fr.
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5: Bonsoir à tous, c'est l'heure de votre petite dose de bonne humeur en tube, recommandée par tous les plus grands spécialistes des plaisirs simples. Une heure de refrains qui font du bien, qui peuvent rappeler des souvenirs. Et ça commence comme ça.

0: C'est ta chance, c'était Jean-Jacques Goldman.
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0: Une chanson qui, selon Omar Sy, lui a donné envie de se battre, de tout faire pour réaliser ses rêves. Voilà comment il raconte. Cette chanson a résonné très fort en moi. Il me dit, t'as pas la bonne couleur, la bonne religion, t'es pas au bon endroit. Eh ben, c'est ta chance, tu vas être obligé de faire des trucs de fou pour que ça passe. Et ça s'est plutôt très bien passé pour lui. Phil Collins, lui aussi, sait très bien faire passer les messages. Bon, ok, c'est en anglais, mais l'émotion, tout le monde la ressent quand il compose, par exemple, Against All Odds.

0: Boom, c'était Niagara. Un tube qui restera 6 mois dans le top 50 en 1985 et qui révèle au grand public le duo Muriel et Daniel, autrement dit Niagara. Une chanson qui donne toujours envie de danser. Comme quoi les années 80, ça conserve. Hein. Faut dire qu'à l'époque, on a eu la chance de pas mal pogoter. Ça entretient les mollets. Et comme il faut jamais arrêter, vous en privez pas. Dans un instant, téléphone arrive avec Argent trop cher.
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0: Miracle of Love, c'était Eurythmics.
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0: Et si vous vous demandez ce que sont devenus Annie Lennox et Dave Stewart, le duo de Eurythmics, eh bien tout va bien malgré leur séparation. Annie vient de publier un livre retraçant toute sa vie, sa carrière en photo. Et quant à Dave Stewart, il prépare une tournée avec les chansons de Eurythmics, mais accompagné d'une autre chanteuse, l'Australienne Vanessa Amorozzi. Voilà, il suffit de demander. Et pour la suite, vous en redemandez. Bon, bah, je vous propose Images, Les Démons de Minuit, numéro 1 en 1986. C'est tout de suite.

0: Abba. Le gagnant rafale tout en français, hein. Et on peut dire qu'ils ont raflé beaucoup à bas. 400 millions d'albums vendus et plusieurs titres dépassant le milliard d'écoutes en streaming, même partagés en quatre. Ça permet de voir venir. Bientôt 20h, l'heure de retrouver Émilie Mazoyer, les essentiels de Décibel. Mais avant cela, toujours dans les années 80, tiens. On écoute Sting, Englishman in New York, juste après ça. Belle soirée à tous.
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Vous êtes notre invitée ce soir et on accueille aussi Marguerite Capel qui va assurer la traduction. Merci Marguerite. Ma chère Joan Baez, la poésie et vous, c'est une longue histoire d'amour. Vous avez même chanté des poèmes du Moyen-Âge en français.

0: Ruth Boeuf, une chanson qui avait été chantée par Léo Ferré en 1955. C'est un poème très ancien, un poème du Moyen-Âge. Vous avez chanté les poèmes de Rimbaud également.
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0: C'est Enfance 3 de Rimbaud en 1873. Et vous avez dit ce texte sur votre album Baptism en 1968. Alors la poésie et vous, c'est une longue histoire d'amour. Vous publiez aujourd'hui pour la première fois vos textes poétiques. John Bass, pourquoi avoir attendu aussi longtemps?
2: When I wrote them was 40 some years ago.
3: Je les ai écrits il y a une quarantaine d'années.
2: I wasn't making a book, I was just making
3: Je n'avais pas du tout l'intention de faire un livre, j'écrivais des poèmes, c'est tout.
2: Later, after the paintings and
3: et plus tard,
2: books and etc.
3: Après avoir fait des livres, des tableaux, il a été temps de retrouver tous ces poèmes éparpillés dans ma maison, qui étaient aussi dans des hangars et des boîtes. Il m'a fallu 3 mois pour les rassembler. Certains étaient tellement anciens que j'ai dit à mon assistante, je sais qu'il y a ce poème qui est quelque part. Elle a même retrouvé un vieil ordinateur qui avait 40 ans et elle a retrouvé le poème que je cherchais. Et on a dû tout retranscrire parce que c'était impossible de sortir le fichier. Ça a été une très longue quête.
0: Une très longue quête, mais qui, ça y est terminée. Quête réussie, comme disent les fans de jeux vidéo. John Bass, quand tu verras ma mère, invite-la à danser. Ça vient de sortir. C'est une édition bilingue aux éditions Point. Ça veut dire que vous avez à chaque fois des doubles pages. À gauche, le texte en anglais. À droite, le texte en français. C'est toujours intéressant de voir les traductions, évidemment. Parfois, vos chansons, John, ont été adaptées en français. C'est le cas d'une des plus célèbres en France, la Marche de Sacco et Vanzetti, chantée par Georges Moustaki.

0: grande histoire d'amour aussi avec la langue française. D'où vous vient ce goût pour le français?
1: The French language.
2: Le français?
1: Because this is beautiful.
2: Parce que c'est une langue magnifique.
1: Yeah, there are some languages prettier than others.
2: Il y a quelques langues qui sont plus jolies que les autres.
1: I don't think English is particularly.
2: Je ne crois pas que l'anglais soit une langue particulièrement intéressante. Yes, l'italien, yes. Oui, le français, oui.
0: On dit que l'anglais est quand même une langue plus adaptée pour chanter, pour faire des chansons. Est-ce que ça, vous êtes d'accord avec ça?
1: I think everybody now writes in English.
2: Je crois qu'aujourd'hui tout le monde écrit en anglais. Même à Hong Kong.
1: A songwriter is what language?
2: Quand on écrit une chanson, on écrit souvent en anglais.
1: I don't know to another ear what English.
2: Je ne sais pas comment ça sonne pour une oreille qui n'est pas anglophone.
1: Not as interesting.
2: Mais pour moi c'est pas aussi intéressant que le français ou l'italien.
0: En tout cas, les versions françaises, les traductions sont très très importantes dans ce recueil John Baez, Quand tu verras ma mère, invite-la à danser. C'est traduit par Anne-Laure Tissu. Puisque vous parlez français, avez-vous travaillé avec la traductrice de vos textes?
1: Non, c'est elle qui... She figured it all out.
2: Elle a tout trouvé toute seule. Elle s'est débrouillée.
0: Waouh. Eh ben, vraiment, je vous recommande. Même si vous parlez pas super bien anglais, c'est très intéressant quand même de lire la musique des mots de John Baez et ensuite de se référer à la page de droite, à la traduction, voilà, pour essayer de comprendre exactement de quoi il s'agit. On va évidemment parler de ces textes poétiques qui parlent de l'enfance, de la famille, de la nature, de la vie, de tout un tas de gens qui étaient importants.

0: important pour vous. Mais avant, j'aimerais savoir pour vous, John Baez, est-ce que potentiellement, tout poème peut devenir une chanson pour peu qu'on trouve la bonne musique?
1: It would be lovely if it worked that
2: way. Ce serait formidable si ça fonctionnait comme ça. Dans mon expérience et celle des personnes que je connais qui écrivent des chansons, on essaie de parfois comprimer les mots dans un poème sur une musique et en général ça ne marche pas vraiment. Il faut les subvertir.
0: Ça veut dire que dans ce recueil, tous les textes, alors certains sont trop longs de toute façon pour faire une chanson, d'autres un peu plus courts, mais certains pourraient correspondre au format de chanson. Vous êtes sûr que dans ce recueil, il n'y a aucune chanson?
1: Non, mais peut-être. I have to look again.
2: Il faut que je le relise.

0: Here's to You, c'est l'histoire de Sacco et Vanzetti, un de vos plus grands succès en France notamment. Vous avez
1: Italy,
0: un rapport
1: en Spain,
2: et en Italie,
3: et en Espagne,
0: et en Allemagne. Ouais. Vous avez un quel rapport avec cette chanson aujourd'hui?
1: Well, it's interesting because
2: c'est intéressant parce que c'était pas une chanson si connue aux États-Unis parce qu'elle est très politique et que aux États-Unis personne ne se souciait du sort de Sacco et Vanzetti. Mais c'est incroyable à quel point elle a duré. Ce qui, le point de départ, c'est que Ennio Morricone était un bon ami en Italie et c'est lui qui m'a dit il faut qu'on fasse ça. Écris-moi ces trois couplets.
1: And then Morricone came to me.
2: Pas spécialement connu.
1: Can you write some words to this?
2: Je lui ai écrit trois ballades d'abord, donc qui n'ont pas remporté un succès particulier. Et puis Ennio Morricone est venu et il m'a demandé est-ce que là tu peux écrire des couplets sur cet air. Et c'est devenu cette chanson extraordinaire et extrêmement connue partout sur la planète.

0: vous entendez Jimi Hendrix, magnifique chanson qui s'appelle Little Wing. Jimi Hendrix fait partie des artistes et des amis, des belles âmes, des beaux artistes que vous évoquez dans ce recueil, John Baez, Quand tu verras ma mère, invite-la à danser. Jimi Hendrix, vous vous adressez à lui dans un texte. Tu as joué juste avant moi sur l'île de Wight et on ne sait comment tu as mis le feu à la scène. Pourquoi est-il là et à quel point vous a-t-il marqué?
1: What was his impact on you?
2: It is one of the specially brilliant performers.
1: L'un des artistes les plus brillants.
2: A lot of suffering,
1: avec une profondeur d'âme, beaucoup de souffrance aussi, beaucoup d'adoration.
2: The stage burning down at the island.
1: Et puis il y a aussi cette scène qui a brûlé à l'île de Wight. Et puis il y a aussi évidemment Woodstock où il a clôturé le concert avec l'hymne national qu'il a complètement détruit et c'était magnifique.
0: Ouais, Jimi Hendrix qui, comme vous le rappelez à la fin du poème, n'avait que 27 ans quand il est mort. Et c'est un bel hommage que vous lui rendez. Dans le livre, on croise aussi une artiste qui est beaucoup moins connue en France pour nous, c'est Judy Collins.
2: Oui, je sais. She is strong in the United States.
1: Elle est très connue aux États-Unis. En tout cas, elle reste importante.
2: I think it's because they sang in different languages.
1: Je crois que c'est bizarre. C'est peut-être une question de langue qui fait que j'ai été acceptée rapidement d'Europe parce que je chantais dans d'autres langues.
0: Alors justement, découvrez, si ce n'est pas déjà fait, la voix de Judy Collins. Elle chante Leonard Cohen, ça tombe bien, lui aussi est dans le livre.

0: texte qui lui est consacré à Judy Collins. En plus, il est alors très court, très frappant. Il y a, je ne sais pas si je dois révéler la fin, je ne crois pas, mais lisez-le en une page. On passe du sourire à l'effroi. Ça vous amuse de nous balader comme ça, nous les lecteurs? C'est l'ascenseur émotionnel.
1: Oui.
2: Judy. Judy and I are good friends.
1: Judy et moi, on est bonnes amies.
2: And she said, quite a life.
1: Et elle a eu une vie compliquée.
2: Compliquée. So when, but the wonderful thing about her.
1: Mais ce qui est merveilleux
2: when
1: chez
2: I call
1: elle,
2: her, I know she'll start. She laughs.
1: C'est que quand je l'appelle, je sais qu'elle va toujours éclater de rire. Elle a un rire spontané.
2: It's wonderful.
1: Qui est merveilleux.
0: Et puis, évidemment, il y a un moment pour parler de Robert Zimmerman, fils aux yeux bleus venu de Duluth.

0: Robert Zimmerman, c'est le vrai nom de Bob Dylan. On vous sait très liés depuis les débuts respectifs de vos carrières. Est-ce qu'il a lu les textes qui lui sont consacrés?
1: Aucune idée. Absolutely no idea.
2: Je n'en sais absolument rien.
0: Et vous aimeriez le savoir ou c'est bien comme ça?
1: C'est bien comme ça. C'est bien. No, I appreciate him now because I had to get over all.
2: J'ai de l'appréciation pour ce qu'il est maintenant. J'ai dû surmonter beaucoup de bêtises. J'ai eu de la chance de le rencontrer à l'époque où je l'ai rencontré.
1: It's extraordinary.
2: J'ai eu la chance d'avoir ses chansons que j'ai chantées avec lui, c'est extraordinaire. Toutes les autres complications qui ont suivi, c'est terminé aujourd'hui.
0: Qui sont Bébé, Yasha, Étoile, The Raj, Franck et Conseiller?
1: Complicated, but they are.
2: C'est compliqué, mais.
1: They are inner people.
2: Ce sont des voix intérieures, des personnes en moi que j'ai découvert alors que je m'étais engagée dans une thérapie approfondie pour affronter des traumas d'enfance. Et comme d'autres personnes, il arrive que l'on découvre les abus par la voix d'autres personnalités. Et je suis heureuse d'avoir eu ce moyen de guérir parce que j'ai aimé toutes ces personnes en moi comme une famille. Et ce qui est important dans le livre, c'est que toutes ces personnalités se sont révélées de meilleurs auteurs, de meilleurs écrivains que ce que je pouvais faire. Parfois, je regardais ce qui était sur la page et je me disais, waouh, c'est pas mal. Et puis, je voyais un autre nom en bas de la page. Yasha est le meilleur auteur.
0: Tellement de choses à dire là-dessus. Déjà que parler de santé mentale pendant des années, ce fut tabou. Et là, que ce soit dès l'introduction du livre, dès votre préface, La poésie et moi, note de l'autrice, vous racontez cette histoire-là, John Baez. Vous parlez donc de ces voix intérieures. Et en plus, vous les avez embrassées. Et en plus, elles sont là, et créditées finalement dans le livre. Pourquoi est-ce que c'était important pour vous de nous donner ces coulisses-là, de nous expliquer toutes ces voix intérieures et dans quel texte elles étaient intervenues?
1: In a way, it's because I feel as though I owe it.
2: D'une certaine façon, c'est parce que je crois que je leur dois justement de les créditer pour ce qu'ils ont fait, ce que ces voix ont fait pour moi. C'est sans doute la meilleure réponse. Et puis on a fait front ensemble, tous ensemble, toutes ces personnes et moi. Ouais. On a fait front et ça m'a fait du bien.
0: Est-ce que vous pensez que si on avait osé parler de santé mentale, de trauma d'enfance, si on avait cessé ce tabou plus tôt, alors aujourd'hui peut-être de grands artistes comme Janis Joplin ou plus récemment comme Amy Winehouse pourraient être encore avec nous?
1: If they had discovered their own
2: si elles avaient
1: problems,
2: découvert ou compris leurs propres difficultés, eh bien, les gens, soit ils vont en thérapie, soit ils vont aux alcooliques anonymes, soit ils meurent.
1: It's sad.
2: C'est ça, la triste vérité.
1: But that, it was huge what they were carrying around with them. A lot of these folks, a lot of
2: toutes ces personnes que vous citez, ces musiciens, portaient un fardeau énorme. Judy, par exemple, je ne sais pas comment elle a fait. Son fils s'est suicidé. Il avait 18 ans. Comment est-ce qu'on vit après ça? Elle vit avec ça. Elle écrit des livres. Elle essaie de se faire du bien. Elle essaie de trouver des façons d'affronter les choses, mais comment affronter une chose pareille? Tout comme Janis n'a pas su le faire à la

0: Alors ça, c'est un album live à avoir dans toutes les bonnes collections de disques, les amis. From Every Stage, album de 1976. John Bass chantait Blowing in the Wind. Cher John Bass, je vois que je parle très très vite, même si elle est bilingue. Elle se dit...
1: No, I love hearing it. It's terrific.
2: J'adore entendre ça, c'est super.
0: Merci beaucoup. Alors, on va écouter une voix qui, je pense, a été importante à toutes les époques, a parlé précisément le 28 août 1963 à Washington et ferait bien d'être écoutée de nouveau en 2025.
3: So even though we face the difficulties of today and tomorrow, I still have a dream.
4: Yes.
3: It is a dream deeply rooted in the American dream.
4: Yes.
3: I have a dream that one day,
4: yes,
3: this nation will rise up and live out the true meaning of its creed.
0: Martin Luther King, le 28 août 1963 à Washington, devant 250 000 personnes. Vous étiez là, Joan. Vous avez d'ailleurs chanté la chanson We Shall Overcome ce jour-là aussi. Est-ce que ce discours de Martin Luther King résonne d'une manière particulière pour vous aujourd'hui dans l'Amérique, est-ce qu'on a encore ce rêve? Est-ce qu'on a encore de l'espoir? Ou est-ce que les temps sont très sombres?
1: Très sombres. And we just try to find different ways.
2: Et on essaie de trouver différentes façons de combattre ces temps sombres. Je n'avais jamais imaginé dans ma vie, ça ne m'est jamais venu à l'idée qu'on pourrait être confronté à un mal d'une telle ampleur. C'est-à-dire de la malveillance envers des personnes qui ne sont pas. C'est vraiment une avalanche.
1: The people in this avalanche really, their first order of business is cruelty.
2: Vraiment, les personnes qui sont en train de mener cette attaque, ce qui les préoccupe, c'est la cruauté, c'est l'humiliation. Alors, qu'est-ce qu'on fait face à ça? On peut avoir l'impression qu'on ne sera pas capable de renverser la vapeur. On ne peut pas faire renverser la marée, on ne peut pas la faire reculer, mais on peut sauver quelques poissons. On peut aller là où il y a besoin d'alliés, on peut être témoin de ces jeunes qui ont parfois 10 ans, qui ne parlent pas anglais, qui n'ont pas d'avocat. Comment est-ce qu'on peut essayer de les protéger? Il faut aller dans les tribunaux, hors des tribunaux. Ça, ce sont des choses qu'on peut faire activement. Et ce n'est pas ce que les personnes imaginent, les marches, les bannières, même si, évidemment, les marches sont aussi très importantes et que je suis ravie que 8 millions de personnes aient manifesté récemment. Parce qu'en Europe, dans d'autres endroits, on se demande, mais qu'est-ce qui se passe dans ce pays? Pourquoi personne ne dit rien?
1: Why didn't somebody stop Hitler?
2: Et moi, en même temps, j'ai passé ma vie à entendre pourquoi est-ce que personne n'a jamais arrêté Hitler. Et bien voilà pourquoi. Parce qu'il était populaire, parce que c'était une véritable secte, une sorte de culte. Et c'est vraiment ce qui est en train de manœuvrer dans la direction d'une dictature aujourd'hui. Et ça ne va pas être simple.
0: Alors qu'est-ce qu'on fait? Dans ces cas-là, on se le répète.

0: Ceci, we shall overcome. Quelle est pour vous la puissance, soit de la force pure, soit du réconfort, justement, de la musique, des arts, quand les temps sont durs, quand la politique fait peur, est-ce que vous trouvez du réconfort encore aujourd'hui dans la musique, dans la poésie?
1: Of course, yeah.
0: Oui, bien sûr.
1: And I was joking a while ago because
2: Et je plaisantais il y a peu parce que j'ai raconté que j'avais rejoint un cirque
1: two nights a week for 6 weeks
2: pour pendant 6 semaines, 2 soirs par semaine, avoir justement ce moment où je pouvais laisser derrière moi, quitter cette tragédie de l'époque. J'ai trouvé ça merveilleux. J'ai d'abord commencé par lire mes poèmes en plein milieu d'un cirque. Et on était au milieu de personnes qui pensaient la même chose et toute personne saine d'esprit partage ce sentiment et on était dans la joie et on pouvait retrouver justement cet esprit un peu plus sain dans le cirque, la musique, les arts, tout ce qui est impossible à écraser. En réalité, ils peuvent essayer, mais ça se relèvera.
1: For my part, I appreciate everything
2: that I have. J'apprécie tout ce que j'ai, tout ce que j'ai le privilège de pouvoir avoir. Et c'est important pour moi d'apprécier ce privilège chaque jour parce que ça m'aide justement à traverser cette période difficile. Et j'ai tellement de privilèges. Je vis dans la beauté, au milieu des arbres. Personne ne menace ma vie aujourd'hui. Alors j'essaie simplement de veiller sur mon jardin.
0: Tout ça et l'humour, je voulais terminer en lisant en français. Et si vous voulez bien, John, vous lirez vos mots à vous en anglais. Parce que oui, l'humour aussi, quelle force! L'écriture. L'écriture est comme l'amour. On ne peut la forcer ou elle meurt en cherchant à croître. L'écriture est comme l'amour. On ne peut la forcer ou elle se change en ciment dans un tube de dentifrice. À vous, John.
1: But do you want me to read it in English?
0: Yes, please.
2: Oh, okay, yeah. En anglais.
1: Writing is like love. It can't be forced, or it dies in its own process. Writing is like love. It can't be forced, or it becomes cement in a tube of toothpaste.
0: Merci beaucoup.
1: Very poetic. C'est poétique. Thank you very much.
2: Merci à vous.
0: C'est poétique et drôle. Quand tu verras ma mère, invite-la à danser aux éditions Point. À très bientôt.
1: Merci.
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0: L'homme qui a réussi à mettre d'accord le Figaro et l'humanité. Bonsoir Benjamin Biolay.
6: Bonsoir.
0: Mais oui, vous avez fait ça. Le Figaro dit, l'auteur-compositeur-interprète le plus doué de sa génération. Et l'Huma, très d'accord, dit, mais oui, un double album nourri et inspirant. Eh, la classe ou pas?
6: De ce point de vue-là, ouais, c'est pas rien, quoi. Figaro Huma, je pense qu'il n'y a que à ce sujet-là qu'ils ont été d'accord cette année. Donc, pour une fois, je prends.
0: Ouais, on peut découuper les articles, exactement. Benjamin Biolay, bienvenue dans Décibel. Cet album, le disque bleu, 11e album, double album. C'est vrai qu'il a été accueilli d'une manière unanime. L'Huma et le Figaro, c'est pour la vanne, mais n'empêche, le grand public, ça y est, c'est votre terrain de jeu, quoi. Parce que vous n'avez pas perdu la street cred qui vous permet d'être en couverture des Un Rock, mais vous êtes aussi en couvre de Télé 7 Jours et Gala. C'est quoi cette place quasi unique?
6: Je ne sais pas du tout. Moi, j'étais très content de, que que différents médias s'intéressent à mon cas et tout. Ouais. Après, je ne cherche pas à savoir ce que ça veut dire d'être à ces endroits-là, c'est sûr.
0: Alors, est-ce que ça se traduit quand même sur scène et dans le public notamment? Je pose la question parce que vous avez commencé, vous avez déjà fait quelques dates de votre tournée acoustique. Il y a eu Longjumeau et puis il y a quelques jours le Théâtre Marigny à Paris. Est-ce que vous voyez de nouvelles têtes dans le public? Est-ce que vous sentez venir de nouvelles personnes à vos concerts?
6: À chaque tournée, un petit peu quand même. Ouais, j'ai l'impression que c'est quand on va régulièrement chanter et tout dans les villes de France et tout. Si on le fait bien, les gens quand ont tendance à revenir et pourquoi pas inviter des amis, c'est ce qu'on fait tous en fait, quoi. En disant viens voir, il y a un groupe super, je les ai vus l'autre fois, ça m'a plu. Et c'est sans doute un truc de bouche à oreille plus que de presse, enfin j'espère après. C'était très chouette quand même. Ça faisait longtemps que je n'avais pas fait de concert régulier, enfin, ouais, que je n'avais pas préparé un concert et tout. Et là c'était avec les musiciens que je préfère, même si ce n'était pas tous là parce qu'on ne peut pas être 15 sur scène, mais non, c'était trop bien. J'ai pris un grand plaisir.
0: Alors ça c'est vu, en plus il y a des vidéos qui ont été partagées sur les réseaux sociaux, qui ont quand même au moins cette qualité-là.
6: Ah, ils ont plein de qualités, c'est sûr.
0: Ouais,
6: pas que ça. Ouais.
0: Mais je me suis dit, waouh, qu'est-ce qu'il est détendu sur scène, Benjamin. Moi je vais vous voir en concert, en gros, depuis cette période-là. Ça fait 20 ans, Benjamin. Vous êtes la plus longue relation de ma vie.
6: Oh, ça me fait plaisir.
0: Donc, à l'origine, c'est là où j'ai commencé à aller vous voir en concert. Et en vous suivant, d'année en année, d'album en album, je trouve que vous vous êtes détendu sur scène. Je me demande si vous n'avez pas toujours été super à votre place en studio. Ça n'a jamais été une question. Par contre, sur scène, il vous a fallu plus de temps pour apprivoiser la bête.
6: Beaucoup, beaucoup plus de temps, ouais. Le studio, c'est pas que j'étais à ma place, mais au début, mes fonctions, elles étaient toutes petites. Quand il faut juste faire un truc, puis après, donc on prend, c'est comme dans n'importe quel métier, en fait, on vous donne de plus en plus de responsabilités et ça se fait de manière très chronologique. Ouais. La scène, en fait, il y avait la scène avant. Moi, quand j'habitais à Lyon et tout, j'avais joué, je faisais des concerts, des trucs, et j'étais plutôt détendu. Mais la scène, avec la grosse pression d'avoir sorti un disque, ouais. Et puis au début, j'étais hyper emmerdé parce que je savais que mon disque, le premier Rose Kennedy, c'était un vrai truc de producteur et que c'était impossible à faire sur scène, en fait.
0: Oui, il y a trop d'instruments, trop de choses.
6: C'est une voix toute petite avec énormément de production derrière. Ça avait demandé du boulot. Ouais. Donc, je savais que c'était mort. Donc, j'ai dû faire avec. Et puis, ça s'est mis à me plaire déjà quand j'ai eu du succès en vérité, quoi, parce que ça change la vie quand même d'avoir un peu de succès. Et puis quand j'ai commencé à me sentir un peu à ma place, c'est sûr.
0: Ouais. Et puis même, je trouve, même physiquement, au début, j'avais l'impression que vous saviez pas quoi faire de votre grand corps là, et que maintenant, oui, vous savez.
6: Je trouve que c'est là où c'est ce qu'on voit le plus quand quelqu'un est pas à l'aise sur scène, c'est quand son corps paraît bizarre. Parfois, la voix, ça va très bien, mais on sent que le mec ou la fille se sent pas vraiment bien. Et moi, je pense que ça se voyait. Ouais.
0: Pensez que le ciné aussi, ça vous a aidé à ça, à apprivoiser ça?
6: Moi, je pense un petit peu quand même. Le corps, en tous les cas, ouais, c'est sûr. Ouais, bah oui.
0: Le disque bleu, les amis, sort les violons comme à l'origine, à l'époque. Je

0: Alors ça s'est fait dans quel sens, Benjamin, le choix de faire un double album? C'est, vous sentiez que vous aviez des chansons qui étaient vraiment différentes?
1: Ouais, non, il a suffi de quelques chansons, là, on en a mis que deux, mais là je me suis dit, voilà, c'est impossible cette affaire de faire.
0: Sinon ça marche pas.
1: Ça
0: ensemble.
1: Sur une même face. Bah ouais, parce que je suis à l'ancienne, je pense aux faces d'album. Et souvent quand on tournait la face, ça pouvait être complètement différent, mais il y avait eu ce sas entre les deux, ça s'arrête, tu tournes la face et tout. Donc j'ai décidé d'en refaire un, mais j'en avais déjà fait. Et puis, je suis de la génération qui a grandi avec ça, quoi, entre le triple du Clash, Sandinista, le Song in a Key of Life et l'album Blanc, qui sont des doubles albums.
0: Tous les Led Zepp quasiment aussi.
1: Tous les Led Zepp. Ouais. Même Francis Cabrel, si je me trompe pas, Samedi soir sur la Terre,
0: double.
1: C'est double et tout. Goldman en a fait un double aussi, qui a beaucoup. C'est quand même un truc très culturel de l'époque des albums. C'est là où c'est un peu.
0: Et double tournée aussi, du coup. Est-ce que certaines chansons des résidents peuvent se trouver sur la tournée acoustique et inversement, des chansons de la partie plus acoustique de l'album Visiteur seront dans la tournée électrique?
1: Alors, il y a eu 2-3 chansons de la première phase qui étaient sur la tournée acoustique. L'inverse va être plus difficile, je pense quand même. Ouais.
0: On verra. Pour le moment, écoutons ma préférée de l'album. Je suis très égoïste, hein, j'ai fait la programmation en me disant que à vous aussi ça vous plairait d'écouter Morpheus, Tequila, très homme à la tête de chouche.
1: Total, et Mélodie Nelson, c'est un hommage à Gainsbourg Vanier, ce couple maléfique qui a fait pour moi l'album français le plus dingue de tous les temps.
0: Benjamin Violet est dans Décibel et on est bien contents.

0: J'ai envie de dire un truc très banal, mais c'est pas grave, je le dis quand même, je me rattraperai après. Qu'est-ce que c'est beau, merde, alors.
1: Oh, c'est gentil, non, mais c'était un plaisir à faire. Mais c'est aussi pour la référence, c'était un plaisir de faire vraiment ça en studio. Au studio ICP à Bruxelles, qui est magnifique, avec les vrais sons. Parce que les disques de cette époque, on les adore à cause du son, mais c'est à cause des studios aussi dans lesquels ils ont été faits, quoi. Tu vois, avec le vrai matos,
0: la bonne console,
1: Les bons paravents, bon endroit, le bon compresseur. Et là, on s'est fait un peu plaisir et du coup, c'est hyper satisfaisant.
0: Et pour essayer de rendre un peu moins banal mon histoire de beauté, j'ai quand même une question là-dessus, justement. Est-ce qu'il y a autre chose d'encore plus important que la beauté quand on fait une chanson? Benjamin, je veux dire, est-ce que vous êtes capable de faire un peu moins beau en vous disant que ça sera peut-être plus intéressant ou plus émouvant ou plus choquant?
1: Non, si c'est plus dansant, je suis prêt
0: à faire moins beau.
1: À faire un petit deal en disant, allez, ce sera un peu moins joli ou par exemple, ce sera moins poétique ou je sais pas quoi. Mais parce que c'est aussi l'autre fonction pour moi de la musique, quoi. Soit j'aime la musique parce qu'elle est belle, soit parce qu'elle est dansante, et quand c'est les deux, c'est merveilleux, quoi. C'est vraiment un truc comme les Smiths dont j'ai toujours été fan à cause de ça, quoi. Au début, quand j'ai découvert, je dansais dessus et ça me rendait hystérique, je sais pas, ça me faisait un effet fou. Et puis quand j'ai commencé quand j'ai eu mon premier disco franco-anglais, j'ai vu les textes, j'étais là, what the fuck, qu'est-ce qu'il raconte et tout.
0: Il y a des dossiers dans les
1: chansons de Suisse. Ouais. Et il y a, parfois c'est très allégorique, c'est de la vraie poésie, quoi. Il y a des fois, il est très direct. Mais, et du coup, j'ai trouvé ça merveilleux.
0: Alors, baladons-nous sur cet album. Je trouve un équilibre qui est, mais tellement réjouissant à l'écoute. Par exemple, Soleil Profond.

0: vous n'allez jamais dans le cliché. Oui, il y a de la guitare électrique, mais du coup, c'est contrebalancé par des percus.
1: Ouais,
0: c'est pas une grosse batterie bien grasse.
1: Ah non, c'est des vrais percus tropicales. Ouais, je sais pas. Ouais, c'est envie d'expérimenter aussi, parce que soit pour moi, soit pour d'autres artistes, le vrai titre bien rock avec la grosse batterie, avec le gros son rock, j'ai déjà eu l'occasion de l'essayer pour voir ce que ça avait. J'adore, mais là, c'était trop marrant de mettre des percus tropicales, je trouve.
0: Ou alors, quand vous avez des paroles bien punk, comme Pauline partout, Justine nulle part, alors on contrebalance avec un peu de violon.

0: fait penser. Je me souviens quand j'étais au lycée, on avait un prof de français qui nous étudiait les poèmes de Baudelaire et il nous les faisait analyser, il nous disait qu'est-ce qu'il a voulu faire, pourquoi il a fait ça, etc.
1: Ah, je détestais ce genre de prof, genre, putain, il me faisait ça. J'en ai eu plein des tue-l'amour quoi, qui vont t'expliquer pourquoi tu trouves cette personne jolie. Parce que tu sais, son nez est parfaitement symétrique. Oui. Tu t'en fous en fait, mais bon.
0: Mais ça m'a appris quand même un truc, au-delà de sécher les cours de français, ça m'a appris que, en fait, quand c'est vraiment réussi, c'est rarement un accident. Alors, est-ce que ça vous arrive, les accidents? Ou est-ce que là, ce qu'on vient d'observer, par exemple, que la guitare est contrebalancée par une percue, que les paroles sont contrebalancées par un violon et tout, ça, c'est pas des accidents.
1: Non.
0: C'est à votre niveau d'orfèvrerie, c'est, en fait, c'est des heures de prise de tête.
1: Ouais, un peu de prise de tête, c'est des heures. C'est comme si on jouait à la console aussi, c'est un peu ludique quand même. C'est, ou si on faisait une réussite ou un truc, il y a quand même un côté.
0: Ça fait vieux.
1: Vache, moi, en 10 ans, je m'en suis rendu compte.
0: Mais parce que
1: la console, ça faisait un peu trop jeune par rapport à mon âge, donc je me suis contrebalancé avec un truc de vieux, mais là, je suis allé trop fort. Non, il y a un côté amusant de mettre des mots dans des notes, en fait, quand même. C'est un truc super amusant à faire, je trouve.
0: Et les accidents, ils arrivent ou pas?
1: Il y en a plein, mais ils arrivent sur des compositions. Ça arrive souvent. Il y en a plein par plusieurs par album en général quoi. C'est vraiment même de se tromper quoi sur la guitare c'est facile à comprendre qu'on n'est pas sur la bonne case et sur le piano ça peut être juste une note qui en fait qu'on n'avait pas prévu de jouer qui crée un accident. Hein.
0: Et donc là sur l'album, il y a des accidents de studio qui sont devenus la version officielle de la chanson.
1: Ouais, je crois.

0: Partout, Justine, Nulle Part, Benjamin Biolay et l'invité de Décibel. C'est laquelle votre préférée sur cet album, les 24 nouvelles chansons?
1: Oh non, mais moi j'en ai pas des préférées. Bon, non, ce sera toujours celle que les gens préfèrent, qui sont mes préférées. Tant que je vous dirai dans quelques mois après la tournée. Ouais.
0: Benjamin, sur ce nouvel album, j'aime bien parce qu'on retrouve vos obsessions et il y a de nouvelles obsessions. Obsession Jeanne Chéral, que je partage, elle est formidable. Oh ouais.

0: avez été très impliquée dans le dernier album de Jeanne Chéral. Et alors, elle parlait de vous à toutes les interviews en disant « S'il n'était pas venu me sortir de ma grotte, j'aurais pas fait de disque. »
1: Ouais, après, moi, ça me touche beaucoup qu'elle le pense. Mais je pense qu'elle aurait, quoi qu'il arrive, fait un disque. C'est son carburant, c'est sa passion. Elle est comme moi, elle est complètement fondue de chansons, quoi. C'est quelqu'un qui adore ça. Et je pense qu'au bout d'un moment, elle se serait dit quand même, faut que je fasse des nouvelles chansons. Mais je l'ai un peu bousculé, peut-être.
0: Mais c'est beau, je trouve, votre histoire, cette espèce de très longues amitiés sur des années. Ça va finir par faire des dizaines même d'années. Je sais pas, on a tellement l'impression que ce monde de la musique, il est concurrentiel et plein de méchanceté et plein de. C'est beau, je trouve.
1: Oui, c'est assez rare. J'ai pas 3000 relations comme ça dans ce métier et tout, mais il faut que. C'est parce que on aurait été amis quoi qu'il arrive, je pense. On a plein de points communs, je trouve.
0: Autre obsession, les dates. Vous vous souvenez de vendredi 12 sur Grand Prix. Nous sommes maintenant au 15 octobre.
2: 1993, au milieu du mois d'octobre. C'était un jour dégueulasse, les pluies étaient à la mode. On se donnait de probés et presque monotone. T'as dit d'une voix très basse, mais ferme, sans mettre les formes.
0: Ça, c'est vraiment le signe des grands nostalgiques de tout noter dans un coin de leur tête, noter la date et quel temps il faisait et l'heure qu'il était.
1: Après, c'était pas noté, mais je pense que tout est vrai, la date et tout. Ouais. C'est cette histoire-là, enfin, ce petit flashback, il m'est revenu quand j'écris cette chanson à Buenos Aires et tout. Et là, je parle de Lyon, je le savais que c'était à Lyon et tout. Donc, j'ai mis la date peu avant mon départ de Lyon, d'ailleurs, quoi. Donc, oui, c'est un peu. C'est un peu vrai, mais je l'avais pas noté tout ça, mais c'est pas une invention.
0: Et vous notez des trucs ou pas?
1: Moi maintenant, je sais, parce que j'ai tendance à me dire que si je m'en rappelle pas, ça valait pas le coup d'être noté.
0: Waouh.
1: Mais je parle des idées.
0: Oui. Même des moments où vous dire bah merde, là je suis super ému, tiens je vais noter.
1: Non, je note pas. Je prends pas de photos et tout, mais je suis un peu. L'album de Bad Bunny m'a beaucoup touché parce que de dire j'aurais dû prendre plus de photos, c'est moi je sais exactement ce que c'est que cette sensation. Quand je vis un truc, je pense jamais soit à prendre la photo, soit à le noter, parce que j'ai l'impression que c'est le seul moyen de le vivre vraiment. Mais parfois, tu te dis j'aurais dû garder
0: quelque chose. Bon, alors l'obsession de l'eau, ça c'est pas nouveau, ça fait longtemps que l'eau sous toutes ses formes et notamment la mer est dans vos albums, mais là ça y est, vous n'habitez plus que au bord de l'eau.
1: En fait, oui, j'ai de la chance. Mais même à Paris, que je suis loin des quais de Seine, mais il y a quand même de la flotte et tout.
0: Il y a de la flotte quelque part.
1: Mais après, à Buenos Aires, il faut dire les choses. Il y a des gens qui viennent à Buenos Aires, je leur dis, tu sais que c'est au bord de la mer ici. Et ils me croient pas. Parce que la ville tourne le dos à la mer. Ah. Elle est construite dos à la mer. Et ça, quand on les emmène à Puerto Madero et qu'ils voient qu'effectivement, il y a ce. Bon, après, elle est très polluée à Buenos Aires, on peut pas s'y baigner. Mais il y a réellement la mer, oui. Mais on la voit jamais.
0: Mais alors, vous avez essayé d'analyser ce que ça vous procure et pourquoi votre disque, il est bleu et pourquoi, avant de le sortir, il y a eu plein de vidéos où on voyait, oui, la mer, etc.
1: Je sais pas, j'aime quoi, ça. C'est à la fois rassurant et en même temps, ça vous remet en place, quoi. Quand vous faites un tout petit peu de bateau, dès qu'il y a un peu de grain, dès que ça envoie un petit peu, et tout, même quand vous nagez et que vous sentez qu'il y a vraiment du courant et qu'il n'est pas, ce serait pas très malin d'aller très très au large, vous voyez que vous dépassez, vous sentez bien que la mer en une seconde elle peut vous coucher quand même, quoi.
0: D'accord, ah ouais, donc c'est un truc avec les éléments.
1: J'aime la regarder, par contre elle me fait un bien fou.
0: C'est comme dans Resident Visiteur, la chanson avec la peur de l'avion, sur au-dessus de la flotte aussi, quoi.
1: Exactement.
0: Ouais, non, ça fait du bien, c'est vrai, de se frotter aux éléments. Alors, nouvelle obsession, j'espère que je me suis pas plantée, Benjamin, mais en écoutant l'album, j'ai remarquer que ça parlait beaucoup de sommeil. Et alors ça, c'est bien parce que il y a réfléchi. J'espère que je me suis pas plantée, les amis. Attention, si j'ai mal interprété, c'est pas grave. Mais on a quand même la sieste. On a Morpheus Tequila. Bon bah Morphée, je ne fais que dormir.
1: C'est quelqu'un qui.
0: Voilà. Mauvais garçon, même quand je dors, je fais des ronds. Le disque bleu. Et on a deux pannes d'oreiller aussi dans le disque. Une sur juste avant de tomber et une sur mes souvenirs.
1: Ah ouais.
0: Alors, non mais je trouve ça intéressant parce que votre image de mauvais garçon, vous en jouez d'ailleurs dans une des chansons, on se dit, le mec ne dort pas la nuit. Et en fait, là, je trouve, vous parlez vachement de sommeil.
1: Ah non, non.
0: Est-ce que vous êtes devenu raisonnable? Maintenant, vous vous couchez tôt avec une tisane.
1: Ça peut arriver, ouais, quand même. Ouais, quand même. Mais c'est très facile à expliquer. C'est qu'avec le temps, je trouve la solitude de moins en moins pesante aussi.
0: Ah ouais, c'est vrai.
1: Ouais. Ça me va très bien, je peux rester longtemps tout seul et un peu comme un ermite. Le fait de sortir beaucoup, c'est parce qu'on a aussi peur de ça, de la solitude, de
0: oui.
1: Et la nuit.
0: Je préfère être avec 10 cons qu'être tout seul.
1: Exactement, et parfois c'est pas 10 cons, il y en a juste 9.
0: Oui. Big BD était pas là.
1: Voilà, il s'était barré. mais c'est un peu ça d'ailleurs, traîner dans des endroits où il y a des gens comme ça et tout, ouais. Pas forcément les meilleurs endroits du monde pour se sentir bien et épanoui, mais la peur de la solitude, la nuit qui tombe, le truc. J'ai le souvenir de ces angoisses qui me forçaient à sortir et donc à moins dormir et tout. Maintenant, j'ai pas peur d'être seul.
0: Eh ben, ça fait quand même des bonnes chansons, comme quoi.
1: De toute façon, il faut être tout seul pour faire ça. Ouais.
0: Eh bien, merci pour ces mois de solitude, Benjamin, qui nous ont amené ce beau disque bleu. Je me joins au concert de louanges du public, de la presse. C'est absolument incroyable. Et on a hâte de vous voir sur scène. C'est conseillé par l'Humanité et le Figaro, les amis, c'est important.
1: C'est pas rien, ouais.
0: Merci, Benjamin.
1: Merci beaucoup.
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1: Aujourd'hui, j'ai testé pour vous le cirque de Navacelles. Je vous emmène avec moi dans un endroit qui donne le vertige, mais dans le bon sens du terme. Et pour vivre cette aventure, Christina et Lola sont avec moi. Autant vous dire que l'expérience se vit encore mieux à plusieurs. Direction le cirque de Navacelles. La route serpente tourne, monte, et par la fenêtre, le paysage change peu à peu. Et puis, on arrive dans les hauteurs, on coupe le moteur, silence total. Devant nous, un immense amphithéâtre creusé par le temps. Des falaises vertigineuses, la rivière tout en bas, toute minuscule. On reste là, sans parler, juste on regarde. On entame la descente à pied. Le sentier s'enfonce doucement et dans le cirque, à chaque pas, le décor change. À gauche, des falaises impressionnantes. À droite, de la verdure, des odeurs de nature, le bruit discret de l'eau en contrebas. Me souffle, qu'est-ce qu'on se sent bien ici. Et l'autre qui nous dit, en sortant son téléphone bien évidemment, c'est tellement beau pour capturer tous ces moments. On marche, on discute, on rigole, on s'arrête souvent, pas parce que c'est fatigant, mais chaque virage offre un nouveau point de vue.

0: Lavasselle est un lieu à voir au moins une fois dans sa vie. Accessible toute l'année, il propose de nombreux sentiers de randonnée, bien balisés pour tous les niveaux. Prévoyez une bonne paire de chaussures quand même, de l'eau et surtout le temps pour vraiment profiter. Petit conseil pratique, laissez votre voiture au belvédère de Blandas, 4 euros, et prenez la navette gratuite pour descendre dans le cirque. Elles sont mises en place pendant la saison estivale.
1: Pourtant, que la montagne est belle.
0: J'ai testé, j'ai adoré le cirque de Navacelle, un endroit puissant, naturel, inoubliable. C'était Béatrice et on se dit à très vite pour une nouvelle chronique pleine de découvertes.
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3: Salut Brice Hizel.
4: Comment il s'appelle déjà ?
3: Je m'appelle David Pasquet, j'ai 55 ans.
4: C'est le musicien alors ?
3: Je suis talabardeur, musicien, compositeur.
4: Ça c'est terrible, les musiciens, ça branche toujours beaucoup les femmes. C'est dur pour les autres.
5: Mais qu'est-ce que tu fais là ?
3: Je suis dans les petits bonheurs.
6: À l'avant la musique !
3: Vous habitez où, vous m'avez dit ? Alors, moi j'habite à Vannes, je viens du centre-Bretagne, du Saint-Nicolas-du-Pélem.
4: Comment t'as fait pour te retrouver là-bas ?
3: Parce que je suis arrivé par la rencontre d'une fabuleuse femme qui a finalement m'a déplacé de mon centre-Bretagne.
7: J'ai jamais vu un homme avoir autant d'égards pour une femme.
3: J'habite là-bas depuis 95. Il y a la mer, il y a la ville, il y a la campagne pas loin. Bon, il y avait une culture vannetaise aussi à Saint-Nicolas, c'est-à-dire que c'est quand même le Pline qui est roi à Saint-Nicolas-du-Pélem. Et finalement, d'aller à Vannes, c'était pas tellement l'étranger pour moi.
8: Oui, enfin, en somme, tu n'as jamais quitté le département.
9: Pour ainsi dire.
10: J'ai acheté un petit 45 tours. Regarde.
3: Mon premier 45 tours, c'est un Titi et Gourminet qui se parle avec une petite musique derrière.
11: Gourminet, veux-tu jouer avec moi ? Gourminet,
3: Gourminet. Ouais, voilà. Gourminet, non. Bah, j'écoutais ça tous les jours. Hein. D'ailleurs, je crois qu'il restait toujours sur l'électrophone. Ça me rendait plein de joie et en même temps un peu de méfiance quand même, parce que Titi, il faut qu'il fasse attention à Gourminet. Et Gourminet, c'est un malin.
12: Raconte-nous une histoire, allez.
3: Une blague courte.
13: Bon, vous y allez, oui.
3: Un jour, la plage, celle-ci voulait toucher mon coquillage. Je lui ai dit, oh, fais-moi l'amour si tu veux, mais touche pas à ma coiffe.
4: Très drôle.
14: Ça me fait l'air.
15: Ce matin, exercice d'expression orale.
3: N'est que tout de la variante. Hein.
16: Ce qui signifie ?
3: Ce qui signifie, c'est pas le tout de raconter les conneries.
16: Ah non, je confirme.
17: Oh, bon, dites pas de conneries.
3: Allez, salut, canabou.
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18: Oh, ce vin là, il est ben trop bon pour la modurer.
19: En Berrichon dans le texte.
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1: Nous sommes avec Joaquim Cordero dans le centre historique de Montferrand. Joaquim, vous avez un parcours assez atypique. Papa était déjà là, le grand frère, la grande sœur, déjà bien installés. Et vous, finalement, vous êtes resté quasiment une dizaine d'années au Portugal avec maman et les autres frères et sœurs avant de venir.
2: C'est ça.
1: Vous êtes de Guarda, que l'on dit feia, farta et formosa.
2: C'est ça.
3: Alors, farta, généreuse, fria, parce qu'elle est à 1000 mètres d'altitude.
1: Voilà,
3: c'est la ville la plus haute du Portugal. Après, une mauvaise langue disait qu'elle était vilaine. Et moi, je dirais plutôt qu'elle est formose, c'est les charmeuses, quelque chose un petit peu dans ce genre.
1: Bon, en tout cas, c'est là où vous êtes né, c'est là où vous avez passé vos premières années, enfin, à proximité, dans un petit village, Montsoito.
3: C'est ça.
1: Un beau jour, donc, vous décidez de partir. Votre papa est venu vous chercher avec votre sœur. Racontez-nous.
3: On part. À l'époque, on était mal informés.
1: Oui, les gens disaient que, attention, vous n'avez pas de papier, il faut se cacher, etc.
3: Alors, moi, j'ai passé la frontière donc, d'Espagne, d'abord.
1: Villa Formosa,
3: par Letichma. Je me suis retrouvé de l'autre côté. Donc, on a pris le train à Fontes du Nord, donc côté Espagne. J'étais accompagné de ma sœur, le beau-frère, le papa. On arrive à la frontière donc, de France. Et là, bon, à la douane, ils m'arrêtent, ils me disent, bon, papier. Donc, j'ai montré ma pièce d'identité. On m'avait dit qu'il fallait que je dise que j'étais seul, parce que sinon, ils pouvaient accuser le papa qu'il n'était pas sœur. Enfin, c'était tout un truc qui ne tenait pas debout. Mais bon, à l'époque, c'était comme ça.
1: Là, ça a été un vrai problème.
3: Eh bien, ça a été un vrai problème, parce qu'il m'envoie dans une salle, et au bout d'un petit moment, un gendarme me prend, il me ramène. Donc, on était deux. Marche arrière, direction la douane espagnole. J'étais pas majeur, j'avais pas le droit de voyager. Il me laisse donc à la douane, il prend l'autre gars, il l'amène ailleurs. Et moi, j'étais là tout seul.
1: Seul ? Qu'est-ce que vous avez ressenti, la joie
3: Là, j'ai dit, je sais pas comment ça va se passer, mais.
1: Vous n'aviez pas un sou en poche ?
3: Pas un sou en poche, c'était mon père qui avait tout. Je sors de la gare et je prends la route en direction d'Andaï, donc de la frontière française. Je vais essayer de voir si je trouvais mes parents. Au bout d'un petit moment, qui sait que je vois un taxi qui s'arrête à côté de moi. Ma sœur à l'intérieur, je peux vous dire que ce jour-là, j'ai dit, bon voilà, ça y est, je suis sauvé. Elle a été très courageuse parce qu'elle a dit, arrive ce qui arrivera. Mon frère, je ne vais pas le laisser comme ça. Ça, c'est quelque chose que je lui dois, ce geste qu'elle a fait.
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4: Quand j'étais petit, j'étais malade en voiture. Donc même si on partait tôt le matin, j'avais pas d'autre choix que de regarder la route. Et c'est comme ça que je me suis un peu intéressé à l'environnement routier, à tout ce qui se passe autour des routes.
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4: Bonjour, Laurent Carré, j'ai 54 ans, je suis professeur d'histoire géographie au Collège de Descartes. Je suis président de l'association Nostalgie, une association qui milite pour la sauvegarde du patrimoine et la mémoire de l'ancienne route nationale 10.
6: Je crois qu'on a là aujourd'hui la définition du prof cool. C'est celui qui arrive encore en 2025 en deux chevaux sur le parking du collège et qui met de l'humain avec un grand H dans toutes ses histoires.
4: Je suis né moi-même un peu par accident sur les bords de la Nationale à Sainte-Maure-de-Touraine. Et moi, l'attachement me vient du fait que j'ai grandi devant une agence Citroën. Ma mère allait souvent me rechercher dans le garage, ramener les catalogues que je ramenais de chez moi, donc je pense que ça vient de là.
7: Vous êtes une des rares personnes pour qui le mot bouchon ne fait pas tellement peur.
4: Non, voilà, enfin, même jusqu'à, on pousse le vice jusqu'à en réorganiser. Depuis 2013, on organise à Sainte-Maure-de-Touraine le bouchon de la Nationale 10. La Nationale 10, c'est la route qui fait Paris-Bordeaux-Espagne. 765 km de bitume. En Touraine, c'est vraiment une colonne vertébrale du département puisqu'elle la traverse quasiment, elle la coupe en deux, pratiquement moitié-moitié depuis Château-Renaud jusqu'au sud de Sainte-Maure. Souvenir, souvenir.
6: propose les cartons, les albums photos. Petit tour du département dans les années 50, 60, 70 avec toutes les photos, toutes les cartes postales.
4: Le cocardi dans les années 50 était tenu par un cuisinier humoriste qui avait dressé un petit coq qu'il avait sur l'épaule. Là par exemple on est à Ville-Domé, à la Grand-Vallée, Pierre de Tours, la Cocotte Minute, le garage Citroën, le policier monté sur cette plateforme, la grillade. Elle a brûlé très peu de temps après son ouverture.
7: Pas drôle vu le nom.
4: Et en plus...
6: Alors l'incarnation concrète de cette passion, pour Laurent, c'est une station. On monte dans la Dodoche, direction Ozeau.
4: On est au lieu dit Bellevue, voilà pourquoi on l'appelle la station Ozeau-Bellevue, et on est sur la commune de Sainte-Maure-de-Touraine. Premier but, ça a été de la sauver, cette station. On a tous reconnu le caractère patrimonial exceptionnel de l'architecture. Chaque fois, je suis fier, c'est grâce à l'association qu'on a fait bouger un petit peu les
6: Retour
4: choses.
6: Retour à la belle époque, Laurent, sans ceinture, sans limitation de vitesse. Vous le savez, hein, le bonheur des uns.
4: Et avoir une caravane ou une vieille de chevaux devant soi quand on avait une voiture plus puissante.
6: Et le malheur des autres.
4: C'était une vision d'horreur, quoi.
6: À vous de lui envoyer vos souvenirs et vos histoires pour décortiquer tout ça. Il saura prendre le temps.
7: Vous, vous prenez l'autoroute ou pas ?
4: Très rarement. Je veux profiter du paysage, je veux m'arrêter où je veux, quand je veux. Le voyage ne commence pas à destination, il commence quand je monte dans ma voiture.
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2: Taureau, je crois que c'est du 21. Ah non, je sais plus.
8: Savez-vous ce que c'est que l'astrologie ?
9: C'est les astronautes qui vont dans l'espace.
2: C'est l'espace et les constellations, le placement des étoiles.
8: Vous êtes de quel signe ?
9: Verseau. Moi, je crois que je suis taureau.
10: Moi, je suis taureau.
11: Moi aussi, je suis taureau.
8: Comment on a découvert que vous étiez de ce signe-là ? C'est grâce à quoi ?
2: Bah, au mois de l'année, par exemple, le taureau, je crois que c'est du 21 mars jusqu'au 20... Ah non, je sais plus.
12: Moi, j'avais un petit carnet de jeux et il y avait un jeu. Si on réussit le jeu, ben, on savait on était de quel signe.
13: C'est quand même magique, hein ?
14: Waouh, c'est fabuleux ! Et pourquoi on fait ça ?
12: Je suis un peu verso. C'est de quel temps à quel temps ? C'est de la fin de janvier au début de février. Et moi, vu que je suis née le 31 janvier, bah, je suis verso, du coup. Ça s'appelle des signes astrologiques. Et l'astrologie, du coup, bah, c'est des signes astrologiques.
8: T'es taureau, ça veut dire que tu rentres, t'as besoin d'une étable ?
2: Non, c'est sur les qualités. C'est quand on est, par exemple, taureau, bah, dans le mois où on est taureau, bah, on n'est pas comme d'habitude.
8: Et vous êtes comment, messieurs les taureaux ?
2: Bah, j'en sais rien.
15: Il possède certainement des qualités, mais voilà. Lesquelles ?
12: Je sais pas, moi, je pense de l'émotion. Beaucoup, beaucoup d'émotions. Après, je sais pas.
16: Comment je peux te montrer que je peux être fort et sensible, noble et affectueux ?
17: Aïe. Les taureaux, par exemple, ce sont des personnes qui sont nées pendant les mois de taureau.
18: C'est logique.
17: Quand on est taureau, on se contrarie plus, on est plus vexé, alors que d'habitude, non.
12: Taureau, vu que les taureaux, c'est costaud, je pense que les taureaux, ils sont costauds. Enfin, ceux qui ont les signes astrologiques taureaux, ils sont peut-être très forts.
8: Et les balances, alors ?
19: Quand on était le signe astrologique balance, c'est-à-dire que quand il y a quelqu'un qui nous dit quelque chose, on va le balancer.

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2: Le temps de vous lire en marseillais. Bonjour Médéric.
3: Bonjour Philippe.
2: Notre linguiste marseillais. Donc on va jouer ce matin un peu comme des enfants.
3: Oui, tout à fait. Alors vous savez à quoi jouent les enfants en ce moment? Enfin ces jours-ci, ces temps-ci.
2: Ces temps-ci, avec le smartphone, ouais, un jeu, voilà quoi.
3: Les tablettes, les jeux vidéo, etc. Ouais. On est d'accord. Bon, les tout petits jouent encore avec des voitures, des robots, les trucs Pokémon, etc. Ouais. Voilà. Alors autrefois, alors non, je ne vais pas faire celui qui grommelle à mon réguignard.
4: C'était mieux avant. C'est ça.
3: Non, mais je vais vous parler quand même des réguignards. Les Réguignaires de Luberon, c'est une association provençale qui, comme son nom l'indique, regroupe des amoureux de la culture et de la langue provençale, des gens du Luberon, qui s'appellent avec autodérision donc les Réguignaires, en gros les râleurs. Hein. Eh bien, la présidente de cette association est bien connue chez nous, il s'agit de Claudette Ocelli, aussi connue sous le nom de Mamette, dont on a entendu la voix sur notre antenne pour nous apprendre un peu de provençal. Avec ces Réguignaires, elle organise jusqu'au 14 mars à Pertuis, à l'espace de Croze, une exposition appelée Joe et Jugué d'antan, qui propose de retrouver des jeux et jouets d'antan et avec leur petit nom en provençal. Alors autrefois, les minots jouaient à Ouda, au dé, au Baouduf, au Toupie ou au Quille. Il y avait les osselets aussi. Alors je me souviens que mon frère jouait, je trouvais ça bizarre, les osselets. Mmh. Mais voilà, ça a disparu, j'ai l'impression.
2: Oui, c'est vrai.
3: Non, voilà, on ne voit plus ça. Jouer aux osselets, c'est Djouga, Djibotrao et Mélisa Ousset. Par contre, les billes, on y joue encore. À mon époque, on prisait les gros galops comme ça et on tirait les soldats Starlux.
2: Ouais,
3: on jouait au pot. Enfin bref, voilà, j'adorais les billes. Dans la cour de récré, je pense qu'on joue encore à la marelle ou à la corde persaouta, je traduis pas. Mais probablement plus aux yeobanda, les yeux bandés, au Colin Maillard, qu'on appelle aussi Kukuruma. On dirait une chanson Kukuruma. En revanche, on fait encore liser Skundai, le jeu de cache-cache, à partir du verbe s'escoudre, se cacher. Et on dit parfois, va t'escoudre, va te cacher. On joue aussi à la poupée, la titeille, dans son ousta ou des titeilles, sa maison de poupée, ou bien avec une poupoune pour Djouga à la mama, là non plus, je traduis pas. Quand j'étais minot, j'adorais jouer avec les taraillettes, la dinette, mais aussi à la marchande. J'avais d'ailleurs un bel établi de marchande et je vendais à ma mère, à ma grand-mère, plein de beaux fruits et légumes en plastique, ou du poulet, ou en plastique, ou du fromage en plastoc, avant la malbouffe, vous voyez, il y avait déjà tout prévu. Tous ces jeux d'enfants d'hier ou d'avant-hier sont présentés à l'exposition Joe et Jugué d'antan à Pertuis jusqu'au 14 mars pour ce et samedi ou donc demain. Il y aura en plus un grand jeu de piste sur le double thème du parler provençal et des jeux d'enfants dans les rues de Pertuis, mais aussi du Motus. Tout le t-shirt, toute l'après-midi, nous serons sur place avec mon collègue Bla pour vous faire jouer à Motus en mode démo ou initiation. Mais il y aura aussi un Motus en live en public avec les meilleurs joueurs de Motus à défier. 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
5: S'il y a un endroit qui résume bien les Vosges pour moi, c'est Saint-Maurice-sur-Moselle. C'est un condensé, un résumé, l'endroit que je montre quand on me demande à la fois de raconter l'histoire des Vosges, d'en décrire les paysages et même de parler des gens. La montagne au-dessus, jamais loin, j'allais dire au sortir de la boulangerie carrément. Hein. Et quelle montagne ! Le ballon d'Alsace qui prend racine ici, dont c'est le plus beau versant. 1247 mètres pour le sommet et une vue incroyable. On voit loin, on voit très loin, on voit même parfois trop loin si on ne prend pas le temps aussi de voir le tout près. Mais oui, ce petit brin bélier qu'on croise en juillet, ces arbres, tous les mêmes de loin, tous différents de près. Saint-Maurice, c'est la montagne, c'est l'eau des Vosges, puisque sur Moselle, ben oui, et il suffit de grimper un peu pour comprendre que la Moselle, c'est le fleuve qui nous dit que l'union fait la force, puisqu'il a, il est né en fait d'avoir reçu l'apport de plein de gouttes de rue, comme on dit dans les Vosges, qui à force de d'être nombreux à couler, forment cette auguste rivière qu'est la Moselle. L'histoire de Saint-Maurice, c'est l'histoire des Vosgiens, de cette capacité qu'ils ont d'aller là où d'autres ne seraient pas allés, dans la montagne, si belle, c'est vrai, mais pas facile à vivre, hein, surtout au Moyen-Âge, pour les premiers habitants, les premières années où on a vu écrit Saint-Maurice sur quelques parchemins. Les Vosgiens et leur capacité de travail, bien mal récompensée d'ailleurs dans les années 80, hein, mais qui continue à faire des merveilles et qui est un trésor. Je vais vous dire, le travail des Vosgiens, c'est un trésor que la France redécouvrira quand elle comprendra enfin qu'elle peut faire beaucoup mieux et beaucoup plus solide quand elle veut faire elle-même. Et puis, Saint-Maurice, c'est la capacité d'engagement des Vosgiens. Et la montagne, qui a vu le maquis, s'en souvient. Elle qui a été si dure à prendre pour les alliés au sortir de l'occupation. Il y a cette capacité vosgienne à voir passer l'histoire, à en souffrir bien souvent. Bombardements, assauts, frontières même, il n'y a pas si longtemps, quand les voisins alsaciens ne pouvaient plus être français. Au-delà donc d'une marche vers les hauteurs ou même de l'effort physique, un voyage à Saint-Maurice-sur-Moselle, c'est finalement un voyage dans l'âme des Vosges, dans l'esprit de ceux qui y vivent et même de ceux qui y ont vécu. Et c'est fin bien.
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1: Bonjour, je suis Pierre Bourguignon, je suis un ancien officier de gendarmerie. J'ai depuis quelques années écrit quelques polars. J'habite en bordure de côte. Le but de mon écriture, c'est de faire connaître les Landes et faire connaître un peu la gendarmerie, comment elle fonctionne, parce que ces films télévisés et autres ne reflètent pas du tout l'esprit gendarmerie.
4: D'où est née cette idée d'écrire justement a posteriori de votre profession de gendarme ?
1: J'ai eu envie de donner une image précise de la gendarmerie et de la justice plus largement parlant. C'est pour cette raison que j'ai commis une dizaine de polars dont les enquêtes sont menées par les gendarmes. Mais le dernier, bizarrement, il est mené par un détective. Ce détective, il s'appelle François Latournerie. T'as quoi ? Mais comme c'est pas très vendeur, c'est Jack Larson.
4: Est-ce qu'il y a un peu de vous dans Jack Larson ?
1: Ouais, disons que je fantasme un peu. Certainement, oui, peut-être.
4: Et alors justement, les diaboliques d'Osogor, l'histoire en elle-même, vous l'avez complètement inventée ?
1: Ah, complètement inventée. Elle se passe dans une boîte échangiste, c'est pas graveleux, c'est simplement de l'humour, ce que je tiens à maintenir dans le bien. Je les connais bien pour y avoir vécu depuis tout petit. Les secteurs dont je parle, je les connais particulièrement, qu'il s'agisse du courant du Chêne, de Moliès, de Messange ou de Dax. J'ai travaillé dans le Tursan, Jaune, Air-sur-Adour. J'ai eu aussi envie d'en parler puisque j'ai un titre qui se déroule dans ces lieux mêmes, Palombe, Tursan et Salami, le titre. Si vous voulez, on m'a comparé souvent à Saint mais dans le rural, donc j'ai envie d'avoir des titres qui fassent sourire. Tous mes polars, il y a du suspense, vous savez pas qui a fait quoi jusqu'à la dernière page. Ce que je souhaite, c'est pas forcément le cas, mais ce que je souhaite, c'est que le lecteur ait envie d'en lire un autre. J'écris quand j'en ai envie, quand j'ai 10 minutes, 5 minutes, je reprends où j'en étais, et j'ai aucune pression, je me mets dans la peau de l'enquêteur que j'ai été, et bien sûr, je me mets dans la peau du truand, je me dis si j'étais truand, pour contrer les enquêteurs, qu'est-ce que je pourrais faire ? Et ça vient tout seul.
4: Ce métier de gendarme, finalement, c'était une vocation.
1: C'est arrivé par hasard, mais c'est une vocation. Parce qu'être gendarme, c'est être à la disposition des gens, être prêt, être humain, essayer de comprendre, de trouver des solutions, d'éviter des drames. C'est ça, être gendarme. Et aujourd'hui, ça a beaucoup changé. Les gendarmes sont à l'image de la société aujourd'hui. C'est-à-dire que de la rentabilité, de mon temps, c'est pas ça.
4: Vous voulez dire que leurs conditions de travail ont changé ?
1: Ah, complètement. Ils sont débordés. On leur colle sur le dos de plus en plus de tâches. On peut pas tout faire. On peut tout faire, mais pas forcément bien. Dans le temps, les gendarmes étaient accueillis par la population. Aujourd'hui, on se fait agresser. C'est pas du tout pareil.
4: Donc on rappelle quand même que le nouveau roman, ça s'appelle Les Diaboliques d'Osogor, c'est publié aux éditions Terre de l'Ouest, qui mine de rien est une maison d'édition de Seignos.
1: C'est un nouvel éditeur qui s'appelle Benjamin Jugiot, à Seignos, qui porte une attention particulière à l'orthographe et à la syntaxe, et cet éditeur est au top niveau pour ça.
4: Moi, j'ai un petit truc à vous demander, là, quand même, Pierre, avant de se quitter. On va pas le faire à la façon commandant, mais j'aimerais bien quand même que assez rapidement, vous me donniez le nom de la radio qui vient de vous tendre le micro ce matin.
1: C'est Ici Gascogne.
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1: Le bâtiment rondouillard au toit de chaume de l'ancien Courtepaille à Cussy-les-Forges a pourtant bien failli disparaître. Ce restaurant grill, dont le néon rouge a éclairé pendant des années l'entrée de ce village de la Vallonnée, a accueilli pendant plusieurs décennies les vacanciers en voiture qui descendaient dans le sud ou rentraient chez eux par l'ancienne Nationale 6.
2: Pas moyen d'avancer. Qu'est-ce qu'ils font devant aussi? Et l'autre Thierry, il n'y a vraiment pas de quoi. Ah, ils sont en panne par-dessus le marché. C'était bien la peine de nous doubler tout à l'heure. Ah, si j'avais su, je serais jamais parti en vacances.
1: Le Courtepaille de Cussy-les-Forges a même une histoire particulière. Construit en 1964, c'était le deuxième établissement de la célèbre chaîne, devenu au fil du temps le plus ancien encore debout en France. Dans une archive de 2020, André Leroy, qui en a été le directeur pendant 30 ans, se souvient d'une salle de resto restée dans son jus.
3: Elle est d'origine avec ses rideaux verts, ses banquettes. Tout est resté dans son jus comme elle a été faite en 64. C'est magnifique avec ses vieilles tables, ses vieilles chaises, ses briques, la cheminée qui n'est pas la même, les banquettes vertes, des lanternes. C'est vraiment joli.
1: Ce décor authentique a même vu défiler des vedettes des années 70 sur la route de leur tournée, comme Michel Thor ou Claude François. Puis le rideau est tombé en 2020. Le restaurant a fermé et le bâtiment est resté 5 ans à l'abandon. La belle histoire, c'est qu'il a été repris il y a un peu plus d'un an par Christopher Bertrand, un ancien serveur de la chaîne.
4: J'ai démarré chez Courtepaille, j'avais 16 ans. Je travaillais à Courtepaille d'Apoigny, donc en faisant des études pour exercer le métier de tailleur de pierre. Donc ouais, rien à voir du tout. Et je suis revenu chez Courtepaille à Cussy-les-Forges. Les choses, parfois, vous savez, vous avez des opportunités dans la vie, il y a des petits clins d'œil, des petites choses.
1: Sous son impulsion, Courtepaille est devenu Courtepatte, un magasin spécialisé pour animaux. Une nouvelle enseigne qui vient de fêter ses 1 an d'existence. Le lieu a changé d'activité, mais il n'a pas perdu son âme. La preuve, toutes les semaines, des automobilistes s'arrêtent encore. Pensant venir manger, ils grimpent le petit escalier jusqu'à la porte avant de réaliser que les grillades ont laissé place aux croquettes pour chiens.
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5: Bonjour, je m'appelle Julien Patrick Escos, mais on me surnomme Papy Cocos. C'est un surnom qu'on m'a donné quand j'étais plus jeune, à l'époque j'avais 14 ans, et c'est une amie d'école qui m'avait donné ce surnom. Et j'ai mon fils qui s'appelle Cocos.
6: Cet homme d'une soixantaine d'années est un médocain, amoureux de sa terre, de son phare. Il se souvient d'un monument laissé à l'abandon durant son enfance, la base du bâtiment, envahie par les ronces et les herbes. Aujourd'hui, le phare de Richard est restauré, il se visite, l'enfant du pays est même devenu le gardien du phare. Cocos, qui d'ailleurs a plus un look de corsaire que de gardien.
5: Oui, tout à fait, parce que bon, quand les enfants viennent, ils me voient avec mon bandana, je suis le pirate.
6: Alors justement, comme les gosses, comme les gamins, comme les drôles, ici, nous allons visiter ce phare.
5: Oui, mais bon, il est pas grand.
6: Il est pas grand, mais on le voit.
5: Oui, mais bon, j'avais ma collègue Aurélie qui a travaillé moi cet été, comme elle disait, c'était son petit phare.
6: Quelles sont ses dimensions exactement?
5: 16 mètres de haut.
6: Et quelle est son histoire? Pourquoi a-t-il été construit ici, juste en bordure de l'estuaire de la Gironde?
5: Et apparemment, autrefois, il y avait un arbre qui est tombé. Les pêcheurs avant fier à l'arbre. Et après, ils n'avaient plus aucun repère. Ils ont fabriqué ce phare à la suite.
6: Tout est lié à un arbre, c'est fou quoi.
5: Voilà, au départ, c'est un arbre.
6: On va rentrer, vous avez un trousseau de clés qui vous sert à quoi? À ouvrir le phare, tout simplement?
5: À ouvrir le phare. Caline! Caline! Caline!
6: Et Caline, c'est votre chienne donc?
5: Oui, c'est ma chienne. Ça fait 3 ans, comme un mois, qu'elle vit ici.
6: Ah ouais, dans le phare alors du coup?
5: Ben, elle vit dans l'appartement à côté, oui, avec moi.
6: Elle garde bien le phare ou pas?
5: C'est plutôt la gamelle.
6: Où va-t-on là?
5: Je vais vous faire visiter mon chez-moi, là où j'habite, là où je vis tous les jours, enfin, où je dors le soir. C'est là où je passe mes journées.
6: Un bâtiment qui est collé au phare. Ah oui, il y a la cuisine en face.
5: Et à côté, j'ai mon salon. J'ai même la télé, j'ai tout ce qu'il faut.
7: À 7 ans.
5: Je vais sur ICI, parce que bon, les autres chaînes ne me plaisent pas trop.
6: La 3.
5: Voilà, c'est ça.
6: Comment vit-on à l'intérieur d'un phare?
5: Non, après c'est une habitude, on m'appelle l'ermite un peu. J'aime bien la tranquillité, donc bon, l'hiver, moi ça me dérange pas. Aline ?
6: Nous quittons le local personnel du gardien. Il nous emmène à présent visiter le musée et le phare en lui-même.
5: Aline ?
6: Changement d'ambiance, autant à l'extérieur, il fait très beau, autant quand on rentre à l'intérieur, ça résonne avec, pour commencer, la première pièce qui est un musée.
5: On a des pièces, que des photos, que des personnes du coin nous ont données. Enfin, ont donné à l'époque à l'association.
6: Ce phare avec la pièce d'à côté, votre local, c'est chez vous, c'est votre maison.
5: Mais c'est chez moi, et puis moi, je l'ai toujours connu. Donc après.
6: Quel est l'endroit que vous préférez ?
5: Moi, le Carlet.
6: À proximité du phare.
5: À proximité du phare, même.
6: Et c'est pas le phare en lui-même ?
5: Si, j'aime bien le phare, mais bon, je monte pas. En haut, j'y monterai pas tous les jours.
6: On peut y aller, là ?
5: Bien sûr, vous pouvez monter, oui.
6: Donc forcément, il y a un escalier en colimaçon. Il y a combien de marches au total ?
5: 63.
6: Vous savez qu'il y a une légende qui dit qu'il y a plus de marches à l'aller qu'au retour. Et vous savez pourquoi ? C'est parce que c'est plus facile à descendre qu'à monter.
5: Il y en a qui descendent et il y en a qui arrivent à nous trouver 72 marches.
6: On a presque le tournis, hein ?
5: Oui.
6: Cocos, gardien du phare de Jodignac et Loirac, va reprendre les visites à partir du mois de mars prochain. En attendant, il se contente de profiter d'un cadre exceptionnel.
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7: Bonjour Serge Papagali.
8: Monsieur Thomas, bonjour. Et Dauphinois, bien le bonjour également.
7: Le Dauphiné Tour aujourd'hui, où partons-nous ?
8: Ouh là là, alors aujourd'hui, attention, un village isérois dont nous n'avons jamais parlé.
7: Jamais ?
8: Eh non. Ce qui me permet d'ailleurs de vous lancer un défi, mon cher Thomas.
7: Oui. Bien sûr,
8: celui de le petit défi habituel, celui de trouver le nom de ses habitants. Alors, vous êtes prêts ?
7: Je suis prêt.
8: C'est parti. Partons à Anoisin-Châtelain.
7: Les Anoisoins et les Anoisiennes.
8: C'est ça. Foutez-vous bien de la gueule des habitants.
7: Mais non, on les aime en plus, ils nous écoutent.
8: Les habitants de cette belle localité dauphinoise se nomment donc les Nuisantins.
7: Oh.
8: Alors, mystère.
7: Ah, oui.
8: Mystère total.
7: Parce qu'il fait nuit ?
8: Ah ben, je sais pas, peut-être tu fais nuit sans arrêt. Quelle nuisance se cache derrière ce nom étrange ? J'ai cherché.
7: Oui.
8: Vous le savez, chers Dauphinois, à quel point depuis plus de 25 ans maintenant, je cherche pour vous toutes et vous tous, bien sûr. Je cherche quelques bêtises à raconter sur notre belle région. Mais là, je sèche comme une noix au séchoir.
7: Oh.
8: C'est dur à dire, je sèche comme une noix au séchoir, allez-y.
7: Je sèche comme une noix au séchoir.
8: Vous êtes professionnel, vous êtes
7: Dauphinois,
8: jeune,
7: c'est pour
8: vous
7: ça.
8: Êtes dynamique, vous êtes sportif, vous êtes une bête en fait. Bon, voilà. À Grenoble, vivent les Grenoblois, à Saint-Marcel les Saint-Marcelinois, à Visil les Visilois, à Châtes les Châtois, mais à Noisin, Châtelain, non, les Nuisantins. Bon. Alors, par quel mystérieux parcours sont-ils passés, ces pauvres habitants, pour que leur nom ne puisse pas permettre de reconnaître leur lieu d'habitation, leur village, leur refuge ? Bon, quel plaisantin a-t-il inventé de Nuisantin ? Que celles et ceux qui le savent écrivent donc à Ici Isère. Messieurs Thomas Bortolato et Serge Papagallo. Voilà. Deux Rital, d'accord.
7: Oui.
8: Mais qui s'intéressent ardemment à ces sournoises questions dauphinoises. Alors vous allez me dire, mais comment tu les aurais appelés, toi qui fais le malin, les habitants de Danoisin, Châtelain ?
7: C'est vrai ?
8: Bah oui.
7: Comment vous les auriez appelés,
8: mais,
7: vous, Serge ?
8: Laissez-moi deux secondes, un, deux, voilà, c'est pas plus de deux secondes, c'est après. Les Anoisins, les Châtoisins, les Châtanois. Vous voyez, c'est pourtant facile d'avoir un nom qui rappelle un peu l'endroit, nom de Gu. Bon, les Châtanois. Ça peut prêter à confusion.
7: Avec Châte.
8: Châte et puis noir. Ouais, et les Châtanois, puis ça peut même être carrément scabreux. Alors, on va dire les Châtanoisins. Les Châtanoisins et on n'en parle plus. Allez, qu'est-ce qu'on dit ? On dit merci Papagali. C'est comme ça. Il suffit de faire un léger effort d'imagination, ce qui n'a pas dû être le cas des grandes feignasses qui ont trouvé Nuisantin. Vous allez me dire aussi qu'il y a aujourd'hui des sujets plus graves dans le monde, peut-être.
7: Oui.
8: Je n'en suis pas sûr, vous savez. Ah non. En tout cas, monsieur Thomas et moi-même embrassons bien fort Anoisin Châtelain.
7: Bien sûr.
8: On n'est pas des quand même.
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9: On peut encore partir à la chasse au trésor.
7: Oui.
9: On va partir à la recherche de pierres vieilles de 700 ans.
10: Exactement. Ces vieilles pierres s'appellent les bornes papales, cher ami. Direction donc Valgréas, au cœur de cette curiosité géographique, on va le dire. Un morceau de Vaucluse posé en plein milieu de la Drôme provençale, on en a déjà parlé. Ça s'appelle l'enclave des...
9: Pape.
10: Oui, bornes, réponse.
9: Oh !
10: Ouais, j'ai un petit peu bossé. Celle qui donc délimite bien ces bornes papales, celle qui délimite l'enclave, ce sont donc ces bornes papales. Alors à quoi ça ressemble ? Imaginez un grand bloc de pierre taillé, planté verticalement dans le sol, un bon 1,20 m à peu près, avec surtout des blasons, en fait, c'est ça qui est beau. Blasons sculptés, des armoiries, des seigneurs locaux. Celle du comte Avenessin aussi, forcément, avec deux clés entrecroisées, symbole donc du pouvoir pontifical.
9: Ce sont donc de vraies frontières gravées dans la pierre, on peut
10: exactement.
9: Dire ça.
10: Exactement. Ces bornes, elles datent du 14e et 15e siècle. Elles ont été installées lors de plusieurs campagnes de bornage en 1324, 1414, 1457. Ben, c'était simple, en fait. Hein. Tout simplement, elles étaient là pour dire ici commence la terre des papes en pleine Drôme provençale. Petit rappel historique quand même, quand les papes s'installent à Avignon au début du 14e, ils cherchent en fait à sécuriser et à agrandir leur possession. Il y a un pape qui s'appelle Jean XXII qui achète Valgréas, en fait, et puis d'autres villages autour. Mais le royaume de France bloque toute extension parce que, bien sûr, les papes, ils voulaient aller encore plus loin. Mais boum, la France bloque tout ça. Et résultat, on a donc une sorte d'enclave figée donc, dans les frontières. Et donc, pour matérialiser tout ça, on plante donc des bornes solides, visibles, et surtout, c'est indiscutable. Quoi.
9: Alors, évidemment, la question, c'est de savoir si on peut encore les voir aujourd'hui, ces bornes.
10: C'est ça, c'était au 14e siècle quand même. On en a encore 22, en fait, autour de Valgréas, en place. Vous en avez déjà une devant l'office de tourisme. C'est la plus facile pour la voir. Ils l'ont mise là pour qu'on puisse voir à quoi ça ressemble. Mais ensuite, il faudra quand même un peu de perspicacité pour les trouver. On nous dit à l'office de tourisme que c'est un peu compliqué. C'est un peu difficile parce qu'elles sont un peu cachées, en fait, dans des chemins, dans des vignes, dans des champs, des bosquets. Heureusement, l'office de tourisme a bossé dessus de Valgréas, qui propose aujourd'hui donc un plan, en fait, d'un circuit pédestre de randonnée. Franchement, hyper simple, accessible, qui permet justement d'en découvrir plusieurs à pied autour de 2-3 heures à peu près en famille. Ça peut faire une belle idée de sortie. On marche dans les paysages de la Drôme provençale tout en étant dans le Vaucluse. C'est ça aussi qui est fun. Et ces pierres sont là pour nous rappeler donc cette chasse au trésor grandeur nature autour de l'histoire donc de l'enclave des papes.
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9: Frédéric Roch a créé à Saint-Pavas un lieu divin et qui expose bien plus de 10 vins produits à consommer, évidemment, avec modération. Sa passion, les vins, les vieux millésimes. Frédéric Roch, légende ici.
11: Bonjour, je m'appelle Frédéric Roch, j'ai 51 ans. Je suis né à Alençon, dans l'Orne, mais je me considère manceau de cœur. Et ma particularité, c'est donc d'être un amateur de vieux millésimes de vin. Alors, quel a été mon parcours? Je suis scientifique de formation, j'ai été statisticien dans des laboratoires pharmaceutiques. Ensuite, je suis devenu conseiller en gestion de patrimoine, où j'ai travaillé en banque, en assurance et à mon compte. Et depuis 2022, j'ai créé Boire du Bon, une cave bar à vin. Et cette cave bar à vin, elle est à Saint-Pavas. Alors cette passion pour les vieux millésimes, ça a commencé quand je me suis intéressé au vin, dès l'âge de 18 ans. Je me suis intéressé petit à petit aux vieux millésimes lors d'achats de vin en vente aux enchères. Un jour, je suis tombé sur une bouteille de ce type-là qui était vraiment exceptionnel et donc là a commencé mes achats de vieux millésimes et c'est devenu vraiment une passion et la majorité de mes bouteilles en cave sont des vieux millésimes maintenant. Est-ce que je suis alcoolique si je bois des vieux millésimes? Non, au contraire, c'est vraiment dans des moments exceptionnels où je sors ce type de bouteille. Alors, quel est le plus vieux millésime que j'ai pu goûter? Alors, j'ai bu un Sauterne de 1937, qui est une très grande année de Sauterne. Et récemment, pour mes 50 ans, je me suis ouvert une bouteille de ma cave personnelle, un quart de chaume 1933, du château de l'Écharderie. Et donc, c'était exceptionnel aussi. C'est le seul vin de la Loire qui a l'appellation Grand Cru. Ah, le meilleur vin du monde, ça c'est une question très difficile, parce qu'aujourd'hui, on fait du bon vin partout dans le monde. Mais c'est vrai que la France fait des vins exceptionnels. Et donc, il y a les amateurs de Bordeaux, les amateurs de Bourgogne. Donc, je veux pas rentrer dans ce match. Moi, je suis un amoureux des vins de la Loire. Voilà, c'est notre région. Hein, on est en Sarthe. On touche du doigt l'appellation de la Loire avec les Janières sur le sud de Sarthe. La Loire, c'est immense. Hein, ça va de Muscadet jusqu'à Saint-Étienne avec les côtes du Forez. Et donc, entre ces deux appellations, il y a énormément, énormément de choses. Est-ce qu'en Sarthe, on fait des bons vins? Oui, on fait des très bons vins. Le Janières est une appellation qui est de plus en plus réputée. Kurnonski, qui était surnommé le prince des gastronomes, disait que deux ou trois fois par siècle, le Janières peut être le meilleur vin du monde. Voilà, c'était Frédéric Roch. J'étais très heureux de vous parler de ma passion et donc profiter de la vie parce que chaque année est un bon millésime.
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7: On raconte, on vous rappelle aussi les mille raisons d'aimer la Côte d'Azur. Tout ne se passe pas que sur le plancher des vaches. Salut Tom Aubry.
12: Salut Quentin, bonjour à tous.
7: C'est un bon moyen justement d'ouvrir la page du jour.
12: Allez, c'est parti.
7: Allez hop.
13: Raison numéro 5, journée spéciale. Aujourd'hui, ce 28 novembre, on célèbre une vieille dame. Une vieille dame que l'on connaît tous. C'est la mère de centaines de millions de personnes, car elle borde notre littoral. Je parle bien sûr de la Méditerranée. Méditerranéum, la mer au milieu des terres en latin. Ou Mare Nostrum, notre mer. Et il faut bien dire, ici dans les Alpes-Maritimes, on est tous méditerranéens.
7: Alors, ça veut dire que la Méditerranée fait aussi partie de notre patrimoine.
13: Bien évidemment, un patrimoine que l'on partage avec des millions de personnes. C'est un carrefour de culture, un pont entre trois continents. La Méditerranée a vu naître des civilisations, des philosophes, des poètes et les plus anciennes routes commerciales. Et aujourd'hui encore, elle abrite l'une des plus fortes biodiversités du monde. Des herbiers, des coraux, des tortues, des mérous. Un patrimoine naturel incroyable, juste sous nos yeux.
7: Alors, qu'il y ait une journée mondiale de la Méditerranée, pourquoi pas? Mais pourquoi le 28 novembre? Pourquoi aujourd'hui précisément?
13: Car il y a 30 ans, jour pour jour, une décision historique a été prise. À Barcelone, le 28 novembre 1995, l'Union européenne et 12 autres pays bordant la Méditerranée se sont réunis pour signer un accord fondateur. C'est le lancement du processus de Barcelone, dont l'un des piliers stipule qu'il faut renforcer les échanges entre les peuples, promouvoir l'éducation, la culture, les droits humains et développer une identité méditerranéenne partagée. En bref, il faut faire de cette mer un lieu de dialogue plutôt qu'un lieu de fracture. Alors aujourd'hui, que l'on vive à Nice, à Menton, à Barcelone, à Tunis ou à Alexandrie, on partage tous un bout de cette mer, de cette histoire et de cette culture commune.
7: Mais on le sait, Tom, hein, la Méditerranée est aussi en danger.
13: Le changement climatique détruit cet écosystème hors norme. Des cachalots aux phoques moines, en passant par le corail rouge et le mérou brun. Car oui, il y a du monde qui vit sous la surface. 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
7: Tiens donc.
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2: Mettez vos oreilles dans le vide avec le duo Belle Dame. Bientôt trentenaire, Tommy et Nathan, son frère jumeau, au Savoyard de la Vallée de l'Arve et surtout musiciens. Ils ont créé Belle Dame. Ils écrivent, ils composent, ils chantent et jouent. Guitare, clavier et machine. Et fin 2025, Belle Dame a sorti ce single Dans le vide.

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1: Alicia pour le monde, et oui, notre expression du jour, est-ce ou est-ce entre Gallia que Rabastens en français? Bon, c'est assez simple à comprendre.
2: Oui, mais moi j'ai compris.
1: Ben oui,
2: être entre Gaillac et Rabastens.
1: Voilà, cette expression, vous pouvez l'utiliser quand une personne a abusé d'un peu trop de vin, des billes, loubis. Qui, mais je dis le vin, mais ça peut être quelque chose d'autre. Notre alcool, dit l'intabé, que sera, ben, que la personne entre Gallia que Rabastens.
2: Ouais, alors toujours avec modération, on est d'accord, mais c'est quand quelqu'un est un petit peu peut-être, voire beaucoup pompette.
1: Eh oh, vous m'avez entendu, ça. Vous avez compris. Ouais. Bon, le Mike et buffet pas, il a le coup test. Il vaut mieux que cette personne ne souffle pas dans le ballon. À qui ouais. Pour revenir à l'expression, il y a à Bistodenage, 20 km entre Gallac et Rabastens. Donc ça fait 20 km environ. La route est un peu sinueuse entre Gallac et Rabastens. Et surtout, elle longe le vignoble gaillacois, d'où ben, l'origine de l'expression est entre Gallac et Rabastens.
2: Jaro, il y a d'autres expressions dans le même style.
1: Ben, nous citons Gascou, qu'est-ce qu'on disait, par exemple, qu'a cargata Madira. Littéralement, il a chargé à Madiran. Le vignoble de Madiran se situe en Gascogne, aux confins des départements du Gers, des Hautes-Pyrénées et des Pyrénées-Atlantiques. Aoué ou abé cargata Madira, littéralement, donc avoir chargé à Madiran, c'est être ivre, tout comme être. Ben, Este bewet et bewet du verbe bewet, bewet qui veut dire boire en occitan gascon.
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3: Bonjour à toutes et tous, bienvenue dans Affaires classées, le podcast. Je vous emmène.